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1: Hélène Vignon pour Radio Alliance Plus. Bonjour à toutes, bonjour à tous. Quand nous avons terminé notre précédente lecture du livre « Détenu 20801, Aimé Boniface », nous avons lu quelques lignes qui sont très intéressantes pour lier une des émissions à la suivante. Je relis donc les dernières lignes. Nous voici donc maintenant appelés à vivre ensemble une existence nouvelle dont nous ignorons ce qu'elle va nous apporter, ou quand et comment elle se terminera. C'est le moment de se serrer les coudes, de nous unir dans la difficulté. Ce sentiment nous fait spontanément mettre en commun les provisions qui nous restent. Et je reprends la suite du livre avec le titre « Derrière les murs ». Là où paraît la contradiction de la souffrance, paraît aussi la possibilité du scandale inséparable de la condition chrétienne. Entre parenthèses, Kierkegaard, l'école du christianisme. Avant d'avoir rêvé d'aventure, s'élancer à l'assaut des cimes, être amoureux de grand air et de lumière, comme on l'est à notre âge, et se retrouver dans une sorte de cave aux murs épais, constitue un dénouement assez inattendu. Notre prison, comme toutes les prisons, j'imagine, est sale, obscure, aux murs couverts de graffitis. Une lucarne à hauteur du plafond, pourvue de solides barreaux, laisse filtrer une lumière maussade. Les jours suivants, grâce à un échafaudage de lits, nous réussissons à nous agripper aux barreaux et nous resterons là des heures à contempler une cour déserte, cerné par un haut mur d'enceinte, étouffant les rumeurs de la cité et le sommet d'un arbre sur un coin de ciel bleu. Cette vision nous laisse rêveurs et la musique de Verlaine installe en moi son obsédante nostalgie. Le ciel est par-dessus le toit, si bleu, si calme. Un arbre sur le toit qu'on voit berce sa palme. Qu'as-tu fait ? Toi que voilà pleurant sans cesse, dis, qu'as-tu fait, toi que voilà de ta jeunesse ? La seule défense contre la mélancolie de cette inaction forcée est le recueillement et la méditation. C'est dans le calme et la confiance que sera votre force. Encore apprécions-nous de ne pas être en cellules séparées. Notre première nuit se passe bien. Nous avons trop sommeil pour nous laisser arrêter par l'état des méchants sommiers qui nous sont impartis et par la poussière qui sort des paillasses dès qu'on les remue. Nous nous réveillons au matin du 14 juin et notre seconde journée de captivité commence dans l'attente de qui et de quoi ? Nous n'en savons rien. Nous attendons qu'il se passe quelque chose. Ainsi, pendant 2 ans, toutes nos journées consisteront à attendre. Une attente de tous les instants qui nous établit dans le provisoire, dans la non-résignation. Rieg, avec un crayon, trace un calendrier sur le mur et barre d'une croix le premier jour écoulé. Le temps devient pour nous une des réalités essentielles. Enfin, vers le milieu de la matinée, le corridor résonne sous les pas d'un gardien et nous nous familiarisons avec ce bruit si typique des prisons. Le grincement de la clé dans la lourde serrure, accompagné du cliquetis de toutes les autres clés du trousseau. Revolver au poing, la face bestiale, un jeune SS nous fait front. Il emmène le premier venu et referme la porte massive en secouant toutes ses clés. Au bout d'une demi-heure, c'est au tour d'un autre camarade. Environ toutes les demi-heures. C'est long, une demi-heure. Le même manège recommence jusqu'au dernier occupant de notre cellule. Mon tour vient après Albert. Peu rassuré, je précède l'homme au revolver. Il me conduit à travers les couloirs et, m'arrêtant devant une cellule par le Judas, il me fait voir Albert, le nez en sang. Mon gardien me fait comprendre qu'il a frappé mon camarade au visage parce qu'il ne voulait pas parler. Et il me menace du même traitement au cas où j'aurais des velléités semblables. C'est ainsi que j'ai fait connaissance avec mon premier SS. Je suis conduit devant un agent de la Gestapo parlant français. Il m'explique qu'on va m'interroger, que mes réponses seront soigneusement vérifiées. Et si je fais de fausses déclarations, les pires châtiments m'attendent. Je me demande anxieusement sur quoi va porter cet interrogatoire et je suis décidée à ne donner aucun nom de ceux qui m'ont aidé. Je suis heureusement très calme. Il me faut répondre à un long questionnaire touchant mon état civil. Mes études, ma profession, mon domicile, avec des précisions stupides du genre « Âge d'entrée à l'école maternelle ?» Mais pratiquement rien sur le but et l'origine de mon voyage vers l'Espagne. De crainte que mes proches soient ennuyés, je fais les déclarations les plus fantaisistes. Il faut signer le tout en triple exemplaire. D'ailleurs, les vérifications en question n'auront jamais lieu. Que de paperasserie. Mais sans autre forme de procès, nous sommes condamnés à la déportation. Cela, on ne nous le dit pas, et nous n'en réaliserions pas la signification. Eichen, qui a déjà été prisonnier de guerre, évadé, et qui parle quelques mots d'allemand, essaie de savoir le sort qu'on nous réserve. Un gardien lui dit que nous allons être envoyés dans la grande Allemagne pour travailler dans les usines les plus modernes. Nous gagnerons de forts salaires et nous aurons une nourriture excellente. Mais ces descriptions paradisiaques, souvent entendues de la propagande du régime et de la collaboration, nous laissent plus que sceptique. Nous restons 3 jours à Saint-Giron. 3 jours relativement tranquilles. La porte s'ouvre le matin et on nous accorde 5 minutes de détente dans la cour, avec un vague débarbouillage autour d'un robinet. Nous sommes soumis à une nouvelle fouille qui nous dépouille d'à peu près tous nos objets personnels, montres, stylos, argent. J'avais emporté une bonne somme par précaution. Naturellement, nous ne reverrons jamais tout cela. Le métier de SS paye bien son homme. D'ailleurs, n'est-ce pas le banditisme érigé en institution? Pendant ces 3 premiers jours, on ne nous apporte strictement rien à manger et nos provisions sont épuisées. Après plusieurs réclamations à nos gardiens, ils nous font apporter par un restaurant voisin un excellent repas avec viande, légumes et vin que nous apprécions fort. Mais notre argent confisqué le paye bien largement. Le 4e jour au matin, on nous fait sortir avec nos sacs et nous sommes bouclés dans un camion. Nous prenons la direction de Toulouse. Nous n'avons encore passé que 3 jours en prison. Mais la traversée de Saint-Giron que nous apercevons à travers les planches et toute la campagne ariégeoise, si paisible, nous réconforte. Le camion s'enfonce dans la circulation des rues de Toulouse et s'immobilise. On nous fait descendre devant un grand bâtiment où se lit « prison militaire ». Dès l'entrée, nous sommes pris en charge par des gardiens français. nouvelle fouille qui nous ôte les pauvres trésors qui nous restaient encore. Papier, enveloppe, crayon, couteau, lame de rasoir, tabac, lacets. Chaque fouille nous dépouille davantage. Nous sommes conduits dans une petite cellule du rez-de-chaussée donnant directement sur la cour. 4 chalets en bois à étage en constituent le mobilier. Le 9e du groupe est logé dans la cellule voisine. D'ailleurs, nous pouvons communiquer grâce à un trou percé dans la cloison de briques. Plus tard, un lit est ajouté à notre petite cellule et on nous adjoint comme compagnon un officier polonais bien sympathique, arrêté pour espionnage. Il transmettait des renseignements à Londres. Puis, au bout de quelques jours, Albert est envoyé dans une cellule du premier et un second polonais vient prendre sa place. Malgré ces 2 séparations, notre petit groupe se sent de plus en plus solidaire. Quoique de formation et de milieux très divers, nous nous sentons unis par le destin commun. La prison fait non seulement du temps, mais aussi de l'espace, une réalité essentielle. Hélas, nous avons vite fait le tour de notre domaine. Notre cellule est presque entièrement occupée par les lits et la surface libre ne nous permet guère de faire plus de 3 ou 4 pas. Et nous y sommes 9. Dans un coin, l'indispensable tinette, car on ne peut sortir qu'une fois dans la journée. Le premier jour, le lieutenant polonais se croit obligé de s'excuser d'avoir à faire usage de ce récipient en public. Nous en verrons bien d'autres ensuite. La fenêtre de notre cellule donne sur la cour et notre principale distraction consiste à regarder ce qui s'y passe. Nous finissons par connaître de vue tous les détenus ayant droit à la promenade quotidienne, environ 300 par groupe successif. Nous remarquons les nouveaux, nous nous inquiétons des absents. Il y a beaucoup de différences entre eux, mais 2 catégories dominent. Marché noir et résistance. Certains ont été arrêtés par hasard dans des rafles, d'autres n'avaient pas leurs papiers en règle. Il s'y trouve quelques étrangers et même un déserteur allemand, un pauvre garçon rouquin qui attend son exécution à mort. Nombreux sont ceux dont l'aspect extérieur paraît témoigner de leur honorabilité. Plusieurs arborent des décorations. Quelques femmes sont groupées au second étage. Elles sont là pour résistance, comme étrangères, pour marché noir ou affaire de mœurs. Elles sont beaucoup plus excitées que les hommes. Elles parlent fort, rient d'un rire nerveux. Moins que nous encore, elles sont faites pour l'univers carcellaire. Nous commençons à apprendre que plusieurs prisonniers restent étendus sur leur paillasse, ne pouvant pas se tenir debout, tant ils ont été abîmés par la Gestapo lors des interrogatoires destinés à les faire avouer. Certaines conversations nous révèlent les méthodes des chambres de torture. Coups, baignoires glacées, pendaison par les pieds ou par les poignets liés derrière le dos, etc. Nous commençons à soupçonner l'immense drame qui se joue quotidiennement dans les sous-sols des hôtels de la Gestapo. Ah, comme nous voudrions pouvoir clamer tout ce qui nous est dit ici, tandis que Vichy continue à jouer la pitoyable tragicomédie de la collaboration. Le temps commence à nous durer terriblement, puis nous pensons à la faim. Notre nourriture consiste le matin en un quart de café et environ 250 grammes de pain. À midi, une soupe très claire et un légume. Le soir, un légume bouilli à l'eau et en trop faible quantité. Bien que nous ne soyons astreints à aucun travail, cela nous est insuffisant. Mes camarades m'ont chargé de la répartition et il faut être aussi équitable que possible, car chaque gramme compte. L'inaction, la sous-alimentation, la réclusion commencent à miner notre résistance. Des après-midi entiers, je reste étendue sur mon lit, en proie à de violentes migraines. La question lancinante, la question que personne n'ose plus formuler, tant nous savons qu'elle hante chacun. Combien de temps encore ? Jusques à quand ? Après l'attente de la nourriture, l'attente des nouvelles prend une place primordiale. Quand nous avons été arrêtés, les Alliés venaient de débarquer à Pantelleria, petite île au large de la Sicile. Et nous ne doutons pas que les prochains jours verront se produire le débarquement attendu en Italie, annonciateur de la libération du continent. Beaucoup de bruit circule parmi les prisonniers. On les fait circuler de fenêtre en fenêtre, en les fredonnant sur des airs à la mode. La plupart du temps, ils sont sans fondement. Ils naissent on ne sait comment. Ils ont tout l'aspect de la vérité, jusqu'au moment où ils crèvent comme des bulles de savon. C'est le milieu qui veut cela, qui les secrète, qui les demande, qui s'en nourrit. Un journal, parvenu on ne sait comment, met sous nos yeux le communiqué allemand. Nous découvrons, à notre grande déception, que la situation est stationnaire. Pourtant, nous ne pouvons pas croire que quelque chose d'important, de décisif, ne se prépare pas du côté allié. Mais nous voudrions savoir. Et l'on se prend à rêver au moment où l'avance de nos armées ouvrira les portes des prisons et chassera l'occupant de ce sol qu'il fait saigner, mais qui ne voudra jamais de sa servitude. Eichen me fait pitié tant il souffre du manque de tabac. Je ne sais comment il a réussi à avoir des allumettes. Avec du papier journal, il essaie de fumer tout ce qu'il peut. Les brins restés au fond de ses poches, les raclures de sa pipe, les bouts de paille. Il tourne comme un fauve en cage. Que ne donnerait-il pas pour une Gauloise ? En dépit des fouilles successives, Carestia a réussi à conserver un jeu de cartes. On m'initie au mystère du coinché et de la belote et nous faisons d'interminables tournois par équipe. Mais, par-dessus tout, j'ai le bonheur d'avoir conservé la petite Bible de poche qui m'avait été donnée lors de ma réception dans l'église. Sur la page de garde, ma tante avait écrit « Attends-toi à l'Éternel et il fortifiera ton cœur. » Et encore « Voici, je suis avec toi et je te garderai partout où tu iras. » Ces deux promesses ne sont-elles pas celles dont j'ai besoin pour vivre ? Pas seulement la consolation que secrète le besoin de mon cœur inquiet, mais la parole qui lui est donnée dans des circonstances précises. La grâce de Dieu sera de m'en faire mettre la vérité à l'épreuve, même au travers des pires heure. Assis sur un coin du lit, je passe de longs moments à relire la Bible, les épîtres de Paul en particulier. Il faut savoir la relire par livres entiers et retrouver le souffle qui anime ces pages. Et puis, il y a les psaumes, des psaumes saisissants. Il y a bien des façons d'ordinaire de les écouter au rythme des vénérables liturgies, par exemple. Mais que l'on songe à ce que peut représenter cette lecture pour un prisonnier, pour un homme qui a la révélation du huis clos de sa condition, c'est-à-dire dans la situation de détresse où David en a écrit la plupart. La descente au fond de l'abîme n'est pas de la littérature et l'on ne se force pas pour balbutier « Aie pitié de nous, délivre-nous ». Entassés les uns sur les autres, comme nous le sommes, il n'est pas possible de s'absorber dans la lecture d'un livre sans être remarqué. Mes camarades m'interrogent sur la Bible, sur ce que croient les protestants. À part l'un d'eux, profondément catholique, ils n'ont guère qu'une teinte de christianisme traditionnel pour les autres. Or, alors qu'il est si difficile d'aborder ces sujets en toute clarté et sans fausse pudeur dans la vie courante. Ici, non seulement tout est simple, mais il y a même un véritable désir d'en savoir plus. Comme disent les groupes d'Oxford, « Faillite des hommes, occasion de Dieu ». J'ai la joie, du moins les premiers jours, avant qu'il soit envoyé, ou premier, d'être avec Albert. Beaucoup de choses nous rapprochent, nos âges, les mêmes études, la Fédération des étudiants chrétiens où notre foi s'est nourrie. Une amitié très forte se tisse entre nous. Nous lisons ensemble la Bible et nos camarades se joignent à nous maintenant. Je m'efforce de réunir mes connaissances pour leur en exposer les points importants. Ainsi, une bonne partie de notre temps se passe à des études bibliques improvisées. La question juive en particulier et le mystère de ce peuple d'Israël retiennent particulièrement leur attention. Et si le nazisme et tous les soubresauts de l'histoire n'échappaient pas à celui qui se déclare être le maître de l'histoire, autant pour passe-temps sans doute que par besoin spirituel, qui peut savoir ? Chacun lit de grandes fractions de la Bible. J'essaie, au-delà des explications intellectuelles, de leur dire tout simplement ce que représente la personne de Jésus-Christ pour moi. Je crois bien que certains découvrent que la foi n'est pas un songe creux, mais une réalité vivante en celui qui lui fait accueil. Si bien que le premier dimanche, je ne sais plus si c'est sur mon initiative ou sur leur suggestion, je dirige un petit culte avec des éléments de liturgie dont je leur explique la signification, des lectures bibliques et une méditation. La prière pour nous tous demande à Dieu la délivrance, mais par-dessus tout la soumission à sa volonté. Ainsi, cette obscure cellule de Toulouse, malgré les murs, les portes et les barreaux, est devenue un sanctuaire. Dieu est là où deux ou trois sont assemblés en son nom. Ce culte, qui aurait peut-être fait sourire certains quelque temps auparavant, nous est d'un grand réconfort. Et notre camaraderie en est renforcée. Tout à coup, dans la monotonie sans fin de notre horizon, il n'est plus question que de départ. À vrai dire, personne n'en sait rien. Cependant, le bruit persiste que nous allons être dirigés sur l'Allemagne, après un arrêt de 2 à 3 jours à Compiègne. Effectivement, le 1er juillet, de très bonne heure, nos portes sont ouvertes et on nous rassemble dans la cour. Après nous avoir distribué une ration pour la route, la police allemande vient nous prendre en charge. Un stock important de menottes est apporté et en faisant l'appel par ordre alphabétique, on nous enchaîne 2 par 2. Nous resterons ainsi liés jusqu'à Compiègne. Pendant 30 heures, sans pouvoir être détachés, même pour nos besoins les plus naturels.
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1: Des camions nous conduisent à la gare par l'entrée des marchandises. Il y a des spectacles qu'il faut éviter aux populations. Heureusement, la SNCF nous a réservé de bons wagons de voyageurs. Malgré cela, le voyage sera très pénible. Naturellement, chaque compartiment est surveillé par une sentinelle en armes. Nos yeux ne peuvent se détacher de la foule qui se presse sur les quais en ce premier jour de grandes vacances. Ainsi, il en est qui partent pour de grandes vacances. Sous un soleil insolent qui éblouit la campagne, le train traverse des prés, des rivières, des blés et des villages, partout la France. Montauban, Cahors, où Albert aperçoit quelques secondes la maison de ses parents au volet mi-clos. Limoges, des gares où attendent des femmes en toilette d'été, des groupes d'enfants, les vacances, la vie. À 6 heures du soir, nous entrons à Paris-Austerlitz. Une foule dense, grouillante, Des petits trains de banlieue bondés, de l'animation, des équipières de la Croix-Rouge parcourent notre wagon pendant la halte et nous ravitaillent de leur mieux. Pain et sardines, surtout de l'eau, car nous sommes très altérés. Notre convoi est alors remorqué sur une voie de garage. Puis, toute la nuit, nous sommes ballottés dans la ceinture de Paris et nous fermons guère l'œil. Je ne sais s'il y a des sentinelles sur les voies et je n'en ai pas l'impression. Je crois que je pourrais tromper la vigilance de notre gardien et en profiter pour filer, si ce n'était pas ces maudites menottes. Le soleil se lève à nouveau sur la banlieue parisienne, sur un décor paisible de pavillons fleuris et de bosquets. Compiègne, étape avant le bagne. Nous ne demandons pas le grain sous la meule, soit jamais replacé dans le cœur de l'épi. Charles Péguy, prière de demande. Vers midi, notre train arrive en gare de Compiègne, où d'importantes forces de police nous accueillent, si l'on peut dire. En rang serré, toujours enchaîné, nous traversons toute la ville. Les civils s'écartent sur notre passage, mais l'émotion contenue de leurs regards en dit long sur leurs sentiments. Depuis 3 ans, Compiègne vit à l'heure de l'occupation et ses habitants savent ce que cela veut dire. Le camp, encadré par ses miradors et ses barbelés, se trouve à l'extrémité de la ville, en un endroit appelé Royal Lieu. Quelle ironie! La porte franchie, on nous détache, enfin. Et nous sommes parqués dans une baraque en attendant qu'on vienne s'occuper de nous. Peu après, toujours correct. Entre parenthèses, les Allemands seront toujours corrects tant que nous serons en France. Fermez la parenthèse. Des soldats viennent nous chercher pour accomplir les formalités d'inscription sur les registres du camp. Une nouvelle fouille me prive du papier à lettres que je conservais précieusement. Nous devons à nouveau répondre à tout un questionnaire pour établir notre dossier et on nous attribue une plaque matricule. Je suis désormais le matricule 1660 du Frontstalag, Stalag 122. Ayant touché une gamelle et une cuillère,

et pour s'occuper de notre installation. On nous affecte au bâtiment A3, chambre 9. Nous sommes particulièrement heureux que notre groupe de 9 ne soit pas dissocié. Nous désirons rester groupés par amitié et par instinct de défense. L'organisation intérieure du camp est assumée par les prisonniers eux-mêmes, sous le contrôle des Allemands. À la tête se trouve le doyen du camp, un instituteur communiste qui est là depuis plusieurs mois et qui parle allemand. Chaque bâtiment est dirigé par un chef de bâtiment, secondé d'un secrétaire, de policiers et de distributeurs des rations. La discipline est souple, mais l'ordre règne d'un tacite accord. La police ne sévit que lorsqu'elle se trouve devant des faits particulièrement graves, tels que le vol. Les inculpés sont alors enfermés dans une cellule à l'intérieur du camp. Mais à Compiègne, le pillage organisé n'existe pas, comme ce sera le cas par les mafias des camps de concentration. Ainsi, notre impression d'arrivée est excellente. Nous avons retrouvé l'air, le soleil, toutes sortes de distractions. La vie est belle. Cette impression se confirme lorsqu'on nous apporte notre première soupe. La qualité en est bonne, mais la quantité, 1 litre, nous étonne. Jusqu'ici, nous n'avons guère eu que des quarts de litre. Nous recevons en outre 300 grammes de pain et une cuillerée de confiture ou de beurre. Le camp lui-même est divisé en 3 sous-camps. Le camp A, où nous sommes, le camp B, réservé à des internés civils anglais et américains, et le camp C, où était placé au début une catégorie d'indésirables et qui se remplira aussi des nouveaux arrivants, tant les apports dépassent les possibilités du seul camp A. La population de notre camp est fort hétéroclite. En gros, on peut la classer en 3 catégories. D'abord, des condamnés de droit commun ayant la plupart purgé leur peine en prison et livrés aux Allemands à leur sortie. La pègre de Marseille, ramassée lors de l'évacuation du Vieux-Port. Des Algériens, des interdits de séjour, des étrangers, plus ou moins aventuriers. Bref, la plupart sont pour nous des professionnels de la resquille dont nous devons nous méfier et qui sont plus négatifs sur le plan de la vie sociale. Ensuite, les communistes, groupe le mieux organisé. Ils sont aussi les plus anciens du camp. Ils se soutiennent entre eux et pratiquent la solidarité. Ils sont réguliers dans leurs rapports humains et animés d'une grande volonté de lutte pour leur idéal. Enfin, tous ceux qui, d'âge et de milieux très divers, se sont plus ou moins compromis dans des actions de résistance. Des jeunes gens arrêtés à la frontière, dans des maquis sur dénonciation, mais aussi des personnalités d'âge mûr, des industriels, des écrivains, des professeurs, des artistes de cinéma, des speakers de la radio, tout un monde qui maintient un bon niveau intellectuel. Certaines figures domine le lot d'un prestige incontesté. Michel Clémenceau, maître Henri Tedgen, le père de mon ancien professeur. Un groupe important est formé par des officiers d'active ou de réserve qui tentent de s'organiser pour assumer avec les communistes l'ordre intérieur du camp. Ainsi, sont réunis dans une même solidarité de destin et une promiscuité d'existence des centaines de gens, de classes, d'éducation et d'horizons bien différents. Et parce qu'il faut toujours se garder des éléments indésirables, ce microcosme de la communauté française se fractionne en petits groupes fermés qui s'ignorent. Malgré la bonne impression et la détente ressentie à l'arrivée, la première quinzaine est dure. Est-ce le grand air? Nous avons faim terriblement, au point de ne pouvoir penser à autre chose. Nous en sommes obsédés. Près de la cuisine, nous trouvons des fans de carottes,
crue ou cuite, cela ne donne vraiment rien de bien

0: fameux, car il faut dire que les prisonniers ont mis au point un système de cuisson assez astucieux. Nous n'avons ni poêle ni bois, mais nous obtenons de l'eau bouillante pour électrolyse. Il suffit d'une boîte de conserve, ou encore mieux d'un seau, un pôle du courant branché sur le récipient, l'autre pôle plongeant au milieu de l'eau. Le résultat est périlleux pour les lignes électriques trop sollicitées et pour la sécurité de nos baraques en bois. Les allumants interviennent fréquemment et confisquent tout ce que l'on n'a pas eu le temps de dissimuler. On trouve toujours moyen de confectionner un nouveau matériel. De Maison veut nous convaincre d'aller faire la récolte des minuscules graminées qui poussent parmi l'herbe. Nous avons récupéré quelques petits pois dans l'eau de lavage qui sort des cuisines. Manger, manger, c'est l'unique pensée. Il existe bien une cantine au camp, mais maigrement pourvue de poivre, ersatz et de dentifrice. Deux fois par semaine, elle est ravitaillée en légumes. Une fois répartie entre tous, il constitue un faible supplément à notre ordinaire et les prix sont prohibitifs. Il y a bien quelques trafiquants qui ont dû faire leur beurre par là, ou est-ce seulement les Allemands ? Nous nous sommes procurés quelques sous en vendant notre ration de tabac, car nous touchons une certaine quantité de tabac au camp. Une gauloise, l'unité de troc, vaut de 10 à 15 francs selon les fluctuations de l'offre et de la demande. Dès l'arrivée au camp, nous avons été assaillis par des individus nous proposant, moyennant finances, de nous expédier des lettres clandestines. Tous ont des tuyaux plus sûrs les uns que les autres. Et si on se laisse prendre par ces roublards, on en est pour son argent et son espérance. Il est vrai que tous les jours, des dizaines de lettres clandestines réussissent probablement à quitter le camp, soit par les quelques rares ouvriers qui vont tous les matins travailler à l'extérieur, soit par la voiture du marchand de légumes, soit par les visiteurs au parloir. Après 6 mois de détention, on a droit à une visite de 10 minutes. Un autre moyen consiste à fixer la lettre à une pierre que l'on lance la nuit sur la route par-dessus les barbelés, les civils qui les trouvent se chargeant de les poster. Mais les abords du camp ne sont pas un boulevard. Nous avons souvent dû lancer beaucoup d'illusions par-dessus les barbelés, obligeant les Allemands à ramasser tous ces papiers. Il n'empêche qu'une de mes missives réussit à atteindre son but et mes tantes à Nîmes peuvent enfin savoir où je suis depuis les Pyrénées. Le 25 juillet, alors que tant d'autres sont totalement coupés des leurs, les mains tremblantes, je décachette ma première lettre et j'ouvre un colis préparé avec amour. Dans notre ancien groupe des frontaliers, une popote de 6 s'est organisée et nous mettons en commun les colis éventuels reçus par l'un ou l'autre. L'entente entre nous est totale et comme nous sommes favorisés par quelques colis, les forces nous reviennent. La Croix-Rouge fait aussi un effort louable pour améliorer l'ordinaire du camp. Une fois le problème de la nourriture moins aigu, nous pouvons nous livrer au sport par distraction ou par besoin. Notre camp s'y prête admirablement, car ancien camp militaire, il possède des terrains de football, de basket, de volley et même une piste. Nous jouons souvent au volley. Grâce à quelques professionnels, de bonnes équipes de football sont constituées. Des matchs contribuent à donner au camp de l'animation. Un comité théâtral, dirigé par des artistes, organise tous les dimanches après-midi une séance récréative dans une baraque réservée à cet usage. Le petit casino. Toutes les bonnes volontés y sont employées. Et certains passent toute leur semaine à préparer la représentation du dimanche suivant. Chant, musique, sketch, imitation, jeux, anecdotes, Tout le camp y assiste, même parfois quelqu'un de nos gardiens, qu'on entend s'esclaffer à retardement. Une grande kermesse est même organisée pour le 15 août. Dès le matin, la pelouse se couvre de baraques foraines montées à l'aide de chalis et de couvertures qui représentent les attractions les plus diverses. Par des trésors d'imagination et d'ingéniosité, les prisonniers font quelque chose avec pratiquement rien.
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0: Mais nos activités à Compiègne ne se limitent pas à manger ou se détendre. Grâce à des envois importants de livres par la Croix-Rouge ou le Comité international des unions chrétiennes de jeunes gens, YMCA, une bibliothèque fonctionne parfaitement, je ne m'en prive pas. Elle est surtout fréquentée par des étudiants, mais aussi par d'autres qui ont le désir d'apprendre. Et puis, le livre a une telle puissance d'évasion. Le plus clair de nos activités est d'ordre intellectuel. Des cours par petits groupes, ou plus largement ouverts, sont organisés tous les jours. Les conférences, dont le titre est affiché longtemps à l'avance, sur les sujets les plus variés, connaissent une grande affluence. Maître Teitgen nous tient sous le charme de son talent oratoire qui est grand. Je me souviens de cette conférence sur le rôle de l'avocat où nous ne cessions d'acclamer sa péroraison. Parmi nous se trouvent des gens qui ont beaucoup voyagé, beaucoup lu, beaucoup appris et qui nous font partager leurs connaissances. Nous n'en avons pas conscience. Ce sont les plus beaux jours de notre captivité. Que de fois plus tard, loin de la patrie, évoquerons-nous Compiègne avec nostalgie. Mais pour moi, le plus précieux à Compiègne est une communauté de foi et d'espérance groupée autour du pasteur Marcel Heuzet de Marseille. Quelques mois auparavant, j'étais reçue chez Madame Heuzet alors que son mari était déjà arrêté. Elle ne se doutait pas que j'irais le rejoindre. La personnalité rayonnante, la force sereine du pasteur Heuzet groupe autour de lui une bonne trentaine de protestants fervents. Mais il sait se faire aimer de tous et de nombreux catholiques ou agnostiques viennent à lui. D'ailleurs, dans le dépouillement de la captivité, les barrières sont bien relativisées. Une salle nous est attribuée comme chapelle. Nous pouvons y aller à toute heure du jour, quand nous avons besoin de solitude, pour nous recueillir, ce qui est fort appréciable dans un camp de prisonniers. Le décor liturgique est bien simple. Une table portant une croix de bois fabriquée au camp et une Bible ouverte. Sur les murs, deux inscriptions à la craie. « Dieu est amour » et « Je suis le bon berger ». Des bancs, cela suffit. Le dimanche matin se célèbre le culte, auquel assiste généralement un officier allemand. Sur des bouts de papier qu'il a pu récupérer dans les emballages de colis, M. Heuzet a dû écrire sa prédication, qui doit être soumise à la censure préalable du commandant du camp. Tous les matins, à 9h, ceux qui veulent se réunissent pour un moment de lecture biblique, de méditation et de prière en commun. Nous cherchons quelle est la volonté de Dieu à notre égard. La ferveur et l'authenticité de ces réunions nous rendent comme sensibles le mystère de la présence réelle du Christ. Il y a là une provision de force qui nous secourra quand nous tout s'obscurcira affreusement. Tous les soirs se tient dans notre salle une étude biblique qui attire jusqu'à une centaine d'auditeurs. Monsieur Heuzet fait une présentation du message de chaque livre de la Bible, alternant l'Ancien et le Nouveau Testament. Il expose avec clarté des connaissances exégétiques étendues, insistant sur l'unité de l'inspiration biblique, son message de salut et de rédemption. Pour beaucoup, il y a là une découverte et les entretiens sont nombreux, la parole de Dieu ne retourne pas à lui sans effet. Le point culminant de notre vie spirituelle est sans conteste le culte de communion du dimanche soir, qui nous réunit autour du pain et du vin, commémorant la mort du Seigneur jusqu'à ce qu'il vienne. Nous oublions les barbelés, le bruit des bottes s'estompe. L'évocation des souffrances du Christ, son chemin d'homme, qui est le chemin de toute la terre. Sa croix nous appelle à une remise totale de nos vies, à celui qui les a assumées. Moment d'adoration et de joie que celui où le pasteur nous offre les espèces. Venez, tout est accompli. Mon corps est véritablement une nourriture, mon sang véritablement un breuvage. On n'explique pas la grâce, on n'explique pas le mystère de l'incarnation, on le reçoit, on le vit. Ainsi, nos journées sont bien remplies par nos diverses activités culinaires, sportives, théâtrales, intellectuelles et spirituelles. Il nous arrive même de répondre à une invitation. « Je n'ai pas le temps !» Nous avons le sommeil bon, malgré le fléau des puces. Ici, le séjour à la prison militaire de Toulouse va commencer. Si les prisonniers n'ont pas d'activité particulière à faire, ils n'ont pas beaucoup d'alimentation à manger non plus, et ils doivent apprendre à partager. Mais par contre, cette inaction, qui pourrait être lassante, se trouve fort bientôt en partage autour de la Bible. Ce qui n'est pas mal non plus, c'est surtout à partir du séjour à Compiègne que le pasteur Marcel Heusé de Marseille pourra mettre en place un travail biblique suivi très intéressant. Mais cette vie assez tranquille ne va pas durer. Un nouveau convoi et une nouvelle direction se profilent. Mais ce sera pour notre prochaine lecture. Nous en reparlerons bientôt. 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À très bientôt, chers auditeurs.
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1: Et oui, c'est le début d'RFI Matin tout de suite. Bonjour tout le monde, bienvenue avec l'ensemble de la rédaction à Paris et dans le monde. On est ravis bien sûr de vous retrouver jusqu'à 10h. On va largement revenir sur ce score historique de l'AFD en Allemagne, l'extrême droite aux portes du pouvoir dans la région de Saxe-Anhalt. On sera sur place et on va décrypter tout ça ce matin dans une édition spéciale, notamment dans une heure et d'abord dans votre journal. Bonjour Martin Guez.
3: Bonjour Andréane Mélard. Bonjour à toutes et à tous.
1: Alors, pas de majorité absolue pour l'AFD, mais quand même un coup de tonnerre.
3: C'était annoncé, c'est désormais confirmé. Pour la première fois depuis 1945, l'extrême droite remporte une élection régionale en Allemagne, dans le Land de Saxe-Anhalt. L'AFD remporte 44% des suffrages. Il manque cependant une poignée de sièges au parti pour gouverner seul. L'heure est donc aux alliances. Nous serons ensuite au Liban dans ce journal où les bombardements israéliens s'intensifient encore ce matin dans le sud du pays. La pire escalade depuis l'entrée en vigueur du cessez-le-feu en juin dernier. Au Sénégal, le mouvement contre la vie chère prend de l'ampleur, notamment sur les réseaux sociaux. En France, deux procès d'ampleur s'ouvrent aujourd'hui, celui de deux militants d'ultra-droite accusés d'avoir tué un rugbyman argentin en 2022 et celui des fils de l'ancien président yéménite Ali Abdallah Saleh dans une affaire de bien mal acquis. Et puis on n'oublie pas l'US Open en tennis. Trois Américains qualifiés pour les quarts cette nuit et un Français qui aimerait les imiter, non pas Arthur Fils, mais Arthur Gia, véritable surprise du tournoi.
4: Nous avons accompli exactement ce que nous visions. Nous avons marqué l'histoire de cet État, cela ne fait aucun doute. Quant à nos adversaires, ils n'avaient pratiquement pas de programme propre, tout tourné autour de l'AFD. Par conséquent, nous avons tout fait correctement et le résultat est éloquent.
1: L'extrême droite jubile en Allemagne, un homme en particulier est tout sourire, à savoir le nouveau visage de l'AFD, celui d'Ulrich Siegmund.
3: Que vous venez d'entendre, à 35 ans, point levé, cravate ajustée, il est la vitrine triomphante et un nouveau symbole, celui d'une digue qui a cédé, puisque depuis la première fois depuis 1945, un parti d'extrême droite remporte une élection régionale en Allemagne. Cela s'est passé en Saxe-Anhalt ce dimanche, land de 2 millions d'habitants dans l'est de l'Allemagne, dans un pays qui en compte 84. Le parti anti-migrant qui double son score des dernières régionales et qui obtient 44% des voix, mais qui ne pourra pas gouverner seul, n'obtenant pas la majorité absolue. Il manque 3 élus à l'AFD pour obtenir cette majorité. Le temps des tractations a commencé. L'AFD, qui pourrait s'allier au BSW, un petit parti attrape-tout, étiqueté populiste de gauche et pro-russe, évalué à 5% des suffrages. Nathalie Versieux.
5: BSW, un parti populiste de gauche, pro-Poutine et opposé à l'immigration, partisan du gaz russe bon marché, présente un certain nombre de points communs idéologiques avec l'AFD. Claudia Wittich, la candidate du parti en Saxe-Anhalt, hier soir à la télévision publique.
6: Nous avons dès le début dit que nous nous réservions le droit de décider au cas par cas avec qui nous pourrions réaliser tel ou tel projet spécifique. Et il y a bien sûr des projets que nous pourrions tout à fait réaliser avec l'AFD. Par exemple, sur le prix de l'énergie. C'est un énorme problème en Saxe-Anhalt. Pour nous aussi, c'est un projet très important et là, on pourrait réaliser quelque chose avec l'AFD.
5: Face à elle, la chef de l'AFD, Alice Weidel, exulte.
7: Vous voyez, c'est comme ça qu'on fait une politique raisonnable. C'est comme ça que se comportent les démocrates, en acceptant de débattre des sujets importants sans langue de bois. Parce que dans une démocratie, il faut parler les uns avec les autres.
5: BSW est le seul parti allemand à rejeter le principe du mur pare-feu autour de l'extrême droite, un concept qui interdit depuis 2010 aux partis allemands tout rapprochement avec l'extrême droite. La formation d'une majorité entre ces deux extrêmes, si elle voyait le jour, serait une première en Allemagne. Nathalie Versieux, Berlin, RFI.
3: Les conservateurs de la CDU, formation du chancelier Friedrich Merz, eux s'effondrent dans les scores, dans les urnes. Ils divisent leur score des dernières élections par deux, à peine 17% des voix. Un scrutin local à l'ampleur nationale. La patronne de la formation AFD au niveau national, Alice Weidel, doit prendre la parole dans la matinée, tout comme le chancelier allemand Friedrich Merz. D'autant que deux nouvelles élections régionales se profilent en Allemagne dans deux semaines. Un scrutin en Saxe-Anhalt sur lequel Nous reviendrons largement ce matin dans notre édition spéciale. Rendez-vous dans un peu plus d'une heure à 6h10, temps universel.
1: En Serbie, Ratko Mladic sera inhumé ce lundi à Belgrade.
3: Une cérémonie avec les honneurs devant des milliers de personnes, ce qui provoque un tollé chez les musulmans de Bosnie et ailleurs en Europe. Mort à l'âge de 84 ans dans une prison de l'ONU aux Pays-Bas à la fin du mois d'août, le criminel de guerre purgeait une peine de prison pour génocide et crime contre l'humanité. Il reste une figure très populaire auprès de nombreux Serbes. Hier, lors du derby de Belgrade en football entre l'Étoile Rouge et le Partizan, des supporters lui ont rendu hommage avec un immense tifo et une référence au massacre de Srebrenica.
1: L'actualité de ce lundi, Martin, c'est aussi le Liban et ses nouvelles frappes meurtrières menées par l'armée israélienne dans le sud du pays.
3: Il s'agit de la plus grave escalade depuis l'entrée en vigueur du cessez-le-feu le 26 juin dernier. Au moins 2 personnes ont été tuées hier. L'armée israélienne qui a bombardé une douzaine de localités au-delà de la zone tampon. Cela fait suite à d'autres bombardements et d'autres ordres d'évacuation déjà hier matin. Et on retrouve en direct de Beyrouth notre correspondant Paul Khalife. Paul, comment expliquer des frappes d'une telle intensité dans la région de Nabatieh ?
8: Martin, à Beyrouth, cette escalade inédite est jugée disproportionnée par rapport au lancement par le Hezbollah de 2 drones qui n'ont pas fait de victimes dans les rangs de l'armée israélienne. Les analystes l'attribuent à des raisons politiques et militaires. Le président du Parlement et allié du Hezbollah, Nabih Berri, a estimé, je cite, qu'Israël poursuit sa politique visant à transformer le Sud-Liban, ses habitants et leurs biens en une urne électorale ensanglantée à l'approche des prochaines élections. D'autres experts mettent en avant des considérations militaires pour expliquer ce déferlement de violence. En pilonnant la région de Nabatieh, un des principaux bastions du Hezbollah, l'armée israélienne cherche à consolider son contrôle des collines de Ali Tahr, situées à 4 km au sud-ouest de la ville. L'affaiblissement durable du Hezbollah dans ce secteur au nord du Litani permettrait de mieux sécuriser la zone tampon de facto, établie elle au sud du fleuve sur une superficie de 700 km². Le quotidien Al-Akhbar, proche du parti chiite, estime que l'objectif ultime de ces opérations militaires serait de pérenniser l'occupation d'une zone de 3 à 4 km de profondeur à qui les Israéliens ont déjà donné le nom de zone grise.
3: Merci Paul Khalife, en direct de Beyrouth sur RFI. L'actualité du Moyen-Orient, c'est aussi ce bilan de plus de 300 morts au Yémen dans des affrontements entre les forces pro-gouvernementales et les rebelles houthis pro-iraniens, des combats qui font rage depuis plusieurs jours dans le sud-ouest du pays, alors que les houthis ont lancé une nouvelle offensive jeudi autour du détroit de Bab el-Mandeb.
1: RFI 5h07 à Dakar, où la grogne monte face à la vie chère.
3: Avec cette campagne intitulée 30 jours pour le juste prix, lancée samedi avec une manifestation dans la capitale sénégalaise. Campagne qui se prolonge sur les réseaux sociaux. Influenceurs comme citoyens dénoncent le prix de la viande, des légumes, de l'énergie et des loyers à Dakar, comme dans tout le pays. Pauline Le Troquier.
9: Tout part du hashtag 30 jours pour le juste prix, choisi par les organisateurs de la campagne. Ces dernières heures, sur TikTok, X ou Instagram, de nombreux Sénégalais, résidents comme de la diaspora, se filment à partir de leur smartphone et décident de se livrer. C'est le cas d'Ouma Hani, influenceuse franco-sénégalaise dont le témoignage cumule des dizaines de milliers de vues.
10: Je ne sais pas si vous vous rendez compte, mais c'est juste dingue ce qui est en train de se passer en ce moment. Je paye la même chose en France. Comment tu fais pour nourrir une famille complète avec le prix de la viande aujourd'hui ? Parce que c'est dingue qu'un pays comme le Sénégal, qui n'est pas riche, qu'on dise la vérité, pratique des prix aussi élevés en fait. Et au nom de quoi ?
9: Au nom de quoi ? La question revient en boucle. La fragilité des finances publiques du pays ou encore le contexte international peuvent expliquer certaines hausses. Mais le prix des loyers, de l'électricité ou des loisirs sont jugés anormaux et hors sol. Jamais cela n'avait été aussi largement dénoncé. Diana Bandiaye est l'une des responsables de la campagne.
11: Les réseaux sont une grande arme ici parce qu'on se rend compte que tout le monde peut se voir dans ce combat-là. Nous tous, on ressent la même chose aujourd'hui. Les Sénégalais nous ont rejoints dans ce combat-là et qui sont prêts également à poursuivre les plans d'action.
9: Ces prochaines semaines, le collectif appelle les Sénégalais à documenter et signaler tout excès de prix. Sa plateforme dédiée en ligne compte 7000 utilisateurs. Pauline Troquier, Dakar, RFI.
1: Le Canada prépare sa riposte.
3: Elle s'apprête à répliquer aux droits de douane américains en taxant à partir de demain certaines importations venues des États-Unis. Une guerre commerciale qui touche particulièrement le secteur de l'ameublement. Historiquement, les fabricants canadiens exportent aux États-Unis et se voient désormais concurrencés par les importations asiatiques à bas prix. Reportage à Montréal, Nafia Libert.
12: Ici, on construit des banquettes.
13: Pierre Lemieux dirige une usine de meubles à Montréal. Ses clients les plus importants, eux, sont aux États-Unis. Entre les deux, les barrières douanières n'en finissent plus.
14: vite s'accumuler.
15: Il y a des frais constamment à payer. Mais si tu as des tarifs de 25 % sur un projet, on va dire, de 100 000 $ mais c'est 25 000 $ de moins sur ta facture. On est là en ce moment. Notre marge de profit, elle a baissé énormément.
16: Et la guerre commerciale produit maintenant un autre effet ricochet, alerte l'Association des fabricants de meubles du Québec, son président Gilles Pelletier.
17: Quand Donald Trump met des tarifs, et met pas juste des tarifs au Canada, il met des tarifs partout.
16: Freinée, elle aussi, à l'entrée des États-Unis, une partie des meubles asiatiques se rabat sur le Canada, dit-il, à des prix impossibles à suivre ici.
17: C'est la compétition qui est malsaine, c'est néfaste pour nous. C'est ça qu'il faut contrôler, justement, le dumping de meubles importés qui rentrent au Canada. Pour nous, c'est primordial.
16: Sous la pression, le gouvernement a imposé cet été une taxe provisoire de 25 % sur certains meubles importés. Et depuis cette semaine, il réexamine aussi des restrictions déjà appliquées à du mobilier chinois et vietnamien. Première décision attendue d'ici la fin janvier 2027. Nafia Libert, Montréal, RFI.
1: Actualité judiciaire chargée ce lundi en France.
18: Avec le procès de militants d'extrême droite, notamment Éric Le Priol et Romain Bouvier, accusés d'avoir tué le rugbyman argentin Federico Martin Aramburu, c'était en 2022. Et puis autre procès, celui des deux fils de l'ex-président du Yémen, Ali Abdullah Saleh, président renversé en 2012, assassiné par les rebelles houthis. 5 ans plus tard, ses fils sont poursuivis pour blanchiment et détournement de fonds publics. Pour corruption en bande organisée, ils sont accusés d'avoir acquis des biens immobiliers de luxe à Paris pour un montant total de 16 millions d'euros. Explication Laura Martel.
19: L'ex-président Ali Abdullah Saleh est soupçonné d'avoir pillé son pays durant ses 33 années au pouvoir et d'en avoir fait profiter ses proches, dont son fils aîné Ahmed, 54 ans aujourd'hui, et son troisième fils Khaled, 39 ans. D'après la note de synthèse du parquet national financier, les soupçons de biens mal acquis pèsent sur 3 ensembles immobiliers de luxe situés près des Champs-Élysées. La première transaction concerne plusieurs appartements, achetés 7 millions d'euros en 2005. La seconde, un appartement payé 6,5 millions d'euros en 2010. La troisième, une participation de 2,5 millions d'euros pour l'achat en 2011 de 2 hôtels particuliers. L'enquête a permis d'identifier plusieurs comptes parisiens appartenant à Ahmed Saleh, dont l'un a été alimenté depuis le Yémen de plus de 26 millions d'euros entre 2009 et 2011, qui aurait contribué à financer ses biens. L'origine illicite de ces fonds, inextricablement liée au régime kleptocrate d'Ali Abdullah Saleh, est établie, analyse le PNF, qui s'appuie notamment sur les rapports du groupe d'experts sur le Yémen des Nations Unies. Pour l'accusation, Ahmed Saleh aurait eu un rôle central dans le circuit de blanchiment en France, Khaled Saleh en étant la cheville ouvrière. Si les deux frères reconnaissent la propriété des biens, ils contestent l'utilisation d'argent détourné, selon leurs avocats, qui estiment que le caractère prétendument illicite des fonds résulte de vagues allégations sans aucun élément matériel pour les corroborer.
18: Et un procès qui s'ouvre à 11h30 au Universel devant le tribunal correctionnel de Paris.
1: Enfin, tennis, cap sur les quarts à l'US Open.
18: Et un ticket composté pour l'Espagnol Carlos Alcaraz et pour l'Armada américaine. Le rêve est permis aussi pour Arthur Gia, dernier Français en lice, pas le plus attendu, simple 87e mondial, et repêché dans ce tournoi qu'il ne devait pas disputer et qu'il espère ne plus quitter, Éric Mabrut.
20: Le camp français espérait Arthur Fils, il a eu Arthur Géa, le Vauclusien de 21 ans, seul français à atteindre cette année les huitièmes de finale en Grand Chelem. Une performance pas totalement surgie de nulle part pour ce pur produit de la Fédération française qui s'est révélé en janvier à l'Open d'Australie en battant au premier tour le 19e mondial tchèque Jiří Leška. Un coup d'éclat confirmé le mois dernier avec un premier titre ATP décroché à Los Cabos au Mexique. À New York, Arthur Géa, battu au dernier tour des qualifications, a profité du forfait de Casper Ruud pour signer la plus belle semaine de sa carrière. 3 victoires d'affilée pour une place en 2e semaine de l'US Open et du mal à y croire lui-même, Arthur Géa.
21: Franchement, c'est incroyable. Je pense que je réaliserai après le tournoi tranquillou à la maison, mais voilà, c'est une superbe expérience, j'espère aller plus loin. Et je me sens super bien sur ces courts, donc voilà, je suis très content. C'est clair que bon, un lucky loser, même si j'avais été juste qualifié, ça aurait été une belle histoire. Mais lucky loser, ça arrive pas souvent que ça aille aussi loin, donc j'espère continuer.
20: Arthur Géa qui aura sa chance tout à l'heure face au 70e mondial néerlandais Botik van de Zandschulp. Le français deviendrait alors le premier lucky loser de l'histoire à atteindre les quarts de finale d'un grand chelem.
18: Et Arthur Géa qui tentera sa chance dans la soirée, il jouera son 8e de finale, ce sera pas avant 20h30 en Universel à New York.
1: Martin Guez pour le journal sur RFI. Merci Martin. RFI Matin, bienvenue si vous nous rejoignez. On est ensemble jusqu'à 10h en ce lundi 7 septembre 2026, lendemain de raz-de-marée électorale en Allemagne. L'AFD l'a très largement emporté au scrutin régional de Sachsen-Anhalt hier. Et ce parti d'extrême droite se trouve désormais à 3 sièges du pouvoir dans ce petit land du centre-est allemand. Si elle parvient à faire une coalition et à prendre les rênes, cette formation d'extrême droite, ce serait une première depuis la fin de la Seconde Guerre mondiale. 44% donc récolté par l'AFD, parti anti-immigration, pro-russe, pro-Trump, et en face ne reste que 18% pour une CDU terrassée, un chancelier vacillant, plus critiqué que jamais, et une partie de la population dévastée.
0: Nous sommes tristes que des gens comme eux entrent au Parlement. C'est vraiment grave, ça me bouleverse. C'est terrible, je pourrais en pleurer.
1: Cette femme hier.
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25: La langue occitane ne pourra survivre sans transmission. Plusieurs compagnies théâtrales se sont attelées à cette tâche pour proposer des pièces destinées au jeune public. C'est le cas de la compagnie La Rampe, théâtre interrégional occitan de Montpellier, qui produit une adaptation sur un mode plutôt comique d'un conte de l'écrivain Rouergat, Jean Boudou, l'infant Poulite. C'est l'histoire d'un enfant enlevé par le drac, fils du diable, qui va tenter avec sa femme, la draquesse, de l'engraisser pour le manger. Après moult péripéties, il finira par se débarrasser des méchants et fuir l'oupaïs des Jus la Terre où il est enfermé.

0: Yves Durand, qui vit et travaille à Sainte-Afrique, est l'adaptateur, le metteur en scène et l'un des deux acteurs de cette pièce dont il a aussi construit les décors. Yves, la pièce est entièrement en occitan.
1: Entièrement en occitan, parce que c'est une nécessité de répondre à des demandes. Et là, c'est notamment la demande du corps enseignant et des écoles et des enfants du jeune public par rapport à l'idée de la transmission de la langue et de la culture occitane. On a besoin de donner de la matière aux enfants qui découvrent, qui apprennent cette langue. Et quoi de mieux que le théâtre, puisque le théâtre, ce sont des dialogues, une langue qui fonctionne naturellement. Je te parle, tu me réponds, te parli, me respondes. Et ensuite, bien sûr, il y a la gestuelle, la mise en scène, l'appui aussi musical, le jeu des comédiens qui fait qu'on arrive à comprendre une histoire. Mais souvent, les écoles sont préparées. Soit ils connaissent un peu de langue, soit ils ne connaissent pas du tout langue, mais ils connaissent l'histoire. Et donc, nous, on leur donne dans la langue, qui est l'histoire, ce qui fait que c'est tout à fait digeste. Et puis les enfants ont une grande capacité d'adaptation et d'assimilation des choses. Et c'est ce qui est formidable, c'est qu'à la fin d'un spectacle, il y a des enfants qui sont capables de vous répéter la formule qui permet d'ouvrir la pierre verte, peiro du briste sous le drap. Et les enfants, ils viennent, ils te répètent ça à la fin du spectacle.
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3: Et crac, et clic, à cause finie.
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9: 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Bienvenue dans À l'océan, l'émission qui donne des nouvelles de nos océans, nos abysses, nos mers, nos littoraux, bref, de nos milieux marins et des merveilleuses créatures qui s'y trouvent. Mais aussi des menaces et des destructions qui pèsent sur ces écosystèmes. Pas de panique, je vous donne des petits outils pour lutter en faveur des océans. Je m'appelle Clotilde et je suis passionnée d'écologie marine. Je vous invite à mettre vos palmes, votre tuba et plongeons ensemble à la découverte de notre planète bleue.
10: Ça continue encore et ça n'est pas terminé, cette chaleur inédite. D'ailleurs, hier, ce fut le jour le plus chaud jamais enregistré depuis que l'on fait des relevés à l'échelle nationale pour un mois de mai.
9: Je crois que tout le monde en France l'a senti, ce mois de mai 2026, nous avons eu une canicule. Je le répète, pour qu'on puisse tous et toutes prendre en compte la gravité du moment, nous avons eu une canicule au mois de mai. Pendant le printemps, quoi. Des centaines de records de chaleur ont été battus partout en France. Pour ceux et celles qui pensaient ne pas avoir à subir les conséquences du réchauffement climatique, ou qui doutaient encore de son existence, cette canicule au mois de mai a le mérite de mettre les points sur les i. Alors, canicule terrestre, je l'ai dit, mais saviez-vous qu'il existe aussi des canicules marines? Et que sous l'eau, les poissons, éponges, mammifères, coquillages et tous les êtres vivants marins, bah, ils n'ont pas la clim et ils peuvent pas aérer la nuit. Qu'est-ce qu'une canicule marine? C'est lorsque la température de la surface de l'eau est extrêmement chaude et dépasse les normales de saison, et ce, pendant plus de 5 jours d'affilée. Ce phénomène est associé à une météo stable avec peu de vent, un ciel dégagé et une pression atmosphérique élevée. Il n'y a pas de brassage des couches d'eau. Les couches d'eau supérieures se réchauffent, tandis que les couches d'eau profondes plus froides ne remontent pas. On assiste alors à une stratification de l'eau, avec des couches qui se réchauffent plus on progresse en profondeur. Lors d'épisodes de canicule marine en Méditerranée, il a été relevé des zones de la colonne d'eau, alors qu'habituellement elles sont à 13-14 degrés, à plus de 26 degrés. Une des caractéristiques des canicules marines, c'est leur durée. elles peuvent durer des semaines, des mois, voire des années, et s'étendre sur toute la colonne d'eau atteignant de grandes profondeurs. En 2017, au large de l'Alaska, une vague de chaleur a été mesurée pendant 3 ans, jusqu'à 1000 mètres de profondeur, et qui a perduré malgré un retour à la normale des températures en surface. L'année dernière, des pics à plus de 30 degrés ont été mesurés dans la Méditerranée. La mer Méditerranée est un hotspot, c'est le cas de le dire, du réchauffement climatique. Ses eaux se réchauffent 20 fois plus vite que le reste des mers et océans. Cette accélération est en partie due à sa configuration en mer quasiment fermée, avec seulement 2 ouvertures au niveau de Gibraltar et du canal de Suez. Depuis 2022, la mer Méditerranée est dans un état quasi permanent d'anomalie thermique. Ces canicules marines sont souvent associées à de véritables incendies sous-marins. Les espèces pélagiques, qui peuvent donc nager dans le Grand Bleu, vont pouvoir remonter vers le nord et fuir ces incendies, ces eaux brûlantes pour eux. Mais quid de toutes les espèces benthiques qui vivent au sol et les espèces fixées qui, elles, ne peuvent pas bouger? En 2022, lors d'une canicule marine pour les gorgones rouges, vous savez, ce corail est lancé comme un arbuste rouge, eh bien pour elles, c'est 90% de leur population qui ont été décimées. Toutes les espèces fixées, comme les éponges, les algues, les coraux, sont cuites dans ces eaux trop chaudes. Et comme pour un feu de forêt, quand celle-ci brûle, ce n'est pas seulement les végétaux que l'on perd, mais aussi les insectes, les petits mammifères et les oiseaux. Eh bien, c'est la même chose dans les milieux marins. On perd alors les mollusques, les coquillages, les petits poissons, les crustacés. Et puis, plus les eaux sont chaudes, moins l'oxygène arrive à se dissoudre dans l'eau. Donc, en plus de crever de chaud, toute la faune et la flore marine étouffent par manque d'oxygène.

0: It's not over yet.
1: Et non, ce n'est pas fini. En plus des canicules marines qui sont ponctuelles et limitées à une zone géographique, les eaux du globe se réchauffent. Les océans et les mers ont absorbé depuis les années 70 90% de la chaleur accumulée sur Terre à cause du réchauffement climatique. Les conséquences du réchauffement de ces eaux sont multiples. Je l'ai dit tout à l'heure, les poissons qui le peuvent se déplacent vers le nord pour trouver des eaux plus froides. C'est le cas par exemple des barracudas, qui vivaient le long des côtes du Maghreb au sud de la Méditerranée et qu'on retrouve à présent partout le long de nos côtes. C'est aussi le cas de poissons plus exotiques provenant de la mer Rouge, comme le poisson lapin ou encore le poisson lièvre. Ce sont des espèces issues de la migration lepsienne, en référence à Ferdinand Leps, concepteur du canal de Suez en 1870. Donc ça signifie que nos poissons lapins et lièvres sont passés par le canal de Suez pour atteindre la Méditerranée. Ces deux espèces exotiques sont considérées comme invasives. Le poisson lapin est un brouteur compulsif de Posidonie, cette plante à fleurs marines qui est le poumon de la Méditerranée. Il entre alors en concurrence avec l'espèce locale qui est la saupe. Vous pouvez les voir, les saupes, en banc, juste en mettant la tête sous l'eau. Ils sont argentés avec des grandes lignes jaunes. Le poisson lapin est vorace et possède un véritable impact sur la Posidonie. Le déséquilibre est un peu comme si vous passiez d'une chèvre dans un pré à trois chèvres dans le même pré. Eh bien, la végétation ne peut pas suivre. Le poisson lièvre, lui, est carnassier et figure sur la liste noire des espèces envahissantes du milieu marin de la Méditerranée de l'Union internationale pour la conservation de la nature. Il se nourrit de crustacés et d'espèces benthiques qui vivent près du sol. En plus de ravager les populations et de créer un véritable déséquilibre dans la chaîne alimentaire, ce poisson produit de la tétrodotoxine, une neurotoxine qui peut s'avérer mortelle pour les êtres humains, le rendant impropre à la consommation. Ainsi, avec le réchauffement des eaux du globe et notamment celle de la mer Méditerranée, plusieurs poissons tropicaux peuvent s'installer dans ces eaux, déréglant complètement l'écosystème déjà en place. On parle alors de phénomène de tropicalisation de la mer Méditerranée. Alors j'entends déjà certains me dire « Bah super, si on a les mêmes poissons que sous les tropiques, plus besoin d'aller là-bas. À quand les poissons clowns au large de Marseille ?» Mais ce n'est pas si simple. Je l'ai dit, avec l'augmentation de la température de l'eau de mer, et en plus avec les canicules marines, les espèces fixées sont décimées. Or, ce sont des espèces dites ingénieures. C'est grâce à ces espèces fixées, que sont les coraux, les éponges, les algues coralligènes et autres, que se construisent des lieux de vie propices aux autres espèces de poissons, et qui façonnent les fonds marins. Donc si elles n'y sont plus, il n'y aura pas de poissons clowns non plus. Puis avec une mer brûlante, vidée de ses poissons et végétaux originels,

Tempête importante dans les terres. Vu qu'on aborde le sujet des relations entre température de l'eau et météo, je dois vous parler du phénomène El Niño. Alors, El Niño, c'est quoi ? C'est une variation naturelle du climat due à des modifications de la température de l'eau dans le Pacifique équatorial. Cela crée des modifications de circulation des masses atmosphériques, pouvant provoquer des événements météorologiques extrêmes sur certaines parties du globe. Le phénomène El Niño se reproduit avec une périodicité de 2 à 7 ans environ et c'est un phénomène naturel qui s'inscrit dans la variabilité interne de notre climat. C'est le plus gros changement ou variation naturelle de notre Terre. Il se caractérise par un réchauffement des eaux du Pacifique au niveau de l'équateur, au large du Pérou. Cela va entraîner une modification du cycle de l'eau, notamment de son évaporation. Du coup, il va y avoir des variations atmosphériques, comme l'augmentation de fortes pluies et de vents. El Niño s'étend de mi-avril jusqu'à novembre-décembre, d'où son nom El Niño, qui fait référence à l'enfant Jésus de la religion chrétienne, qui arrive en fin d'année. Ce phénomène a été nommé ainsi par des pêcheurs péruviens qui ont été les premiers à remarquer le réchauffement des eaux du Pacifique qui rendait la pêche moins fructueuse. El Niño fait l'objet d'études scientifiques depuis les années 90 qui ont montré qu'il influence les pluies diluviennes ou les sécheresses dans d'autres régions du globe, modifiant ainsi le cycle des saisons de certaines régions du monde. Ce qui a un impact sur les rendements agricoles, les ressources en eau et donc la sécurité alimentaire des populations. Il est fort probable d'avoir un El Niño cette année, mais on ne sait pas encore quelle sera son intensité. Donc il va faire chaud, très chaud, que ce soit sur Terre ou dans les mers et les océans. Vu qu'El Niño est un phénomène naturel qui accentue les effets du changement climatique, à nous d'agir sur les causes du réchauffement climatique.

Alors oui, il y a des gestes individuels comme réduire sa consommation de viande ou encore ses trajets en avion pour réduire les gaz à effet de serre. Mais ça ne suffira pas. Il faut exiger des changements politiques et demander des comptes auprès des entreprises polluantes. On pourrait par exemple demander réparation auprès de Total, qui savait depuis les années 70 l'impact de l'utilisation des énergies fossiles sur le climat. Dans son propre journal interne d'entreprise Total Information, il y est indiqué le lien entre l'utilisation accrue des énergies fossiles et le réchauffement climatique, avec des prédictions quasi prémonitoires. Il y était noté que la concentration de CO2 atmosphérique pourrait atteindre les 400 parties par million en 2010. En réalité, on a atteint 390 parties par million. Plutôt pas mal comme prédiction. Au lieu d'alerter les politiques, de prendre au sérieux ces prévisions et les conséquences prévues que nous subissons actuellement, je rappelle qu'on vient d'avoir une canicule au mois de mai, Total a préféré entretenir la politique du doute, affirmant qu'il n'y avait pas de certitude entre activité humaine et changement climatique, tout en continuant à investir dans les usines à charbon et autres projets pétroliers. Dans le premier trimestre de cette année 2026, en ce contexte économique difficile, Total a fait presque 6 milliards de bénéfices. Alors peut-être on pourrait exiger que cet argent soit réinvesti pour la préservation de notre environnement, notre lieu de vie, celui de nos enfants, et aussi de tous les êtres vivants de la planète qui, comme nous, n'ont pas de planète B. Il est temps que Total et les grosses entreprises des énergies fossiles aux super profits assument leurs responsabilités écologiques. Que l'on fasse front ensemble, que la société civile dise que ça suffit et que nos représentants politiques suivent et agissent. Il y a déjà des actions en justice qui ont été mises en place, notamment par l'association Notre Affaire à Tous, qui utilise le droit comme levier stratégique de lutte contre la triple crise environnementale que sont niveau climat, biodiversité et pollution. Je vous mets le lien de leurs actions contre Total pour les soutenir et les rejoindre dans le descriptif de l'épisode. Voilà, cet épisode d'Allo Science se termine. Pour en savoir plus sur le scandale de Total qui a préféré fabriquer l'inconscience climatique et l'usine du doute depuis 50 ans, je vous conseille le dossier de la revue dessinée Total Savait, ainsi que l'article reporter sur le sujet. Évidemment, je vous mets tout ça dans le descriptif de l'épisode. Allez, je vous laisse avec Planète Boom Boom et leur musique Sacrame, et je vous fais des bisous salés bien sûr.

0: On continue nos programmes avec Parole du jour, présentée par Redouane Esmenti.
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2: Il y a des moments où tout semble s'effondrer. Des relations qui se brisent, des repères qui disparaissent, une fatigue intérieure qui s'installe. On se dit alors, c'est fini, il n'y a plus rien à sauver. Et pourtant, c'est précisément dans un tel moment que Jésus prononce ces paroles. « Je vous donne un commandement nouveau, aimez-vous les uns les autres, comme je vous ai aimé. » En fait, nous sommes dans une scène chargée d'émotions. Le repas touche à sa fin, la trahison est déjà en marche, la peur et l'incompréhension flottent dans l'air. Jésus sait que ses disciples vont être dispersés, que leur confiance va vaciller. Rien ne va dans le sens de l'espoir. Et c'est là qu'il dit « Je vous donne un commandement nouveau. Aimez-vous les uns les autres comme je vous ai aimé. Vous aussi aimez-vous les uns les autres. À ceux-ci tous reconnaîtront que vous êtes mes disciples, si vous avez de l'amour les uns pour les autres. » En fait, ce n'est pas un conseil naïf, ce n'est pas une belle idée pour les jours faciles, c'est une parole prononcée au cœur du chaos. Autrement dit, même quand tout semble perdu, il reste quelque chose, il reste la possibilité d'aimer. Alors, ce n'est pas un amour abstrait ou sentimental, mais un amour concret. C'est-à-dire, continuer à regarder l'autre comme un frère ou une sœur, refuser de réduire quelqu'un à sa faute, tendre la main quand ce serait plus simple de se fermer. Jésus ne promet pas que tout va redevenir comme avant, il ne dit pas que la souffrance va disparaître, mais il affirme que l'amour, lui, peut encore surgir et que cet amour change tout. Car aimer dans ces moments-là, c'est résister. C'est refuser que la peur ait le dernier mot. C'est dire que la relation compte encore même quand elle est abîmée. Et c'est croire que quelque chose peut renaître. Alors peut-être que pour nous aujourd'hui, la question n'est pas comment tout réparer, mais plutôt où puis-je encore aimer ? Dans une parole retenue plutôt qu'un jugement ? Dans une écoute offerte alors que l'on est pressé ? Dans un geste simple qui dit « tu comptes encore pour moi ». Et si c'était cela finalement le signe que tout n'est pas perdu ? Pas l'absence de difficultés, mais la présence même fragile d'un amour qui continue. Un amour qui ne vient pas seulement de nous, mais qui nous précède. « Comme je vous ai aimé, dit Jésus. » Autrement dit, vous n'êtes pas seul pour aimer, vous êtes porté par un amour plus grand que vous. Alors oui, tout peut sembler fragile, mais tant qu'il y a cet amour possible, offert, partagé, alors non, tout n'est pas encore perdu. Bonne journée.

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0: Et à la une de votre journal, Marion Kazanov, la large victoire de l'extrême droite allemande lors d'un scrutin régional.
2: En Saxe-Anhalt, dans l'ex-RDA, performance historique de l'AFD à plus de 20%, de 20 points devant la CDU, le parti de Friedrich Merz, humilié. Reportage à Magdebourg dans ce journal. Les émissaires de Donald Trump sur le chemin du retour, Jared Kushner et Steve Witkoff, étaient hier à Kiev pour la première fois, mais au-delà du symbole, rien de concret sur d'éventuelles négociations de paix avec la Russie. Sous pression américaine, le gouvernement israélien annonce le démantèlement à venir de plusieurs avant-postes, ces implantations de colons en Cisjordanie occupée, illégales au regard du droit international, mais rien ne dit que l'annonce soit suivie d'effet. Et puis, quel avenir pour l'industrie du cinéma, mise à mal par les plateformes de streaming, par Internet? Le sujet sera abordé aujourd'hui au sommet Lumière dans le sud de la France.
0: Un choc politique en Allemagne, la victoire de l'extrême droite lors d'un scrutin régional.
2: L'AFD l'emporte largement en Saxe-Anhalt, dans l'Est, avec environ 44% des voix, loin derrière la CDU du chancelier Friedrich Merz, autour des 17%. L'AFD savoure son triomphe, même s'il n'a pas de majorité absolue, le parti devrait pouvoir nouer quelques alliances. Et dans la capitale régionale, à Magdebourg, les opposants à l'extrême droite sont inquiets, sonnés par ce score historique. Reportage sur place de Muriel Paradon.
3: Lorsque les résultats tombent, c'est la douche froide pour les opposants à l'AFD. Rassemblés sur la place de la cathédrale, tout près du Parlement, ils sont abasourdis par le score de l'extrême droite, comme cette femme qui ne trouve plus les mots.
4: Nous sommes tristes que des gens comme eux entrent au Parlement. C'est vraiment grave, ça me bouleverse. C'est terrible, je pourrais en pleurer.
3: À la tribune, des intervenants se succèdent. Beaucoup de militants de gauche qui dénoncent la victoire d'un parti qu'ils qualifient de nazi ou fasciste. Simone appartient à une association de soutien au théâtre de Magdebourg. La culture est en danger, dit-elle.
5: C'est explicité dans le programme de l'AFD. Ils soutiendront seulement l'art qu'ils jugent être de l'art. Goethe, Schiller, d'accord, mais tout ce qui est international ou art moderne ne sera plus subventionné.
3: Alex, lui, est venu d'une autre région d'Allemagne qui va bientôt voter et il est inquiet.
6: Dans deux semaines, il y aura l'élection dans le Mecklembourg-Poméranie occidentale. L'AFD n'y est pas aussi forte qu'ici, mais assez forte pour y arriver. Et il faut dire qu'ils savent se mobiliser.
3: D'autres appellent aussi à se mobiliser dans la rue cette fois pour défendre les valeurs démocratiques. Muriel Paradon, Magdebourg, RFI.
2: Et on revient donc sur cette victoire historique de l'extrême droite en Allemagne après ce journal dans une édition spéciale. Et l'AFD, l'extrême droite, a notamment fait campagne sur l'Ukraine en disant vouloir baisser les aides pour Kiev, l'Ukraine qui tente de relancer les efforts de paix. Le président Volodymyr Zelensky a reçu hier les émissaires de Donald Trump, Steve Witkoff et Jared Kushner étaient d'abord samedi à Moscou. Le Kremlin avait parlé de discussions franches sans donner plus de détails. Et à Kiev, donc, cette visite était très attendue. Emmanuel Chasse, vous êtes notre correspondante sur place. Au-delà du symbole, Emmanuel, qu'est-ce qui ressort de ces échanges avec Volodymyr Zelensky ?
7: Alors, concrètement, cette venue n'aura pas apporté de solution pour mettre fin à la guerre, puisque la Russie n'a changé aucune de ses demandes maximalistes envers l'Ukraine, notamment sur les questions territoriales, des concessions refusées par Kiev. Volodymyr Zelensky a rappelé que cette question territoriale devrait faire l'objet d'un échange direct entre lui et Vladimir Poutine, alors que le président russe continue, lui, à exagérer les gains de son armée sur le terrain, reconnaissant que la guerre durera au moins jusqu'à l'année prochaine. Jared Kushner et Steve Witkoff se sont entretenus d'abord avec Volodymyr Zelensky, puis ont été rejoints par des représentants européens alliés de l'Ukraine. Ça, c'est au sujet du soutien à Kiev pour faire face à l'hiver, puisque la Russie a repris ses frappes contre les infrastructures énergétiques du pays. Volodymyr Zelensky a souligné les besoins ukrainiens en matière de défense aérienne et il a évoqué la possibilité pour Kiev d'utiliser du gaz naturel liquéfié américain. Il ramène ainsi la conversation au plan économique et à la dimension plus transactionnelle des relations entre Washington et Kiev.
2: Emmanuel Chasse, correspondante de RFI en Ukraine. Les émissaires de Washington sont donc sur le chemin du retour. Ils feront un compte-rendu à Donald Trump, le président américain, qui compte ensuite appeler son homologue ukrainiens. L'armée israélienne intensifie ses frappes dans le sud du Liban. Elle a à nouveau ordonné des évacuations en prévision de frappes contre le Hezbollah. La localité de Der Zahrani dans le district de Nabatieh est concernée. Hier, dans le même district, des frappes israéliennes ont fait 7 morts malgré une trêve en vigueur. Un cessez-le-feu est aussi en vigueur depuis octobre 2025 à Gaza, mais l'armée israélienne cible quotidiennement l'enclave. Selon l'hôpital Al-Shifa, 2 Palestiniens ont été tués hier, dont une petite fille. Les Palestiniens de Cisjordanie, eux, subissent la violence des colons israéliens. Cette flambée de violence suscite l'indignation de la communauté internationale, notamment des États-Unis, alliés d'Israël. L'ambassadeur américain Mike Huckabee a apporté ce week-end son soutien à des américano-palestiniens victimes d'attaques, d'intimidations. L'ambassadeur, pourtant pro-colonisation, a dénoncé des actes de terreur. Le gouvernement israélien a réagi. Frédéric Misselin, on vous retrouve à Jérusalem. Frédéric, un ministre a promis l'évacuation de certains avant-postes.
8: Oui, on ne sait pas quand ni où doivent avoir lieu ces démantèlements, mais l'annonce a été faite hier par le ministre des Finances d'extrême droite. Selon Bezalel Smotrich, Benjamin Netanyahou a donné l'ordre d'évacuer des colonies. Les médias israéliens affirment qu'une centaine d'avant-postes seraient dans le viseur, essentiellement en zone A et B, c'est-à-dire la partie des territoires occupés qui se trouve sous contrôle total ou partiel de l'autorité palestinienne en vertu des accords d'Oslo. Alors, ces avant-postes sont en général de petits campements avec des caravanes, des préfabriqués, illégaux au regard du droit international, mais aussi du droit israélien. Leur développement a pourtant été encouragé par plusieurs membres du gouvernement. Souvent reconstruits, sitôt démantelés, l'armée parle d'un travail de Sisyphe. Les militaires sont souvent accusés de complaisance à l'égard des colons violents. Ce n'est pas la première fois que des évacuations de ce type sont évoquées. Pour l'instant, le bureau du Premier ministre ne confirme rien, mais la pression américaine est réelle. Les colons extrémistes, eux, brandissent la menace du chaos. Des élections sont prévues en Israël dans moins de 2 mois.
2: Frédéric Misselin en direct de Jérusalem. Au Mali, un journaliste jugé à partir d'aujourd'hui devant le pôle judiciaire contre la cybercriminalité. Abderrahmane Keïta, directeur du journal Le Témoin, avait déploré la défaite de l'armée malienne et de ses partenaires russes de l'Africa Corps à Kidal. La ville est aujourd'hui contrôlée par des djihadistes et des indépendantistes du FLA. Abderrahmane Keïta avait été arrêté et emprisonné le 9 mars. Dans le sud de la France, le village perché de Saint-Paul-de-Vence attire d'habitude les amateurs de peinture et de sculpture avec ses galeries et ses musées. Mais aujourd'hui, c'est un peu la capitale du cinéma. Le sommet Lumière accueille les acteurs mondiaux du 7e art et également de l'audiovisuel, du jeu vidéo. Ce sommet sera co-présidé par Emmanuel Macron, le dirigeant français, et son homologue sud-coréen Lee Jae-myung. L'idée, Sophie Thorlotin, c'est de réfléchir à des solutions face aux bouleversements qui fragilisent l'industrie du cinéma.
9: Le multilatéralisme est moribond au niveau géopolitique. Vive le multilatéralisme culturel. À un peu plus de 8 mois de la fin de son mandat, Emmanuel Macron entend prendre la tête d'une alliance pour bâtir une gouvernance mondiale du cinéma. Vincent Florent, secrétaire général du Sommet Lumière.
10: Il y aura les patrons de Disney, Sony, Netflix, Universal, etc. Toutes les salles de cinéma de pays qui représentent 80% du box-office mondial. Les chaînes de télé, le jeu vidéo. Il y aura 20 ministres de la culture qui viennent des 5 continents. C'est un sommet qui est résolument tourné vers l'action.
9: Si certains professionnels français sont sceptiques sur la portée de l'événement, y voyant surtout une opération de communication, Vincent Florent promet des décisions concrètes, notamment sur le financement ou l'usage de l'intelligence artificielle, ainsi qu'une initiative soutenue par des grands noms du cinéma.
10: De A comme Almodovar à Z comme Jasenke, en passant par les frères Dardenne, Jim Jarmusch, Isabelle Huppert, Jane Campion, qui vont s'engager pour le cinéma indépendant.
9: Car il y a urgence à défendre le 7e art s'il veut continuer à attirer des jeunes spectateurs captés par YouTube ou TikTok.
2: Sophie Thorlotin et Marion Cazanov pour le journal. Merci Marion, 8h10 à Paris.
11: Il est Les politiques promettent toujours des choses, mais au final, ils ne font rien. Alors, les gens en ont marre.
12: Il faut arrêter l'afflux de migrants. On a juste freiné l'immigration. Le problème n'est pas résolu. Il faut s'en occuper.
13: Nous payons l'addition pour la mauvaise politique de Merz à Berlin. J'ai été un supporter de Merz, mais les électeurs ne sont pas bêtes. Nous devons défendre les valeurs conservatrices.
0: Les mots de militants de la CDU et de l'AFD en Allemagne après cette victoire historique. 44% pour l'extrême droite en Saxe-Anhalt hier. Rarement une élection locale n'aura-t-on passionné. Ce matin, l'onde de choc dépasse les frontières de ce land, atteint Berlin, Bruxelles et le monde. L'AFD domine, écrase la CDU avec ses 17% et fait trembler le chancelier Friedrich Merz. Une coalition est certes nécessaire pour gouverner la région, mais la marche n'est pas haute et si elle est franchie, ce sera une première depuis la fin de la Seconde Guerre mondiale. On en parle sur RFI jusqu'à 8h30.
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0: Bonjour Paul Maurice.
15: Bonjour.
0: Et merci d'être avec nous ce matin, secrétaire général du comité d'études des relations franco-allemandes à l'IFRI. J'aimerais, pour commencer, avoir votre réaction après cette large victoire de l'AFD hier en Saxe-Anhalt. On s'y attendait, hein, bien sûr, à cette victoire, mais avec plus de 44%, le parti d'extrême droite, russophile, pro-Trump, atteint là les projections les plus hautes.
15: Effectivement, alors il y a des derniers sondages qui mettaient l'AFD autour de 40%, mais des 43% dans les sondages, on les a vus. Ce qui est surprenant dans ces sondages, c'est pas tant le score aussi important l'AFD que le score extrêmement faible de la CDU ou des chrétiens démocrates, qui eux étaient plutôt donnés à plus de 20%, 22%. Donc on voit qu'effectivement l'AFD atteint ses scores hauts. Les partis de gauche, eux, par contre, restent à peu près dans leur marge. Alors c'est vrai que Die Linke fait moins que prévu, mais les Verts font un peu plus, donc on peut voir aussi une perméabilité au sein de ces électorats. C'est surtout un transfert très fort que l'on voit d'une grande partie des électeurs conservateurs de la CDU vers l'AFD et surtout les abstentionnistes, on l'a vu, qui se sont massivement portés sur l'AFD avec un taux de participation de plus de 78%. Et c'est très très historique aussi ce taux de participation.
0: Une participation historique, voilà, vous le disiez, c'est le signe de quoi, Paul Maurice? On est sur 78% de participation, c'est un record. Comment vous lisez cette participation?
15: On peut lire cette participation...
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18: Hello à tous, bienvenue dans mes écouteurs sur Radio Alliance Plus 103.2 à Nîmes. Moi c'est Anna et aujourd'hui je vous embarque dans ma playlist de cœur. Je vous partage ces titres que j'écoute en boucle. Partager sa playlist, c'est un moment un peu intime je trouve. C'est vraiment cette image où on se prête un écouteur entre copains et on se fait écouter ce morceau qui nous a accompagnés, touchés et qu'on avait vraiment envie de partager. Dans mes écouteurs, la playlist... Je vous raconte pourquoi ces morceaux me font vibrer, ce qui m'évoque, qui sont les artistes derrière ces œuvres. Alors installez-vous et laissez-vous porter. On attaque directement avec un morceau que j'adore. Je l'ai écouté dans le train à gogo ces derniers temps lors de mes déplacements. Je vous fais découvrir Mick, une artiste britannique pop. Elle a lancé son projet solo en 2026 avec son single « Fabulous ».

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1: On est de retour sur Radio Alliance Plus. Je ne sais pas si vous le ressentez comme moi, mais après l'écoute de ce morceau, je ressens beaucoup plus d'énergie en moi. Ça me rebooste et je me sens capable. Je trouve ce titre pop très frais. L'arrangement accompagne à merveille le rythme et la mélodie du morceau. Quand elle répète « I am fucking fabulous », on entend un soutien derrière avec des chœurs et je trouve que ça intensifie le message et l'énergie de ce titre. J'aime beaucoup la structure des couplets et le texte. I just got my heart broken, but I look fucking fabulous. Yeah, I'm back in therapy, but I look fucking fabulous. Je vous traduis. On vient de me briser le cœur, mais je suis vraiment fabuleuse. Je suis retournée en thérapie, mais je suis vraiment fabuleuse. Et j'aime le fait que l'artiste juxtapose en fait ces situations complexes et parfois pénibles au fait qu'elle reste extraordinaire et fabuleuse. Et ça donne un témoignage de force et de résilience. Et ça peut aider certains auditeurs qui traversent des choses pas faciles dans leur vie à garder le sourire. Elle dit aussi « The bigger the hit, the hotter I feel and the less that I care ». En mode « Vas-y, tu peux me donner un coup supplémentaire ». Bien sûr, c'est imagé. Me faire du mal, je serai encore plus sexy. Vas-y, et en plus, ça me touchera même plus. En tout cas, c'est ce que je comprends dans le morceau. Vous l'avez compris, ce morceau m'a énormément motivée et j'espère que vous aussi. On enchaîne sur un titre tout doux, piano-voix de Kaki, ça s'appelle Évidemment. Vous connaissez ou pas mon goût prononcé pour les belles chansons de rupture, on se laisse bercer par cette déclaration et on revient juste après pour en discuter. Et...

On est de retour sur Radio Alliance Plus 103.2 à Nîmes. J'espère que vous allez bien. Alors, qu'avez-vous pensé de cette chanson d'amour et de rupture? Pour moi, c'est vraiment un combo des deux et c'est ce qui me touche en fait. L'accompagnement avec le piano et les cordes est très épuré et bien dosé. Et ça met vraiment en valeur la voix de l'artiste, Kaki, je ne le connaissais pas. Je l'ai découvert sur les plateformes de streaming par hasard. Je trouve que sa façon d'écrire est fluide et poétique, comme une histoire. Il nous attrape dans ce qu'il a vécu. Enfin, je ne sais pas si c'est fictif ou réel, mais en tout cas, on y croit. J'ai compris l'histoire de A à Z, ça m'a touchée. Ce morceau, pour moi, c'est l'image de quitter quelqu'un que l'on aime, juste parce que ça ne fonctionne plus, avec bienveillance et amour, en gardant les meilleurs souvenirs. Je suis vraiment dans la team de se dire, dans les ruptures, il y a des séparations définitives, brutales et des erreurs de parcours qui laissent des traces. Mais je comprends aujourd'hui aussi à mon âge, avec mon expérience, lol, qu'il y a aussi cette possibilité de se séparer doucement, tendrement, parfois à contre-cœur quand la relation n'est juste plus possible et que l'amour pour ces personnes resteront toujours quelque part. On entend des rires à la fin de l'enregistrement et je me demande si c'est la personne dont il parle dans sa chanson. On enchaîne avec ce titre que j'aime beaucoup, Solo de Yamé, et on revient juste après pour en discuter.

On est de retour sur Radio Alliance Plus avec le titre Solo de Yamé. Yamé, je le connais pour ses passages dans le concept qui s'appelle Colors sur YouTube avec le titre Bécane par exemple. Yamé, c'est un artiste français à part, difficile à classer. Ses compositions mélangent soul, jazz, rap, pop, avec une voix très singulière, un timbre spécial et reconnaissable, de magnifiques aigus. Il est connu pour son écriture et sa musicalité. C'est un artiste qui procure beaucoup d'intensité dans ses morceaux. Cette chanson solo, je l'ai découverte par un candidat dans The Voice la dernière saison, qui s'appelle Hugo, qui a fait une cover remarquée de ce titre. J'ai donc voulu entendre l'original et je me suis pris une petite claque musicale, je vous avoue. L'arrangement commence épuré en mettant en avant la voix, puis qui finit sur un arrangement presque orchestral avec des chœurs, des accents rythmiques et des ornements vocaux. C'est du pur bonheur pour mes oreilles. Dans ce que j'entends, Solo raconte la fatigue liée aux interactions sociales, les sollicitations et le besoin de silence. J'entends ici que Yamé parle de solitude choisie. On reste dans ce thème avec le titre Solitude, il n'y a pas plus clair comme titre, de Stiletto, Yoa et Solane.

cas, c'est comme ça que je ressens cette musique quand j'écoute les paroles de plus près. Avec une trend TikTok du moment, on sent l'été arriver. On écoute Let Me Be de The Second Voice sur Radio Alliance Plus.

On est de retour sur Radio Alliance Plus. On arrive à la fin de cette émission dans mes écouteurs, la playlist. J'espère que vous avez aimé certains morceaux. Et pour terminer, on va parler d'un titre d'Oley, un artiste de notre région. Je crois qu'il habite sur Montpellier, que vous pouvez suivre sur Instagram avec le blaze Oley tiré du bas off, Oley, O-L-E-Y. Oley, je l'ai rencontré avec son manager Mathieu il y a quelques mois. Il a sorti un EP récemment qui s'appelle Icar. Ce projet est le cri d'une génération en quête de sens dans un environnement instable, saturé d'informations, d'images et d'injonctions à aller toujours plus vite. Cet EP traduit la rage, les doutes et l'ambition de cet artiste de seulement 22 ans. Oley se fait remarquer et est sélectionné également aux auditions des Inouïs du printemps de Bourges 2026. On lui souhaite bonne chance. Et donc je vous laisse sur son titre Rockstar sur Radio Alliance Plus et à bientôt dans mes écouteurs.

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1: Bonjour à toutes et à tous, Christina Silvero pour ce bulletin de Nu Info. À la une, plus de 1000 morts dans les inondations dans l'Himalaya, l'ONU renforce son aide. À Gaza et Cisjordanie, faute de financement, le PAM réduit son aide alimentaire. Enfin, en République centrafricaine, agriculteurs et éleveurs renouent le dialogue pour prévenir les violences. Le bilan des inondations dévastatrices qui ont frappé l'Himalaya à la frontière entre le Népal et la Chine dépasse désormais les 1000 morts. Des milliers de personnes restent portées disparues. Dans les vallées ravagées, les opérations de secours se poursuivent dans des conditions extrêmement difficiles. Des rescapés restent privés d'eau potable, de nourriture et de soins. Jérôme Bernard.
2: Déclenchée mercredi 26 août par l'effondrement d'un glacier et un glissement de terrain, la catastrophe a fait 987 morts au Népal et 16 en Chine, selon les derniers bilans, encore provisoires, communiqués par les autorités des deux pays. Beijing fait également état de 546 personnes disparues, tandis que Katmandou en recense plus de 4200. Alors que la mousson se poursuit, les opérations de recherche et de sauvetage se concentrent notamment sur plusieurs tunnels au Népal. Une centaine d'ouvriers employés sur des chantiers de barrages pourraient s'y être réfugiés. La Fédération internationale des sociétés de la Croix-Rouge et du Croissant-Rouge avertit que des cours d'eau obstrués pourraient encore provoquer de nouvelles inondations. Selon elle, la menace de glissement de terrain est réelle et immédiate. Dans les districts les plus durement touchés, routes, véhicules et habitations ont été engloutis sous plusieurs mètres de boue. Des communautés entières restent isolées. La catastrophe frappe particulièrement durement les populations déjà vulnérables, notamment les femmes et les filles. Selon ONU Femmes, quelques 43 000 femmes et filles auraient désormais besoin d'une aide humanitaire immédiate au Népal.
1: Faute de financement, le programme alimentaire mondial doit réduire son aide dans les territoires palestiniens, malgré des besoins considérables. En Cisjordanie, le PAM va diviser par deux le nombre de bénéficiaires de 400 000 à 200 000, alors que 900 000 personnes ont besoin d'aide, des besoins qui ont plus que doublé depuis 2023, tandis que violences de colons, déplacements et restrictions de mouvement privent de nombreuses familles de leurs moyens de subsistance. À Gaza, récemment confrontée à des conditions de famine, 1,5 million de personnes dépendent du PAM. L'agence a déjà réduit de 40% son aide en espèces à 375 000 personnes et malgré une légère amélioration, le PAM met en garde contre tout faux sentiment de sécurité. Sean Hughes, représentant du PAM dans les territoires palestiniens occupés.
3: Le PAM, avec nos partenaires humanitaires, appelle les autorités israéliennes à permettre l'entrée de ces produits en quantité suffisante par des voies d'acheminement adéquates et sans plus attendre. Les légères améliorations récemment observées dans les indicateurs de sécurité alimentaire, signalées le mois dernier par le cadre de classification de la sécurité alimentaire, l'IPC, ne doivent pas donner lieu à un faux sentiment de sécurité. Les deux tiers de la population sont toujours confrontés à des niveaux de faim correspondant aux phase de crise ou d'urgence. Et si l'aide alimentaire humanitaire n'est pas maintenue, jusqu'à 90% de la population pourrait être confrontée à des niveaux élevés d'insécurité alimentaire aiguë d'ici la fin de l'année. La situation reste extrêmement dure et instable. Les frappes aériennes et les bombardements se sont intensifiés ces derniers jours, y compris ce matin. Les entrepôts du PAM ont été touchés et endommagés dans de nombreuses zones, notamment à proximité de la ligne jaune, à mesure que progresse la zone sous contrôle militaire israélien. Il est tout simplement trop dangereux pour les habitants d'accéder aux terres pour les cultiver ou de regagner leurs maisons et leurs commerces détruits.
1: En République centrafricaine, les tensions liées à la transhumance entre agriculteurs et éleveurs ont longtemps été l'une des principales sources de conflits et d'insécurité dans le pays. Pour tenter de les désamorcer à la source, la mission de paix de l'ONU, la MINUSCA, et les autorités locales ont réuni agriculteurs et éleveurs à Wendago, dans le centre du pays. Objectif, renouer le dialogue, prévenir de nouvelles violences et favoriser une coexistence pacifique. Reportage de Merveille Noël Amada de Guira FM.
4: Dans un contexte marqué par quelques incidents dans des localités voisines, autorités partenaires veulent renforcer les mécanismes de prévention des conflits à la base. À Ouandago, le préfet du Lanen Agribizi a rappelé l'engagement des autorités à accompagner les communautés pour préserver la paix et renforcer la cohésion sociale. Pierre Nino Yangwa.
5: Il y a des mésententes entre les éleveurs et les agriculteurs. Ça a joué beaucoup sur la population. C'est pourquoi on a couru très rapidement avec la mission de la MINUSCA. On a rassuré la population qu'il n'y aura rien et rien ne va toucher la sous-préfecture de Nanaou.
4: De son côté, le chef du bureau de la MINUSCA, Kegabandoro, a réaffirmé la disponibilité de la mission à soutenir les efforts en faveur de la coexistence pacifique entre les communautés. Les femmes de la localité saluent une amélioration progressive de la situation sécuritaire et une diminution des cas de violence basés sur le genre. Manda Jacqueline, présidente de l'UFCA de la localité.
6: Les problèmes que rencontrent les femmes en période de transhumance ont diminué. Les femmes, en cette période, maintenant circulent librement.
4: À l'issue de cette visite, les acteurs locaux ont réaffirmé leur volonté de promouvoir le dialogue et la tolérance pour prévenir les conflits et favoriser une paix durable.
1: Voilà, fin de ce bulletin de Nuit Info. Merci de votre fidélité. À bientôt.
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1: Merci de rester avec nous à l'écoute de RFI. Il est midi à Paris, 10h en temps universel. Et le journal, c'est avec vous, Gilles Moreau, bonjour.
2: Bonjour Caroline Paré, bonjour à tous. Dans l'actualité, l'extrême droite allemande, bien placée pour diriger le Land de Saxe-Anhalt après son triomphe aux élections régionales, elle décide de lancer des discussions pour un gouvernement régional. Le chancelier Merz, lui, n'a pas encore réagi à la débâcle de son parti, la CDU. Les émissaires de Donald Trump sont maintenant de retour après leur discussion à Moscou et à Kiev. À Kiev, qu'il assure, les nouvelles propositions qu'ils ont faites pour stopper la guerre sont plus efficaces. Nouvelle frappe israélienne dans le sud du Liban, de source libanaise. Elles ont fait 11 morts, dont 2 jeunes enfants. Le Népal observe une journée de deuil national en hommage aux victimes de la catastrophe du 26 août. Au moins 1400 morts et plus de 5500 disparus dans la crue dévastatrice. Il était déjà mal en point politiquement et sa situation ne s'arrange pas. Friedrich Merz, le chancelier allemand, est dans la tourmente depuis que les électeurs de Saxe-Anhalt ont plébiscité l'AfD, la formation anti-immigration et pro-russe. Elle l'a emporté largement hier aux élections régionales. 44% des suffrages contre moins de 18% pour la CDU du chancelier. Pour la première fois depuis 1945, l'extrême droite s'est bien placée pour diriger une région allemande. Et pour ses partisans, c'est une immense victoire. Reportage à Magdebourg, à la capitale régionale, de notre envoyé spécial Muriel Paradon.
3: Ils sont venus fêter leur victoire en centre-ville, une bière à la main. Un petit groupe de sympathisants de l'AfD, dont certains portent des t-shirts bleus aux couleurs du parti, fiers d'afficher leur succès, comme Christopher, la trentaine.
4: Je suis super content. Toute la campagne électorale a été fantastique. On a redonné beaucoup de courage aux gens dans toute l'Allemagne.
3: Axel, lui, est un ancien carreleur à la retraite. S'il a voté pour le parti d'extrême droite, c'est surtout par désillusion. Les gouvernements successifs, dit-il, n'ont rien fait pour sa région en ex-Allemagne de l'Est.
5: Après la réunification, les gens étaient pleins d'espoir. Et puis, il y a eu le chômage, le déclassement social. Beaucoup de gens sont partis. Les femmes, les jeunes, en apprentissage en Allemagne de l'Ouest. Les politiques promettent toujours des choses, mais au final, ils ne font rien. Alors, les gens en ont marre.
3: L'économie, mais aussi l'immigration, un des thèmes porteurs de la campagne de l'extrême droite qui a séduit Christopher.
4: Je pense qu'une rémigration est importante. Il faut arrêter l'afflux de migrants. On a juste freiné l'immigration. Le problème n'est pas résolu. Il faut s'en occuper.
3: Et l'extrême droite ne compte pas s'arrêter à la Saxe-Anhalt. Elle espère imposer son programme radical dans d'autres régions d'Allemagne qui voteront dans les semaines qui viennent. Muriel Paradon, Magdebourg, RFI.
2: L'extrême droite allemande a fait savoir ce matin qu'elle voulait entamer des discussions pour un gouvernement régional en Saxe-Anhalt. Dans le journal de 13h, nous serons en direct de Berlin avec Pascal Thibault. Les émissaires américains Steve Witkoff et Jared Kushner sont repartis hier soir de Kiev comme ils étaient venus, en train. La présidence ukrainienne l'assure, les nouvelles propositions qu'ils ont faites pour stopper la guerre sont plus efficaces. Les deux hommes ont aussi été reçus ce week-end au Kremlin par Vladimir Poutine. Toutefois, le président Zelensky s'attend à voir la guerre se poursuivre encore au moins cet hiver. Le Népal observe ce lundi une journée de deuil national en hommage aux victimes de la crue meurtrière du 26 août. La catastrophe a fait au moins 1400 morts et plus de 5500 disparus à la frontière avec le Tibet. Alors que les recherches se poursuivent, les drapeaux ont été mis en berne dans tous les bâtiments publics. Évoquant un tsunami himalayen, le ministre népalais des Affaires étrangères a évalué le coût de la reconstruction à des milliards de dollars. À la page économique, les graves difficultés du secteur automobile en Europe. Illustration Royaume-Uni avec ce plan social chez Jaguar Land Rover. Le journal The Times affirme que le groupe va supprimer 4000 emplois. Baisse des ventes, droits de douane américains, concurrence asiatique. Les difficultés s'accumulent pour le constructeur britannique Alexis Bédu.
6: L'entreprise n'a pas encore précisé comment ces suppressions de postes seront réparties entre ces différents sites, mais Jaguar Land Rover, c'est 33 000 emplois au Royaume-Uni. En supprimant 4 000 postes, l'entreprise souhaite réaliser des économies d'environ 1,7 milliard de livres sterling sur 2 ans, car les résultats du constructeur britannique ne sont pas bons. Son dernier modèle de SUV électrique, très cher à l'achat, se vend mal, concurrencé par les productions chinoises. L'entreprise a également dû faire face à la hausse des droits de douane douanes américains et à une violente cyberattaque qui a mis à l'arrêt sa production et lourdement affecté ses comptes. Résultat, le bénéfice a baissé de 69% lors du dernier trimestre. Ces licenciements constituent également un premier coup dur pour le Premier ministre Andy Burnham. Il a pris ses fonctions cet été avec notamment la promesse de réindustrialiser le pays. Le ministre chargé du commerce et de l'industrie, Jonathan Reynolds, a d'ores et déjà déclaré ce dimanche qu'il n'y aurait pas de plan de sauvetage financier.
2: Et à l'instant, justement, le groupe Jaguar Land Rover annonce 4000 suppressions de postes sur 2 ans. La nouvelle flambée de violence qui a éclaté au Liban fait des victimes civiles. À Beyrouth, un média d'État fait état de 11 morts, dont 2 jeunes enfants dans un village du sud du pays. Israël poursuit ses frappes en accusant le Hezbollah de violations répétées du cessez-le-feu. En Indonésie, les perturbations du trafic aérien impactent des dizaines de milliers de voyageurs. Les fumées dégagées par un volcan entrées en éruption se met une belle pagaille. Le principal aéroport de Jakarta et 3 autres ont étendu leur fermeture à ce lundi soir. Les États-Unis ont annoncé hier avoir détruit un nouveau bateau au large de l'Équateur, le 4e en 10 jours, un navire soupçonné d'appartenir à un cartel de la drogue. Dans le même temps, une trentaine de pêcheurs ont été arrêtés. Ils sont accusés par l'armée américaine de collaboration avec les narcotrafiquants. Plus de précisions avec sur place à Quito, Eric Sanson.
7: Un marin a filmé samedi dernier la saisie puis la destruction d'une embarcation, le Maria Candelaria, à quelques 500 km de la côte équatorienne dans les eaux internationales. Au milieu du bruit du vent et d'un hélicoptère, les pêcheurs sont sommés de se rendre. Le navire est ensuite coulé, soupçonné d'avoir servi de station-service flottante pour ravitailler les navires chargés de drogue se rendant en Amérique centrale. Des membres de l'équipage sont soupçonnés de travailler pour le groupe armé organisé les Choneros, qualifié par Washington de violente organisation narcoterroriste. Une semaine avant la destruction du Maria Candelaria, 3 autres embarcations équatoriennes ont été coulées par le commando sud des forces armées américaines. Le chalutier Les Trois Frères de Jaramillo l'a été le 28 août, le Conquistados le 2 septembre et l'OM2 le lendemain. Un tribunal du port de Manta a exigé samedi la libération des 28 membres d'équipage de ces 2 derniers bateaux, estimant que la destruction des navires avait éliminé toute preuve à leur encontre. 9 autres pêcheurs sont en route vers le continent et leurs familles nient tout lien de leurs proches avec les mafias du narcotrafic. Éric Sanson, Quito, RFI.
2: Après avoir été condamné pour crime contre l'humanité et crime de guerre, il a maintenant droit à des obsèques en grande pompe. Radko Mladic, l'ex-chef militaire des Serbes de Bosnie, est mort fin août à l'âge de 84 ans. Ses obsèques se déroulent ce lundi à Belgrade, la capitale serbe, en présence d'une foule nombreuse et malgré la réprobation internationale. Dans l'actualité judiciaire, l'ouverture ce lundi à Paris du procès des 2 fils de feu l'ex-président du Yémen, Ali Abdullah Saleh. Ils sont poursuivis pour blanchiment de détournement de fonds publics et corruption en bande organisée. Les 2 frères auraient acquis des biens immobiliers de luxe à Paris pour un montant total de 16 millions d'euros. Les précisions de Laura Martel.
8: L'ex-président Ali Abdullah Saleh est soupçonné d'avoir pillé son pays durant ses 33 années au pouvoir et d'en avoir fait profiter ses proches, dont son fils aîné Ahmed, 54 ans aujourd'hui, et son 3e fils Khaled, 39 ans. D'après la note de synthèse du parquet national financier, les soupçons de biens mal acquis pèsent sur 3 ensembles immobiliers de luxe situés près des Champs-Élysées. La première transaction concerne plusieurs appartements, achetés 7 millions d'euros en 2005. La seconde, un appartement payé 6,5 millions d'euros en 2010. La troisième, une participation de 2,5 millions d'euros pour l'achat en 2011 de 2 hôtels particuliers. L'enquête a permis d'identifier plusieurs comptes parisiens appartenant à Ahmed Saleh, dont l'un a été alimenté depuis le Yémen de plus de 26 millions d'euros entre 2009 et 2011, qui aurait contribué à financer ses biens. L'origine illicite de ces fonds, inextricablement liés au régime kleptocrate d'Ali Abdullah Saleh, est établie, analyse le PNF, qui s'appuie notamment sur les rapports du groupe d'experts sur le Yémen des Nations Unies. Pour l'accusation, Ahmed Saleh aurait eu un rôle central dans le circuit de blanchiment en France, Khaled Saleh en étant la cheville ouvrière. Si les 2 frères reconnaissent la propriété des biens, ils contestent l'utilisation d'argent détourné, selon leurs avocats, qui estiment que le caractère prétendument illicite des fonds résulte de vagues allégations sans aucun élément matériel pour les corroborer.
2: Et ce procès va s'ouvrir à 11h30 TU devant le tribunal correctionnel de Paris. Enfin, à l'US Open de tennis, c'est le début de la 2e semaine, donc nous sommes à mi-parcours. Les 8e de finale ont commencé, 3 joueurs ont passé le cap sans encombre, Frances Tiafoe, Ben Shelton et Carlos Alcaraz, ce soir autour du français Arthur Géa. Voilà, l'information revient à 13h sur RFI, tout de suite, 8 milliards de voisins avec vous, Emmanuel Bastide, bonjour et très bonne émission.
9: Bonjour Gilles.
1: Gilles Moreau. Prochain journal dans 50 minutes. Et chez nous, nous allons parler de l'art de la conversation.
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10: C'est le geste de trop, le tapotement sur l'épaule d'un béquet qui convainc Henri, à 18 ans, de quitter la Guadeloupe.
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0: Bonjour, bonjour chers amis, chers auditeurs et auditrices de Radio Alliance Plus. Nous voilà de retour, Jean-Paul Sauzède et moi-même, Christiane Hervault, pour une nouvelle émission intitulée « Au café de la mort ». Ouh là là, on va parler de la mort dans ces émissions. Et donc, j'espère que vous ne serez pas trop effrayés. Peut-être vous auriez préféré à la famille encore une fois, encore une année. Mais non, nous avons terminé, Jean-Paul Sauzède et moi-même, fin juillet. Et puis, il y a eu des rediffusions grâce à Radio Alliance Plus et à notre cher technicien qui a bien voulu remettre toutes les émissions de « À la famille ». Comme ça, tout le monde a pu se requinquer grâce à nous quand même.
1: Hein?
0: C'est pas rien. Alors, Jean-Paul Sauzède, bonjour tout à l'heure.
1: Bonjour.
0: Voilà, je rappelle qui vous êtes. Donc, vous avez été pasteur et vous êtes maintenant thérapeute. Un peu à la retraite, je pense, déjà depuis un petit temps.
1: Mais encore bien actif, voilà.
0: Gros travailleur, donc thérapeute encore, avec l'école du couple, toujours, je pense, à Nîmes.
1: Toujours. À Nîmes, à Paris et ailleurs encore, oui.
0: Voilà, toujours superviseur, toujours formateur.
1: Toujours, voilà.
0: Voilà, voilà. Donc, et nous appartenons tous deux, je le dis parce que cette émission... va parler de la mort, mais nous faisons partie tous les deux du groupe des services funèbres pour l'Église protestante unie de Nîmes.
1: C'est-à-dire que bénévolement, nous organisons des services funèbres pour des familles qui ont perdu un de leurs membres et que donc nous allons les visiter, les accompagner dans l'élaboration de d'un service de reconnaissance, d'un service de culte, d'un moment convivial et juste pour mettre des mots autour de la mort.
0: Voilà, donc c'est un petit peu ça dont il va s'agir au Café de la Mort.
1: C'est ça l'intention, exactement. C'est dans cette émission, en tout cas, c'est pouvoir parler de la mort. Parler de la mort, personne n'en mourra. On n'en meurt pas. Et de ce sujet qui nous concerne tous, parce que même si nous sommes vivants, c'est parce qu'un jour nous sommes mortels, ou parce que nous sommes mortels, nous sommes aussi parce que nous sommes vivants. C'est un sujet qui nous concerne tous, qui nous concerne parce qu'on peut perdre un être cher. Parce que c'est une présence du fait de notre vieillissement qui existe, parce qu'il y a eu des débats à l'Assemblée autour de comment finir sa vie dans la dignité, et c'est un vrai débat autour du choix, de comment je décide de mourir. C'est aussi, ça vient toucher à toutes nos croyances, qu'est-ce que je pense, qu'est-ce que je crois, une fois que ma vie terrestre là se termine, est-ce que quelque chose se poursuit, comment, où, sous quelle forme. C'est aussi la question du suicide, parce qu'il y a des suicides chez les jeunes, mais il y en a aussi chez les personnes âgées, de plus en plus. Et donc c'est une vraie question aussi de comment je choisis de mourir ou pas. Est-ce que je m'autorise ça et pourquoi et comment, et comment le lien avec la dépression, le lien avec la perte du goût de vivre. Voilà, c'est toutes ces questions autour des rituels aussi, comment j'accompagne les mourants au moment où, comment j'accompagne plutôt les vivants au moment où quelqu'un vient de mourir. Et qu'est-ce que ça vient dire, là, de ces rituels qui sont existants dans toutes les cultures, dans toutes les religions, même quand on n'a pas de religion, on s'aperçoit que les gens aussi créent des rituels pour accompagner ces moments existentiels de passage. La mort, c'est un grand passage.
0: Donc, vous voyez, amis auditeurs et auditrices, beaucoup de sujets autour de la mort. Ça y va, hein, ça gamberge beaucoup.
1: Ça gamberge
0: fait.
1: Beaucoup.
0: Non seulement chez nous, mais chez vous aussi, nous en sommes sûrs. Donc nous aurons l'occasion de parler de la mort à partir d'un atelier où nous allons nous retrouver, enfin surtout vous, moi aussi je viendrai, sans crainte, sans peur de la mort.
1: Exactement.
0: Dans un café, parce que cette émission, elle est aussi en lien avec l'Université populaire des religions. Alors, Jean-Paul Sauzède, est-ce que vous pouvez nous rappeler un peu ce qu'est l'Université populaire des religions ?
1: L'Université populaire des religions, c'est une association qui s'est créée entre les différentes églises chrétiennes et pas que chrétiennes de Nîmes pour... comment dire ça ? Pour aller parler du phénomène de religieux qui n'existe pas que dans les murs des églises, des synagogues ou des mosquées, mais qui existe aussi dans notre vie quotidienne. Donc comment parler de la religion ? Comment aller regarder ce phénomène qu'est la spiritualité, dont la forme d'expression est la religion ? Comment parler de la spiritualité, de nos croyances, autrement que dans le carcan, un peu étroit parfois, des dogmes de nos églises ? Donc c'est ouvrir les murs de nos temples, de nos églises, de nos synagogues, de nos mosquées, dans la rue, pour aller dire que, bah oui, la spiritualité, l'existence de Dieu, la réalité de notre lien à un au-delà de nous-mêmes, à un tout autre, existe aussi dans la rue et pas seulement que dans ces lieux privilégiés de silence, de méditation et de culture. Voilà, et je crois que l'Université des Populaires des Religions, c'est permettre d'offrir des lieux de rencontre, des lieux d'échange, des lieux de confrontation pour aller s'enrichir, se renouveler, se rencontrer, se confronter aussi sur ces questions-là, de la spiritualité et du sens de notre vie. Parce qu'au fond, la spiritualité, c'est une manière de répondre au sens de notre vie. Qu'est-ce que je fais là? Pourquoi je suis là?
0: Alors, cette Université Populaire des Religions, pour continuer un petit peu sur ce sujet, nous en parlerons tout à l'heure, j'en parlerai tout à l'heure avec François Claverly, qui est le nouveau président de l'Université Populaire des Religions. Mais elle a été mise en place, donc, pour certains, vous le savez déjà, mais je le redis, parce que j'ai de l'estime pour la pasteur Claire Desménard, qui a mis ça, tout ce chantier en route, et qui a abouti, donc, au démarrage de l'Université Populaire des Religions au mois de mars, avec des cours. Donc bien sûr, c'est un temps aussi de dialogue, parce qu'il y a souvent des débats, des interrogations, quelque chose d'interactif entre le public et la personne qui présente son sujet. Mais ce sont aussi des cours. Il y a eu notamment les cours de Céline Romer autour de l'origine des...
1: À la Maison du protestantisme à Nîmes.
0: Pas du protestantisme, des écrits bibliques du Nouveau Testament.
1: Oui, mais le lieu, c'était à la Maison du protestantisme.
0: C'était à la Maison du protestantisme, mais ça ne le sera plus. Enfin, je vous raconterai tout ça avec François Claverly.
1: Ah,
0: mais
1: très bien.
0: Sachez en tout cas que ça sera dans un autre lieu, à la Fac Vauban, pour ne pas la nommer, et donc et que ça commencera en novembre. Donc voilà. Donc ça redémarre, ça a été un très beau démarrage avec Céline Romer, Philippe Corcuff, dans un atelier justement dans un café, au Café Olive, et puis un atelier philo. Et puis aussi, nous avons rencontré plusieurs religieux, je dirais, ou plusieurs personnes de différentes religions, de judaïsme, comme vous avez nommé, musulmans, et sans doute ça sera encore très étendu. Donc voilà, donc ça redémarre un petit peu, et vous-même, vous allez être dans un café. On en parlera tout à l'heure, mais ce que je voulais vous demander aussi, Jean-Paul Sezette, c'est... À partir de quoi ça vous est venu, ou ça nous est venu un petit peu en commun, cette idée de parler de la mort, non seulement dans un atelier, dans un café en public, mais aussi ici, et on fait le lien, hein. Ce que je voulais dire aussi, c'est que nous faisons le lien entre cet atelier qui va être dans le cadre de l'Université Populaire et notre émission. Voilà, entre des questions qui peuvent surgir dans l'atelier, par les personnes qui vont y venir, les participants, et nos propres questions aussi, nous qui participons à notre émission en ce moment, et qui avons pas mal gambergé sur ces questions-là, personnellement, ou voilà, en groupe, en duo, voilà. Donc, cette idée, elle n'est pas venue simplement à cause de l'Université Populaire, je crois, mais peut-être en amont, par un autre biais.
1: Elle est venue par plein de biais. D'abord, personnellement, je peux dire qu'elle est venue au moins par quatre biais. Le premier, c'est mon vieillissement. Donc, le fait de vieillir me confronte de plus en plus à la mort, à ma mort, en me disant, tiens, comment je vais la vivre? Qu'est-ce que je vais précipiter ou pas? Comment je vais accepter les traitements médicaux? Qu'est-ce que j'ai comme croyance sur l'après-mort? Qu'est-ce que j'ai envie de faire subir, qu'est-ce que j'ai à mes enfants ou pas, qu'est-ce que j'ai envie de leur transmettre, enfin, toutes ces questions qui touchent à la mort aussi, la question de la transmission. Et puis, comme vous le disiez, ben, nous sommes tous les deux engagés dans un titre bénévole à accompagner des familles qui ont un décès et organiser un rituel à caractère protestant, parce que les gens s'adressent à nous dans ce sens-là. Et donc, ça nous confronte aussi, ça nous questionne autour de, tiens, mais quelle est la demande? Qu'est-ce que les gens attendent? Qu'est-ce qu'ils croient? Sur cette mort, qu'est-ce qu'ils ont à se dire et comment ils organisent un rituel dans lequel il y a besoin de parler du mort. Parfois, il y a besoin de parler aux morts. ce qui est tout à fait intéressant. Et puis, qu'est-ce qu'on développe comme croyance sur l'après-mort ou pas comme croyance? Parce que je peux aussi croire qu'il n'y a rien, que c'est simplement du vide, ce qui est une autre forme de croyance. Puis, troisième élément, moi, je suis moi-même un papa qui est, ma fille est née et décédée il y a un peu plus d'un an et demi. Donc, j'ai eu à traverser toute cette période de l'avant-mort, de sa maladie. Elle est décédée d'un cancer. Elle est morte d'un cancer. Donc, ça m'a beaucoup bouleversé, touché. Et tout cet accompagnement en tant que père m'a donné envie aussi de pouvoir partager. Et oui, partager des expériences, des émotions, des convictions, des doutes autour de qu'est-ce que c'est que cette histoire de la mort dans nos vies. De ce truc qu'on ne connaîtra jamais nous-mêmes, parce qu'une fois qu'on le connaîtra, on ne pourra plus en parler, on sera mort. Voilà, ça me préoccupe. Et puis, dernier élément, moi je suis très touché de comment, dans ma pratique professionnelle en tant que thérapeute, l'angoisse de mort, elle existe, c'est-à-dire la peur de disparaître, la peur de ne plus exister, la peur de ne pas être reconnu, donc ça peut exister de façon moins intense, dans cette peur de ne pas être reconnu, mais qui est aussi une peur de disparaître, d'être anonyme, d'être ignoré du monde, des autres, du regard de l'autre, ce qui est particulièrement douloureux. Et je trouve que la peur de la mort, cette angoisse de mort, elle traverse notre société, elle traverse toutes les sociétés parce que ça fait partie de notre humanité. Et je crois qu'on fait une erreur, en tous les cas, de ne pas la réhabiliter. Il ne s'agit pas d'être pessimiste, il ne s'agit pas d'être angoissé, il ne s'agit pas d'être dans les pleurs, ce n'est pas ça. C'est juste d'accepter cette réalité, d'arrêter de faire semblant qu'on peut la repousser. Il y a tout ce mouvement du transhumanisme très intéressant aujourd'hui avec la croyance que non, la mort va disparaître, qu'on sera éternel. En tout cas, il suffirait de continuer la recherche et puis un jour, on saura se donner les moyens pour être dans l'éternité et ne plus mourir, ce qui est une angoisse terrible, je trouve aussi. Mais voilà, toute cette question-là de notre humanité qui fait que nous sommes des êtres mortels. Eh bien, regardons ce que ça veut dire et osons en parler. C'est pas grave et on ne meurt pas de parler de la mort.
0: Tout à fait. Et c'est vrai que quelquefois dans notre société, on cache par des mots, partir ou disparaître encore, ça peut se comprendre dans le sens où on n'est plus rien. Donc voilà. Mais donc, il y a une certaine façon de se cacher de la mort, de faire un peu de l'écran de fumée par rapport à ça. Et donc, notre objectif dans cette émission et dans l'atelier que vous allez mener au café, et où nous allons rencontrer les uns et les autres, c'est justement se faire confiance de pouvoir en parler et de se dire que c'est un sujet important pour soi, c'est un sujet important dans sa vie. Et que peut-être il faut s'y préparer, peut-être on peut... Voilà, est-ce qu'on peut s'y préparer d'ailleurs? Enfin voilà, c'est examiner un peu toute cette question-là. Et bien, nous avons aussi besoin de vous, si jamais vous avez des questions, vous avez des choses à en dire ou des commentaires à faire. Nous vous invitons aussi, dans le cadre de nos émissions, à venir poser vos petits commentaires dans les podcasts sur le site de Radio Alliance Plus. Alors, pour le moment... On va faire une petite pause. Une petite pause de musique. Petite pause de musique avec Jacques Brel.
1: C'est très intéressant parce qu'il y a beaucoup de musiciens qui parlent de la mort.
0: Tout à fait. Tout à fait. Et au passé comme au présent.
1: Oui.
0: Et puis, c'est un sujet.
1: Oui, oui.
0: Voilà. Et ce n'est plus un sujet tabou. Enfin, on voudrait que ça ne soit pas un sujet tabou.
1: Il y a beaucoup d'artistes qui ont peint autour de la mort.
0: Voilà. Alors, cette fois-ci, on va écouter Jacques Brel. Et tout simplement, ça s'intitule « La mort ». Voilà, donc nous allons écouter cette musique, cette chanson qui date déjà un petit peu, mais qui est toujours d'actualité, comme vous le voyez. Et puis nous nous retrouvons juste après, Jean-Paul Sauzède et moi-même.

0: 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Vous cherchez Au Café de la Mort, vous nous trouverez, vous pourrez réécouter cette émission ou alors la transmettre à d'autres. Ça aussi, c'est une bonne chose pour pouvoir alimenter cette émission. Alors, Jean-Paul Sauzet, peut-être nous allons parler maintenant de la pratique un petit peu de ce café. Comment ça va se passer?
1: Bonne idée. Donc, c'était de pouvoir... il y a quelques années, avec mon épouse, on avait organisé un café psycho qui nous avait permis de parler de la psycho, du couple, de la famille recomposée, parce qu'à l'époque, on avait beaucoup travaillé là-dessus, on avait écrit un livre. Et là, comme le thème pour moi de l'actualité qui m'intéresse, c'est de parler autour de la mort, donc j'ai trouvé qu'il fallait le faire dans un lieu public, comme un café. Donc ça sera à l'Instant T, qui est rue Racine, à Nîmes. La première séance aura lieu le 11 novembre, 18h30, 20h, donc à l'Instant T, rue Racine, 18h30 à 20h. C'est un espace ouvert au sens, moi je ne vais pas faire une conférence, j'ai rien à dire de plus que d'autres. C'est un espace ouvert où je trouve important d'avoir des expériences, des témoignages, de partager nos questions, nos révoltes aussi, parce que la mort a un côté absurde, insupportable. Nos croyances, nos espérances, nos convictions, d'être un lieu où on peut parler de la mort, parce que l'espace public qui est un café doit être aussi un espace, de mon point de vue, où on se rencontre autour de nos vies, et pas seulement autour du foot ou du dernier loto ou de mon dernier achat, mais peut-être aussi de ces questions qui nous touchent tous, qui sont des questions existentielles. Parlons-en. Voilà. Il n'y a rien de mortel à parler de la mort. Le café s'appellera Mortel Café.
0: Ça ne sera donc pas Au Café de la Mort. Ne confondez pas, mais c'est la même
1: c'est
0: rubrique,
1: la même teneur,
0: vous
1: c'est
0: avez
1: la même
0: bien
1: rubrique.
0: Compris.
1: Voilà. Donc Mortel Café à l'Instant T, première séance, première rencontre, le 11 novembre à 18h30.
0: Voilà. Alors, autre question pratique, parce que c'est au café, mais c'est où dans le café?
1: C'est dans une salle à part, parce qu'ils ont deux locaux distincts. Donc ça sera juste dans la salle à côté, c'est facile à trouver.
0: D'accord.
1: Voilà, il n'y a pas de souci avec ça.
0: Est-ce qu'il faut s'inscrire? Est-ce qu'il faut obligatoirement consommer?
1: Non, consommer, ça c'est tout à fait libre. S'inscrire non plus, c'est libre. Voilà, quand il n'y aura plus de place, il n'y aura plus de place. Et puis tant qu'il y en a, on se serrera un peu. Oui. Voilà, et ça sera encore mieux l'occasion de pouvoir échanger, parler. Alors moi, j'ai le souci dans ces rencontres qu'il y a un cadre. C'est-à-dire qu'on sache s'écouter, on n'est pas là pour se juger, on est là pour s'entendre, pour parler.

0: J'aimerais réécouter ces deux émissions que nous avions faites ensemble au sujet du deuil. Donc, c'était déjà
1: une amorce.
0: Quelque chose qui nous travaillait.
1: Exactement.
0: D'une certaine façon. Et donc, nous avons poursuivi notre travail là-dessus. Et voilà, donc, il y a tellement de choses à dire sur ce sujet. Nous allons donc le décomposer au fur et à mesure. Vous avez dit déjà certaines choses qui vont faire partie de nos interrogations. Je ne sais pas si nous en avons oublié ou si nous pouvons les redire un petit peu pour que les auditeurs sachent un peu. Ou est-ce qu'il y a un ordre dans lequel nous allons aller début à la fin? Il y a toujours une fin, du coup, là-dedans.
1: La fin de la fin, c'est ça. Un ordre, pour l'instant, je ne sais pas. Mais peut-être pour les auditeurs et auditrices, c'est juste se poser quelques questions. Par exemple, qu'est-ce que vous aimeriez qu'on dise de vous au moment de votre mort? Qu'est-ce que vous aimeriez qu'il soit écrit sur votre tombe, si vous avez décidé de vous faire enterrer? D'ailleurs, est-ce que vous voulez vous faire enterrer ou vous faire incinérer? Tiens, et à quelle terre vous appartenez? C'est-à-dire, à quel endroit vous aimeriez, si vous le choisissez, être enterré? Ou bien, qu'aimeriez-vous que l'on fasse de vos cendres? Est-ce qu'il y a un endroit particulier où vous aimeriez qu'elles soient répandues? Mais si vous mourrez, quelle est votre croyance aujourd'hui en tant que vous vivant, vivante, sur l'après-mort? Est-ce que vous croyez qu'il y a une suite, il y a un au-delà, il y a un ailleurs, il y a un autrement? Vous en avez une idée de comment ça se passe et en quoi ça vient orienter ou désorienter votre quotidien, c'est-à-dire votre manière de vivre aujourd'hui? Est-ce que ça vient le conditionner? Est-ce que aussi vous avez envie de choisir votre mort? Est-ce que l'idée du suicide vous parle? Est-ce que au moment de votre vieillesse, vous avez envie de vous laisser mourir de façon naturelle? Soyons écolo, soyons bio, ou bien au contraire de dire non, je continue à être responsable et je ne veux pas de déchéance. Mais au fond, la déchéance, elle a déjà commencé parce que dès que nous commençons à vieillir, nous sommes en train d'être dans la déchéance, c'est-à-dire qu'on réduit nos forces. Et ça commence quand même très tôt. Donc jusqu'où et à quel moment allons-nous décider, si c'est le cas, d'arrêter cette déchéance, de la contrôler? Faut-il la contrôler d'ailleurs? Enfin, faudrait c'est toutes ces questions-là. Et puis, quels sont les signes qui, si vous avez perdu quelqu'un, peut-être perdu, pourquoi? Si quelqu'un de votre entourage est mort, votre parent, votre grand-parent, est-ce que pour vous il est encore présent et comment? Est-ce qu'il y a des images? Est-ce qu'au moment de son décès, vous avez effectué des rituels? Est-ce que vous pensez qu'on peut parler aux morts? Voilà, toutes ces questions-là, et j'en aurai encore bien d'autres.
0: Oui.
1: Je pense que c'est celles qu'on peut débattre. Enfin, c'est pas tant... C'est débattre parce qu'on a des idées, mais c'est aussi entendre des expériences et entendre des croyances. Et c'est juste les entendre dans cette diversité qui constitue notre société. Et les cafés sont pour moi le lieu où justement ce partage peut avoir lieu, et qui a un partage de notre communauté humaine.
0: Donc nous allons pouvoir aussi parler de l'euthanasie, puisque c'est un grand sujet actuellement. Alors, notre émission fait 30 minutes au café, donc c'est beaucoup plus long, donc vous aurez plus de temps pour parler, donc allez-y. Le 11 novembre à 18h30, rue Racine, café L'Instant T. Et donc, pour nous-mêmes, en tout cas avec Jean-Paul Sauzet ici dans le cadre de cette émission, nous aurons l'occasion de parler plusieurs fois du même sujet, évidemment, parce que quelquefois c'est un petit peu court, c'est un petit peu juste. Oui. Peut-être quelquefois nous inviterons quelqu'un aussi à venir nous rejoindre pour parler de son point de vue, peut-être un pasteur, peut-être quelqu'un qui fait partie d'une association, voilà. Donc nous allons essayer...
1: Bon, on a plein d'idées, hein.
0: On a plein d'idées.
1: Moi, je disais aussi au Mortel Café, je me disais, tiens, j'avais très bien une comédienne ou un comédien pour lire un texte sur la mort. J'avais très bien quelqu'un qui s'occupe des soins palliatifs. J'aimerais bien inviter quelqu'un qui travaille dans une pompe funèbre. Oui. Enfin, tous ces gens qui sont au contact, non pas pour qu'ils nous fassent une conférence, mais pour qu'ils nous disent aussi leur expérience et de ce qui se passe là. Et qu'on puisse aussi avoir un regard culturel, artistique sur la mort. Qui est peut-être parfois la meilleure manière d'en parler, dans un symbole, dans une métaphore, dans une création artistique.
0: Oui, tout à fait. Alors, nous nous retrouverons dans un mois. Sachez que l'émission passe le mardi.

0: mardi à 8h20.
1: Ah, 8h20.
0: Vous êtes réveillé au son du clairon de la mort. Zou. Aïe, aïe, aïe, ça fait froid dans le dos. Mais vous aurez l'occasion de nous écouter en podcast quand vous voulez. Donc, ça, c'est peut-être un petit peu plus rassurant quand même. Voilà. Pour cette première émission, chers amis auditeurs et auditrices, où nous avons brossé un petit peu le tableau de nos rencontres via les ondes ou après, en direct au Café L'Instant T, le 11 novembre, rue Racine, de 18h30 à 20h.
1: Et puis on est très preneurs de leurs réactions, de questions, de témoignages sur le site de Radio Alliance Plus.
0: Bien sûr.
1: Sur cette question-là.
0: Ouais, ouais. Et par l'intermédiaire du café, donc vous aurez certainement des questions et peut-être pouvez-nous les donner en direct ou sur papier ou oralement. Voilà, en tout cas, nous sommes prêts à vous écouter et nous sommes prêts à parler avec vous, à se parler sur ce sujet. Voilà, parce qu'il n'y a pas de chef au café, ni à la mort. Merci Jean-Paul Sauzède.
1: Merci Christiane.
0: À bientôt, chers amis, chers auditeurs.

encore. Ça vous a plu, hein? Vous en demandez encore.

0: se fait braquer.
1: Pour la police, ça ne fait pas de mystère.
0: C'est signé
1: Clyde Barrow,
0: Bunny Parker.

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1: Bonjour à toutes et à tous, Christina Silvero pour ce bulletin de Nu Info. À la une, plus de 1000 morts dans les inondations dans l'Himalaya, l'ONU renforce son aide. À Gaza et Cisjordanie, faute de financement, le PAM réduit son aide alimentaire. Enfin, en République centrafricaine, agriculteurs et éleveurs renouent le dialogue pour prévenir les violences. Le bilan des inondations dévastatrices qui ont frappé l'Himalaya à la frontière entre le Népal et la Chine dépasse désormais les 1000 morts. Des milliers de personnes restent portées disparues. Dans les vallées ravagées, les opérations de secours se poursuivent dans des conditions extrêmement difficiles. Des rescapés restent privés d'eau potable, de nourriture et de soins. Jérôme Bernard.
2: Déclenchée mercredi 26 août par l'effondrement d'un glacier et un glissement de terrain, la catastrophe a fait 987 morts au Népal et 16 en Chine, selon les derniers bilans, encore provisoires, communiqués par les autorités des deux pays. Beijing fait également état de 546 personnes disparues, tandis que Katmandou en recense plus de 4200. Alors que la mousson se poursuit, les opérations de recherche et de sauvetage se concentrent notamment sur plusieurs tunnels au Népal. Une centaine d'ouvriers employés sur des chantiers de barrages pourraient s'y être réfugiés. La Fédération internationale des sociétés de la Croix-Rouge et du Croissant-Rouge avertit que des cours d'eau obstrués pourraient encore provoquer de nouvelles inondations. Selon elle, la menace de glissement de terrain est réelle et immédiate. Dans les districts les plus durement touchés, routes, véhicules et habitations ont été engloutis sous plusieurs mètres de boue. Des communautés entières restent isolées. La catastrophe frappe particulièrement durement les populations déjà vulnérables, notamment les femmes et les filles. Selon ONU Femmes, quelque 43 000 femmes et filles auraient désormais besoin d'une aide humanitaire immédiate au Népal.
1: Faute de financement, le programme alimentaire mondial doit réduire son aide dans les territoires palestiniens, malgré des besoins considérables. En Cisjordanie, le PAM va diviser par deux le nombre de bénéficiaires de 400 000 à 200 000, alors que 900 000 personnes ont besoin d'aide, des besoins qui ont plus que doublé depuis 2023, tandis que violences de colons, déplacements et restrictions de mouvement privent de nombreuses familles de leurs moyens de subsistance. À Gaza, récemment confrontée à des conditions de famine, 1,5 million de personnes dépendent du PAM. L'agence a déjà réduit de 40% son aide en espèces à 375 000 personnes. Et malgré une légère amélioration, le PAM met en garde contre tout faux sentiment de sécurité. Sean Hughes, représentant du PAM dans les territoires palestiniens occupés.
3: Le PAM, avec nos partenaires humanitaires, appelle les autorités israéliennes à permettre l'entrée de ces produits en quantité suffisante par des voies d'acheminement adéquates et sans plus attendre. Les légères améliorations récemment observées dans les indicateurs de sécurité alimentaire, signalées le mois dernier par le cadre de classification de la sécurité alimentaire, l'IPC, ne doivent pas donner lieu à un faux sentiment de sécurité. Les deux tiers de la population sont toujours confrontés à des niveaux de faim correspondant aux phases de crise ou d'urgence. Et si l'aide alimentaire humanitaire n'est pas maintenue, jusqu'à 90% de la population pourrait être confrontée à des niveaux élevés d'insécurité alimentaire aiguë d'ici la fin de l'année. La situation reste extrêmement dure et instable. Les frappes aériennes et les bombardements se sont intensifiés ces derniers jours, y compris ce matin. Les entrepôts du PAM ont été touchés et endommagés dans de nombreuses zones, notamment à proximité de la ligne jaune, à mesure que progresse la zone sous contrôle militaire israélien. Il est tout simplement trop dangereux pour les habitants d'accéder aux terres pour les cultiver ou de regagner leurs maisons et leurs commerces détruits.
1: En République centrafricaine, les tensions liées à la transhumance entre agriculteurs et éleveurs ont longtemps été l'une des principales sources de conflits et d'insécurité dans le pays. Pour tenter de les désamorcer à la source, la mission de paix de l'ONU, la MINUSCA, et les autorités locales ont réuni agriculteurs et éleveurs à Wendigo, dans le centre du pays. Objectif, renouer le dialogue, prévenir de nouvelles violences et favoriser une coexistence pacifique. Reportage de Merveille Noël Amada de Guira FM.
4: Dans un contexte marqué par quelques incidents dans des localités voisines, autorités partenaires veulent renforcer les mécanismes de prévention des conflits à la base. À Ouandago, le préfet du Lanen Agribizi a rappelé l'engagement des autorités à accompagner les communautés pour préserver la paix et renforcer la cohésion sociale. Pierre Nino Yangwa.
5: Il y a des mésententes entre les éleveurs et les agriculteurs. Ça a joué beaucoup sur la population. C'est pourquoi on a couru très rapidement avec la mission de la MINUSCA. On a rassuré la population qu'il n'y aura rien et rien ne va toucher la sous-préfecture de Nanaou.
4: De son côté, le chef du bureau de la MINUSCA, Kegabandoro, a réaffirmé la disponibilité de la mission à soutenir les efforts en faveur de la coexistence pacifique entre les communautés. Les femmes de la localité saluent une amélioration progressive de la situation sécuritaire et une diminution des cas de violence basés sur le genre. Manda Jacqueline, présidente de l'UFCA de la localité.
6: Les problèmes que rencontrent les femmes en période de transhumance ont diminué. Les femmes, en cette période, maintenant circulent librement.
4: À l'issue de cette visite, les acteurs locaux ont réaffirmé leur volonté de promouvoir le dialogue et la tolérance pour prévenir les conflits et favoriser une paix durable.
1: Voilà, fin de ce bulletin de Nuit Info. Merci de votre fidélité. À bientôt.
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1: Bonjour, bonjour à tous. J'ai le plaisir de retrouver Françoise Jarnot pour une nouvelle émission Osons la philosophie. Bonjour Françoise.
2: Alors bonjour, bonjour aux lectrices et bonjour aux lecteurs. Puisqu'il va s'agir de la lecture, de l'expérience intime ou non de la lecture.
1: Intime ou non. Alors vous aviez depuis longtemps envie de faire une émission sur la lecture et puis vous avez une sorte de déclic en fait en voyant dans une librairie le livre qui vous a incité en fait à
2: oui,
1: en parler.
2: Oui, oui. Alors bien sûr, j'avais l'intention depuis longtemps de parler de la lecture et en particulier j'essayais d'esquisser ce que pourrait être non pas une histoire de la lecture, mais une histoire de l'expérience de la lecture et du livre. Mmh. Voilà. Et puis effectivement, j'ai rencontré chez mon meilleur libraire,
1: la librairie Tessier,
2: la réédition. Très récente d'ailleurs, d'un livre de Peter Sandy, c'est un philosophe français, hein, et ce livre s'appelle « Les pouvoirs de la lecture ». Et j'ai trouvé dans ce livre, comment dire, une mise en scène de toute la problématique de la lecture qui m'apparaît très très forte. Mais bien entendu, j'interrogerai ce livre et d'autres livres aussi. Par exemple, je ferai appel d'abord peut-être à la lecture d'un passage célèbre tout de même de Saint-Augustin, dans lequel il s'agit du premier témoignage littéraire et philosophique d'une lecture silencieuse ou d'une lecture tacite, comme on peut dire aussi, traduite directement du latin.
1: Alors, vous n'avez pas dit le sous-titre du livre, « Pouvoir de la lecture, de Platon au livre électronique ».
2: Oui,
1: donc, alors, c'est vraiment une...
2: Oui. Mais là, je vais simplement retenir de ce livre, d'abord son schéma d'interprétation de l'acte de lire, car lire est une action, lire c'est tout, sauf se livrer de manière passive à une œuvre.
1: Alors, je ne connaissais pas Peter Sandy, merci de nous faire découvrir des philosophes, mais j'ai remarqué dans la quatrième de couverture, c'est la collection La Découverte Poche, qu'il est également musicologue, qu'il a beaucoup écrit sur la musique et le cinéma. Donc il y a une sorte
2: oui,
1: de...
2: Oui, bien sûr, mais le thème fondamental de Peter Sandy, c'est la question de l'écoute.
1: Oui.
2: Alors là, il s'agit évidemment de penser aussi... En surplus, l'effet d'écoute intérieure de ce que nous lisons. Mm. Voilà, et c'est ça vraiment qui est, je trouve, le cœur tout à fait intéressant de son interrogation philosophique. Il s'agit d'un texte
1: Bien
2: philosophique.
1: Sûr.
2: Voilà. Je voudrais dire d'abord que, effectivement, la lecture nous apparaît comme, de prime abord, comme la lecture silencieuse, bien sûr. Comme une expérience véritablement intime, puisque
1: oui.
2: nous entendons en nous-mêmes la parole qui s'énonce au fur et à mesure que nous lisons. Mais nous allons voir à quel point la structure de la lecture, avec ses différentes voix, est d'une grande complexité. D'où d'ailleurs mon recours à Sandy, qui est beaucoup plus précis que je ne l'aurais imaginé moi-même ou que je l'avais déjà projeté d'une certaine manière. Voilà.
1: Alors, j'interviens tout de suite parce que écouter sa voix intérieure, je vous disais hier en préparant cette émission, que moi, je n'ai pas vraiment l'impression d'entendre, d'écouter. J'ai vraiment l'impression de lire. Et c'est une question intéressante, justement.
2: Oui, alors moi, j'ai tout à fait... Et c'est pourquoi l'expérience est intime. Moi, j'ai tout à fait l'impression d'entendre une voix qui n'est pas tout à fait la mienne, mais qui est aussi la mienne, lorsque je lis en français, et c'est un peu plus énigmatique lorsque je lis dans une langue étrangère.
1: Mmh.
2: Là, j'ai un effet bizarroïde, où je suis locutrice d'une autre langue, mon fort intérieur.
1: Mais il y a aussi beaucoup de questions qu'on abordera sur les lectures à haute voix, la lecture publique.
2: Tout à fait.
1: Et c'est pour ça que je disais qu'il était aussi très cinéphile, parce que Moi, si je n'ai pas, j'ai pas l'impression d'avoir une voix intérieure quand je lis, mais par contre, j'ai une multitude d'images qui m'apparaissent.
2: Oui.
1: Donc, c'est une expérience tout à fait intime.
2: Oui. Vous êtes une imaginative et moi, je suis une conceptuelle. Ce n'est pas nouveau. On n'apprend rien de neuf. Bon, alors, je voudrais effectivement commencer par un texte charnière qui est d'Augustin, Saint Augustin, Augustin d'Hippone, qui relate de manière très très subtile une scène de lecture intime, de lecture aphone en quelque sorte, qui est celle de son maître, de celui qui va, vraiment déclencher son, sa passion pour la foi chrétienne, la foi catholique plutôt. Bon, il s'agit bien sûr de Saint Ambroise. Alors, je vais vous lire d'emblée ce passage. Et après, nous redéploierons justement toute cette scénographie antérieure dès l'Antiquité de la lecture, dont il est simple que nous l'avons aujourd'hui intériorisée. Nous avons déjà commencé par là. Donc, je vous lis Augustin.
1: Avec plaisir.
2: Voici la scène relatée par Augustin en langue latine. Je vous rappelle que le livre, Les Confessions, est un livre autour de 399. Année de notre ère. Bien. Où en sommes-nous ? Eh bien, Augustin est dans les affres, parce qu'il oscille entre sa vieille tradition manichéenne et l'éclair qui lui vient d'Ambroise, Saint Ambroise, évêque de Milan, cet éclair qui est celui de la rigueur catholique. Donc, il est dans les affres d'une et dans les affres une oscillation entre deux deux appels mystiques qui se contredisent et tout se dénouera bien sûr grâce à Ambroise. Alors je lis. Ambroise avait une étrangeté, en tout cas ça apparaît étrange à cette époque, qui était la suivante. Il pratiquait la lecture silencieuse. Je vous lis. Lisait-il. Ses yeux couraient sur les pages dont son esprit perçait le sens. Mais sa voix et sa langue se reposaient. Souvent, quand je me trouvais là, car sa porte n'était jamais défendue, on entrait sans être annoncé. Je le voyais lisant tout bas et jamais autrement. Augustin de s'interroger sur les raisons. Vous voyez, comme cela n'est pas si naturel, les raisons de cette pratique, puisque notre évêque, l'évêque de Milan, Ambroise, pratiquait cette lecture silencieuse au milieu de la foule, au milieu de la foule de ses disciples, de ses disciples virtuels, dont Augustin lui-même. Et Augustin s'interroge, pourquoi ? Pourquoi lit-il seul, dans la solitude de son fort intérieur, en quelque sorte. Et que disait-il à la fin ? Bon, je ne peux pas tout lire. Peut-être évitait-il une lecture à haute voix, de peur qu'un auditeur attentif et captivé ne l'obligeât, à propos de quelques passages obscurs, à s'engager dans des explications, à discuter sur de difficiles problèmes et à perdre ainsi une partie du temps destinée aux ouvrages dont il s'était proposé l'examen. Donc tout commence, même dans l'enseignement, dans l'enseignement, tout commence par une lecture tout à fait solitaire et qui engage, au fur et à mesure qu'on lit le livre, on engage sa pensée. Voilà. Et puis, le livre, la première partie des confessions, donc, se termine aussi par une scène de livre. Toujours dans cette perplexité angoissée, Augustin relate la scène suivante. Il est dans un jardin auprès d'un ami, et puis il pleure, flot de larmes. Toujours chez Augustin, il a le sens et la grâce des larmes. Tout en larmes, il entend ceci. « Je disais, et je pleurais dans toute l'amertume de mon cœur broyé. » Et tout à coup, j'entends une voix, partie de la maison voisine, voix de garçon ou de jeune fille, je ne sais, qui chantait et répétait à diverses reprises « Prends, lis, prends, lis. Tolle, legge, tolle, legge. » Je le dis à l'italienne, c'est plus joli. Voilà.
1: Donc une injonction. Prends le livre et lis.
2: Alors, je remarque, il s'agit d'une injonction qui vient d'un chant presque angélique, qui semble être un chant d'enfant, garçon ou fille, puère ou puelle. Ce qui est intéressant, parce qu'on voit bien ici que la voix peut être féminine. La voix peut être masculine, mais elle peut être aussi féminine, et d'une certaine manière, c'est une voix angélique. On sent très bien la référence aussi à la Bible hébraïque avec ces appels de l'ange en quelque sorte. Voilà, prends, lis, prends, lis. Donc il s'agit d'une injonction en effet qui entraîne le mouvement de la conversion. La seule interprétation que j'entrevoyais, c'est qu'un ordre divin m'enjoignait d'ouvrir le livre de l'apôtre. Alors le mot livre, je m'y arrête. Le mot livre, c'est le mot codex, codicem. Pourquoi ? Parce que à l'époque d'Augustin, déjà dès les premiers siècles de l'Antiquité, mais la fin de l'Antiquité, 4e siècle après notre ère, déjà cette pratique d'une certaine lecture tacite existait déjà, en particulier à Rome, mais là nous y reviendrons, de manière tout à fait discrète. Et d'autre part, la forme, qui est très importante, la forme du support de la lecture ici est codex. Le codex, c'est-à-dire le livre tel que nous le connaissons.
1: Oui, avec les pages.
2: C'est-à-dire voilà, un livre avec du papyrus. Un livre avec des papyrus qui se succèdent en feuilles. Et c'est bien entendu l'ancêtre du livre dont nous disposons après le parchemin et après surtout l'invention du papier qui nous vient des Arabes par l'intermédiaire de l'Espagne. Voilà. Alors, je dirais un mot tout de même de ces supports, parce que lire un codex ou un livre tel que nous le connaissons, c'est assez différent de lire un volume, un volumen, donc un rouleau. Bien. Le rouleau suppose une technique de lecture qui consiste, comme le mot l'indique, volumen en latin, déroulé. Déroulé. Alors évidemment, c'est un certain inconvénient, c'est qu'il est très difficile de revenir en arrière ou d'anticiper, ce que nous pouvons faire très facilement. Donc effectivement, le livre tel que nous le connaissons est tout à fait pratique. Je dirais quand même un mot du livre
1: électronique
2: qui revient d'une certaine manière
1: à dérouler, en fait.
2: À dérouler, tout scroll,
1: j'avais jamais pensé,
2: le scrolling, à dérouler le texte. Mais j'espère pouvoir en dire quelques mots ensuite. Alors, vous voyez bien comment ici s'instaure définitivement, progressivement et définitivement, une scénographie de la lecture où un homme seul peut lire au milieu d'une foule et lire, je dirais, intimement. Comme, moi, je pouvais lire, étudier un texte philosophique au café, au bistrot.
1: Dans le bruit environnant.
2: Ça ne me gênait pas du tout. Enfin, ça me gênait très peu, très peu. Ça suppose une certaine concentration, évidemment.
1: Moi, je faisais ça dans le train, dans les allers-retours.
2: Oui, c'est ça. Mais oui. C'est-à-dire que nous avons aussi cette expérience de lire dans notre intériorité, pour nous-mêmes, au milieu du fracas. Alors, maintenant aussi, lire suppose une manière d'être, une manière corporelle. Lire est une action, c'est une action qui engage aussi le corps. Alors, je voudrais vous lire un incipit de Italo Calvino, puisque justement, c'est une des références, celle que j'ai privilégiée dans le livre de Sandy. Il s'agit d'un roman sur la lecture, le lecteur et la lectrice, qui s'intitule « Si par une nuit d'hiver, un voyageur ».

0: Alors sur Radio Alliance Plus, après un intermède avec une rhapsodie hongroise de Litz, puisque Peter Tsendi est français mais d'origine hongroise et parle et lit le hongrois, nous écoutons Françoise Gernot donc lire l'extrait dont vous parliez précédemment avant la musique, hein, c'est-à-dire Si par une nuit d'hiver, un voyageur.
1: Oui, alors l'incipit est un peu compliqué. Justement, c'est toutes ces virtuosités, enfin c'est toute la virtuosité d'Italo Calvino qui apparaît tout de suite. Tu vas commencer, je lis, tu vas commencer le nouveau roman d'Italo Calvino si par une nuit d'hiver un voyageur. Détends-toi, concentre-toi, écarte de toi toute autre pensée. Laisse le monde qui t'entoure s'estomper dans le vague, plus loin. Prends la position la plus confortable, assis, étendu, pelotonné, couché, couché sur le dos, sur un côté, sur le ventre, dans un fauteuil, un sofa, un fauteuil à bascule, une chaise longue, un pouf. Ou dans un hamac, si tu en as un, sur ton lit naturellement, ou dedans. Tu peux aussi te mettre la tête en bas, en position de yoga, en tenant le livre à l'envers, évidemment. Vous saisissez tout l'humour.
0: Mais on se voit Calvino. Nous-mêmes, on change beaucoup de positions.
1: Oui, bien sûr, bien sûr. Et encore une fois, que la lecture ne soit pas simplement une opération intellectuelle, mais déjà le déchiffrage, c'est en deçà. De l'intellectualité. Enfin, il faut tout de même lire les lettres. Ouais. Et ce ne sont pas toujours les mêmes lettres, parce que nous avons différents systèmes d'écriture. Hein. Ouais. Je pense par exemple, quand on lit un texte en japonais, par exemple, c'est une autre épreuve, puisqu'il y a, on disait autrefois, des idéogrammes qui ont aussi une valeur phonique, une double valeur phonique. Tout ça est tout de même, ce sont des dispositifs compliqués. Hein. Je ne veux pas parler de l'art de la lecture ou de l'apprentissage de la lecture, qui est une immense question. Si. Mais enfin, la lecture, c'est à la fois une opération intellectuelle, mais c'est aussi un engagement de toute la personne, je dirais corps et âme.
0: Oui, on ne parlera pas là de comment on apprend à lire et comment on persuade l'enfant de lire.
1: Bien sûr, bien sûr, oui.
0: Enfin, l'enfant ou l'adulte, d'ailleurs.
1: Oui, ce qui m'a alertée, vraiment intéressée dans le livre dont je parle, Pouvoir de la lecture de Peter Tsendi, c'est donc ce qu'il esquisse d'une archéologie de la lecture à partir de l'Antiquité, des Grecs, des Romains bien sûr, et surtout l'analyse qu'il en produit. Tout se passe comme si, selon lui, nous ne faisions en lisant aujourd'hui de cette lecture, je disais intime et personnelle et tacite, hein, tout se passe comme si nous concentrions en nous-mêmes, aujourd'hui, ou depuis peut-être Augustin, hein, toute une scénographie qui apparaissait dans l'Antiquité et dans des scènes de sociabilité. Hein, qu'il s'agisse par exemple d'un dialogue de Platon, hein, où Socrate invite à lire, ou un jeune garçon éperdu d'amour pour son rhéteur, ou bien simplement un esclave. Alors, il y a bien quelqu'un, un personnage qui incite à la lecture. Hein. Et puis, bien sûr, ces scènes de lecture publique, nous les connaissons d'une certaine manière, encore aujourd'hui, et je vais essayer de donner un exemple qui est un exemple télévisé. Alors, comment cela se passait-il? Eh bien, le maître de maison ou le maître de cérémonie demandait à son esclave, il lui formulait l'injonction de lire. Injonction. Hein? Donc il y a quelque chose comme une parole d'autorité qui en quelque sorte déclenche l'obligation pour autrui de lire. Hein? Il y a toujours dans toute lecture une injonction à lire sur laquelle je reviendrai. Mmh. Et bien sûr, l'esclave, l'ami, qui est souvent un esclave très érotisé par le maître, poursuit la lecture lui-même, sans commentaire. Le commentaire vient après par ceux qui assistent à cette lecture, qui est toujours une lecture prestigieuse, hein, dans une scène d'accueil, dans une scène d'hospitalité, qui est très typique de l'aristocratie, ou bien grecque, ou bien latine. Alors, je rappelle que nous avons à Nîmes, au musée, une toile qui montre Virgile lisant les Géorgiques à Mécène. Hein, donc cette toile qui est très, très célèbre, dont j'oublie l'auteur à l'instant, mais il est très connu de nous. Il
0: devrait être très connu de nous. Ça illustre ça, le maître, le lecteur et puis les auditeurs.
1: Alors, nous avons donc trois instances. Mmh. Il y a donc, et là je reprends, et peut-être je vais lire justement, citer Peter Sandy, nous avons trois instances. Nous avons l'auteur, hein, je dirais celui qui intime l'ordre ou suggère la lecture à un second. Et un troisième, c'est celui qui écoute. Alors, je dis entre parenthèses aussi que Peter Sandy est un philosophe qui s'est intéressé à l'écoute, philosophiquement à l'écoute. Il a décortiqué ça aussi bien pour la lecture que auparavant pour l'écoute musicale. Voilà.
0: Oui, de même que la lecture, l'écoute n'est pas passive. Hein. L'écoute est quelque chose de très... doit être active.
1: L'écoute doit être active. Alors là aussi, beaucoup de problèmes se posent. Alors, je voudrais simplement vous lire quelques lignes un peu difficiles de Peter Sandy qui, justement, montrent comment nous avons, dans notre pratique moderne, replié cette scénographie. Mais elle est toujours présente.
0: Nous sommes les trois en même temps, en fait.
1: Oui, il y a trois instances, plus une quatrième. Alors, je vais vous lire. Alors, quelques mots un peu conceptuels. Celui qui lit, je disais tout à l'heure, l'esclave, donc dans une situation de domination, hein, dans une situation de domination par le maître. Celui qui lit, en grec, c'est l'anagnoste. Hein, l'anagnoste, donc notre auteur, Sandy, garde le mot grec. Voilà. Et voilà ce qu'il dit. Dans le triangle phonique, triangulation, hein, dans le triangle phonique que forme l'anagoste, ou ses équivalents modernes, lorsqu'il lit ce que quelqu'un a écrit, l'auteur, et m'adresse sa lecture, celui que Sandy appelle le lecteur, hein, le destinataire de la lecture, à moi qui l'écoute, en l'apostrophant de temps en temps, dans ce trio vocal qui se rejoue chaque fois silencieusement en moi, l'impératif de lecture introduit une quatrième voix, dont je vais parler plus tard, dont j'ai déjà parlé, dont nous nous apprêtons à ausculter les entrelacs avec les trois autres. Voilà. Elles se mêlent, l'injonction à lire, elles se mêlent à leur texture de manière à la fois tonitruante et inaudible, vociférante et subvocalisante. Alors, la subvocalisation, c'est la sous-vocalisation qui est la nôtre lorsque nous entendons ce que vous contestez dans votre expérience personnelle lorsque nous lisons. Voilà. Donc vous voyez bien comment le système de la lecture se diffracte en différents éléments, différentes instances qui entrent en contact ou qui jouent les unes avec les autres.
0: Et vous disiez que même dans la lecture actuelle, on reprend en fait cette scénographie.
1: Ah oui, tout à fait. Ça, c'est la thèse de Sandy, elle est très forte. C'est-à-dire, effectivement, bon, moi, j'aurais simplement pensé, puisque je voulais commencer par la lecture d'Augustin, avant toute référence à Sandy, que je connais des livres de lui auparavant, mais pas celui-là. Hein. Et voilà, je voulais commencer de toute façon par cette énigme de la lecture silencieuse qui a été relativement récente. Alors, on a des signes dans l'Antiquité grecque de lecture de ce type, mais bon.
0: Donc, en fait, cette scénographie antique n'a pas

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0: 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Il est 17h20 et tout de suite le bulletin d'information de la Radio des Nations Unies.
1: Bonjour à toutes et à tous, Christina Silvero pour ce bulletin de Nu Info. À la une, plus de 1000 morts dans les inondations dans l'Himalaya, l'ONU renforce son aide. À Gaza et Cisjordanie, faute de financement, le PAM réduit son aide alimentaire. Enfin, en République centrafricaine, agriculteurs et éleveurs renouent le dialogue pour prévenir les violences. Le bilan des inondations dévastatrices qui ont frappé l'Himalaya à la frontière entre le Népal et la Chine dépasse désormais les 1000 morts. Des milliers de personnes restent portées disparues. Dans les vallées ravagées, les opérations de secours se poursuivent dans des conditions extrêmement difficiles. Des rescapés restent privés d'eau potable, de nourriture et de soins. Jérôme Bernard.
2: Déclenchée mercredi 26 août par l'effondrement d'un glacier et un glissement de terrain, la catastrophe a fait 987 morts au Népal et 16 en Chine, selon les derniers bilans, encore provisoires, communiqués par les autorités des deux pays. Beijing fait également état de 546 personnes disparues, tandis que Katmandou en recense plus de 4200. Alors que la mousson se poursuit, les opérations de recherche et de sauvetage se concentrent notamment sur plusieurs tunnels au Népal. Une centaine d'ouvriers employés sur des chantiers de barrages pourraient s'y être réfugiés. La Fédération internationale des sociétés de la Croix-Rouge et du Croissant-Rouge avertit que des cours d'eau obstrués pourraient encore provoquer de nouvelles inondations. Selon elle, la menace de glissement de terrain est réelle et immédiate. Dans les districts les plus durement touchés, routes, véhicules et habitations ont été engloutis sous plusieurs mètres de boue. Des communautés entières restent isolées. La catastrophe frappe particulièrement durement les populations déjà vulnérables, notamment les femmes et les filles. Selon ONIFEM, quelques 43 000 femmes et filles auraient désormais besoin d'une aide humanitaire immédiate au Népal.
1: Faute de financement, le programme alimentaire mondial doit réduire son aide dans les territoires palestiniens, malgré des besoins considérables. En Cisjordanie, le PAM va diviser par deux le nombre de bénéficiaires de 400 000 à 200 000, alors que 900 000 personnes ont besoin d'aide, des besoins qui ont plus que doublé depuis 2023, tandis que violences de colons, déplacements et restrictions de mouvement privent de nombreuses familles de leurs moyens de subsistance. À Gaza, récemment confrontée à des conditions de famine, 1,5 million de personnes dépendent du PAM. L'agence a déjà réduit de 40% son aide en espèces à 375 000 personnes et malgré une légère amélioration, le PAM met en garde contre tout faux sentiment de sécurité. Sean Hughes, représentant du PAM dans les territoires palestiniens occupés.
3: Le PAM, avec nos partenaires humanitaires, appelle les autorités israéliennes à permettre l'entrée de ces produits en quantité suffisante par des voies d'acheminement adéquates et sans plus attendre. Les légères améliorations récemment observées dans les indicateurs de sécurité alimentaire, signalées le mois dernier par le cadre de classification de la sécurité alimentaire, l'IPC, ne doivent pas donner lieu à un faux sentiment de sécurité. Les deux tiers de la population sont toujours confrontés à des niveaux de faim correspondant aux phases de crise ou d'urgence. Et si l'aide alimentaire humanitaire n'est pas maintenue, jusqu'à 90% de la population pourrait être confrontée à des niveaux élevés d'insécurité alimentaire aiguë d'ici la fin de l'année. La situation reste extrêmement dure et instable. Les frappes aériennes et les bombardements se sont intensifiés ces derniers jours, y compris ce matin. Les entrepôts du PAM ont été touchés et endommagés dans de nombreuses zones, notamment à proximité de la ligne jaune, à mesure que progresse la zone sous contrôle militaire israélien. Il est tout simplement trop dangereux pour les habitants d'accéder aux terres pour les cultiver ou de regagner leurs maisons et leurs commerces détruits.
1: En République centrafricaine, les tensions liées à la transhumance entre agriculteurs et éleveurs ont longtemps été l'une des principales sources de conflits et d'insécurité dans le pays. Pour tenter de les désamorcer à la source, la mission de paix de l'ONU, la MINUSCA, et les autorités locales ont réuni agriculteurs et éleveurs à Ouandago, dans le centre du pays. Objectif, renouer le dialogue, prévenir de nouvelles violences et favoriser une coexistence pacifique. Reportage de Merveille Noël Amada de Guira FM.
4: Dans un contexte marqué par quelques incidents dans des localités voisines, autorités partenaires veulent renforcer les mécanismes de prévention des conflits à la base. À Ouandago, le préfet du Lanen Agrébizi a rappelé l'engagement des autorités à accompagner les communautés pour préserver la paix et renforcer la cohésion sociale. Pierre Nino Yangwa.
5: Il y a des mésententes entre les éleveurs et les agriculteurs. Ça a joué beaucoup sur la population. C'est pourquoi on a couru très rapidement avec la mission de la MINUSCA. On a rassuré la population qu'il n'y aura rien et rien ne va toucher la sous-préfecture de Nanaou.
4: De son côté, le chef du bureau de la MINUSCA, Kegabandoro, a réaffirmé la disponibilité de la mission à soutenir les efforts en faveur de la coexistence pacifique entre les communautés. Les femmes de la localité saluent une amélioration progressive de la situation sécuritaire et une diminution des cas de violences basées sur le genre. Manda Jacqueline, présidente de l'UFCA de la localité.
6: Les problèmes que rencontrent les femmes en période de transhumance ont diminué. Les femmes, en cette période, maintenant circulent librement.
4: À l'issue de cette visite, les acteurs locaux ont réaffirmé leur volonté de promouvoir le dialogue et la tolérance pour prévenir les conflits et favoriser une paix durable.
1: Voilà, fin de ce bulletin de Nuit Info. Merci de votre fidélité. À bientôt.
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13: Bonjour à tous. Pour ce premier levée de rideau de la saison 2026-2027, j'ai le plaisir d'avoir avec moi Christine Boularas. Bonjour Christine.
14: Bonjour.
13: Présidente de la compagnie L'Heure du Loup. Et bien sûr, nous allons parler de Désiré Saorin, qui était à l'origine de cette compagnie créée en 2000, à l'origine aussi des rencontres avec Sarah Malclès également. Et les huitièmes rencontres, là, qui se tiennent du 1er au 12 septembre 2026, se font sans lui, qui est décédé donc le 29 mai, après ce qu'on en appelle une longue maladie, avec beaucoup de courage. Et c'est lui qui a fait la programmation de cette année. Donc il est encore avec nous.
14: Il est tout à fait avec nous, oui, puisque effectivement, la programmation, il y a travaillé jusqu'à... quelques semaines avant son décès. Il y a même apporté les dernières touches, vraiment, quelques jours avant son décès. Et donc, comme ces rencontres étaient déjà... Enfin, la programmation était faite, on ne s'est pas longtemps posé la question de si on allait les maintenir ou pas. C'était une évidence qu'on allait les maintenir et qu'on allait y ajouter... Une soirée en hommage, voilà.
13: Bien évidemment. Alors, vous le disiez hier en conférence de presse, une soirée qui ne sera pas sur le signe de la tristesse, bien qu'elle soit là, cette tristesse, hein, on sent encore notre émotion, mais il aurait aimé quelque chose de vivant, le théâtre vivant, le spectacle vivant.
14: Oui, Désiré, c'était quelqu'un d'extrêmement joyeux, avec un grand sens de la dérision et de l'autodérision aussi. Mmh. Et donc, on pense, on est persuadé, hein, qu'un hommage, effectivement, triste et compassé, c'est pas un hommage à son image. Donc, on voudrait quelque chose... de joyeux, effectivement. Et alors, il y aura de l'émotion, bien évidemment, mais on voudrait également du rire.
13: Bien sûr, parce qu'il y a la liste de tous ces amis qui vont venir, qui ont fait des spectacles ou pas des spectacles aux rencontres, mais qui, de toute façon, je ne vais pas faire la liste, il y aura un diaporama de photos de scène, une projection de captation de spectacle. On a commencé, en fait, par la soirée hommage, hein, du vendredi 4 Mais ça va de soi, en fait. Alors que les rencontres commencent le premier. Alors, on va aussi dire les éléments techniques. Il y a beaucoup de spectacles qui sont déjà pleins, mais on peut encore réserver auprès de Joël au 07 69 47 22 55 ou par mail à joel.pivoine30@hotmail.fr. Et la soirée hommage, elle est déjà toute pleine.
14: Elle est pleine, oui, effectivement. Là, la jauge est pleine, effectivement.
13: Alors, ça a lieu, c'est vrai que ça semble évident, mais pour nous, mais pas pour tout le monde, 19 rue des Chassintes, dans le très beau jardin des Malclès, hein, de Robert et de ses filles. Et il y aura de l'émotion, mais il y aura aussi donc beaucoup de spectacles vivants. Et puis, je veux rendre aussi un peu, enfin, dire que c'est pas possible sans nos régisseurs, hein, Ghislain et Albin, qui sont là aussi depuis le début.
14: Oui, tout à fait.
13: Alors, on espère que la météo sera favorable, mais on a déjà eu des orages.
14: On a fait avec, effectivement.
13: Alors, pour vous, Christine, c'est tout de même un acte 8. Particulier, hein, et puis on verra ce qui se passera après, mais Désiré sera toujours parmi nous. Alors on commence, alors il y a des soirées payantes, des soirées non payantes, le mardi 1er, c'est entrée libre, mais il faut réserver, c'est un vernissage.
14: Hein. C'est un vernissage, effectivement, donc l'an dernier, Daisy avait inauguré cette formule en partenariat avec la galerie Necpos, et donc formule qu'on a reproduite cette année, donc avec deux expositions. Une qui se tiendra à l'extérieur du jardin, sur les murs de la rue Stanislas Clément. Donc c'est une exposition d'affiches, de graphes prises par Sarah Malclès, qui est pleine de talent, donc dans les rues de Naples, et consacrée au travail des femmes, enfin au travail de graphes des femmes napolitaines.
13: Hier, elle était en train de gratter les murs pour qu'ils soient puisse coller.
14: C'est ça. Oui, parce que l'année dernière, il y avait déjà une exposition à l'extérieur des murs. Et donc, hier, elle grattait les restes de l'exposition de l'an dernier afin de coller la nouvelle.
13: Tout est travail. Et puis aussi, donc, les portraits du Sénégal de José Alvarez.
14: Oui, alors José Alvarez, c'est un très vieux copain de Daisy. En fait,
13: je précise que Daisy, c'est Désiré.
14: Oui, oui, Daisy, je l'appelle Daisy. Il s'agit effectivement de Désiré Sahorin. Et donc José Alvarez, depuis qu'il est à la retraite, donc il est impliqué dans une association, dans une ONG nîmoise qui s'appelle SOCOP, qui a été créé par Pierre Dard en 2019 et qui travaille donc en Casamance, c'est-à-dire au Sénégal. Et donc José y va régulièrement dans le cadre des activités de l'association et il s'est pris de passion pour la photo et il revient régulièrement donc avec des photos. Et là, donc Daisy, qui l'avait retrouvé, donc lui a demandé de lui proposer une série de photos. Il nous a proposé donc une série de portraits de femmes essentiellement, mais d'enfants également. Et des photos qui sont absolument magnifiques.
13: Alors c'est bien parce que nous voyageons beaucoup par le théâtre, mais nous allons au Sénégal, nous allons à Naples. Et le jeudi 3 septembre à 19h30, je crois que je n'ai pas précisé les horaires, c'est le spectacle de Pépé Martinez sur Atahualpa Yubanqui. Moi, c'est toute ma jeunesse à Atahualpa Yubanqui. J'écoutais ça quand j'étais étudiante. Et ça va être une très belle soirée. On ne présente pas Pépé, mais il est également avec Jérémy Bourges et Pierre Bernon. Et ça s'appelle Caminos del Indio.
14: Voilà, c'est ça, Pépé, ben pareil, hein, c'est pas la première fois qu'il passe aux rencontres et c'est également un vieil ami de Daisy puisque se sont rencontrés au lycée du Vigan et c'est un artiste avec un énorme talent et c'est un one shot là aussi, hein. Pépé était passé aux rencontres il y a quelques années, en 2022 me semble-t-il, avec un spectacle sur Roberto Goyeneche et c'était un one shot un spectacle spécialement créé pour les rencontres. Et là,
13: on en profite dans cet acte 8.
14: Alors, c'est ça.
13: Pépé fait bien sûr partie de ses amis. Donc, on revient en quelques mots au vendredi 4 septembre, 19h30, un hommage à Désiré. Et On va...
14: Avec les amis qui sont passés par les rencontres au jardin, qui ont été programmés aux rencontres au jardin, mais également avec les amis qui ont fait partie de l'aventure de l'heure du loup depuis, depuis ses débuts.
13: Oui, 2000, hein, vous avez dit, 2000 la combine du loup. Et puis, hier, Sarah Malclès nous disait qu'il y avait eu des... Avant, là, c'est l'acte 8 officiel, mais il y avait eu des soirées déjà des années
14: avant. Tout à fait, oui. Les Malclès avaient déjà ouvert leur jardin quelques années auparavant.
13: Oui, avec Faustine, avec M. Parallèle, avec déjà plein d'autres personnes. Ouais.
14: Avec, avec M. Parallèle, je crois qu'il...
13: C'était il y a 2 ans.
14: Ouais, oui, voilà. Mais les rencontres, avant les rencontres, ça date du milieu des années 2010.
13: Voilà. Donc, c'était tellement bien. C'était 2 soirées, 3 soirées. Et puis maintenant, on en est
14: à 8 ou 9.
13: À 8 ou 9, dont 5 payantes. Et on va parler prix. Vous avez un pass à 50 euros pour les 5 soirées payantes. Sinon, c'est 12 euros la soirée.
14: C'est ça.
13: Voilà. C'est important, mais il y a beaucoup de bénévolat dans tout ça aussi. Hein.
14: Tout à fait, oui, mais c'est le sort des associations.
13: Eh oui, oui.
14: Heureusement, on peut compter sur les amis fidèles.
13: Alors, vous parlez de partenariat, Christine. Il y a aussi un partenariat avec le Sémaphore. Donc là, c'est la soirée du 7. Donc là, on prend le billet au Sémaphore. Et ça annonce la soirée du...

0: afin de lui demander si elle pouvait monter, adapter la Strada pour la scène. Elle était jeune comédienne.
1: 22 ans.
0: 22 ans, voilà. Oui, tout à fait.
1: C'est
0: et elle n'en manque toujours pas. Elle n'en manque toujours pas. Toujours avec beaucoup de douceur et beaucoup d'amabilité. Mais c'est Geneviève est une actrice, enfin une comédienne absolument formidable, une metteuse en scène aussi formidable et avec une énorme volonté.
1: Oui, l'an passé, il y avait eu un orage, il y avait une coupure de courant et j'avais été émerveillée parce qu'elle avait pris ça avec une distance et elle a redémarré le spectacle.
0: C'est alors magnifique. Qu'il avait été interrompu effectivement par l'orage et par la coupure d'électricité.
1: Alors le 8, là, elle présentera son spectacle sur Colette au Music Hall, c'est-à-dire qu'elle a fait un choix
0: montage.
1: De texte, c'est
0: ça ? Elle a fait un montage de texte à partir des textes de Colette qui ne manque pas de faire penser à Geneviève, je puis le dire dans cet ordre. Colette, femme libre, indépendante, extrêmement volontaire aussi, et féministe et Geneviève donc a fait un montage à partir de plusieurs textes pour écrire un spectacle qui s'appelle Colette au Music Hall qui sera donc présenté au Jardin le 8 septembre.
1: Le 8 septembre. Alors nous allons enchaîner sur les autres spectacles. Il en reste 4. On en parlera surtout de 3 puisque le vendredi 11 septembre c'est Thierry Depina avec Pays Bonheur et nous connaissons bien Thierry Depina qui l'avait déjà présenté mardi à Monoprix et il viendra spécialement pour un lever de rideau. Donc on le signale simplement vendredi 11 septembre 19h30 qui a eu un grand succès cet été à Avignon. Donc il nous reste à parler des soirées du 9, du 10 et du 12, et là on les illustrera par des petits extraits, des petites captations ou des musiques, et on écoute en premier un extrait de La Compagnie de l'Individu, L'Érosion, c'est un texte de Charles-Éric Petit, une narration d'Alex Selman et une musique d'Éric Guénou. On écoute ce conte philosophique, enfin un court extrait.

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0: Alors, sur Radio Alliance Plus, nous retrouvons Christine Boularas pour parler de cet acte 8 des rencontres au jardin du 1er au 12 septembre. On vous a déjà donné donc les références de mails, de téléphone. Dépêchez-vous, il reste peu de place. Et donc, Christine, parlez-nous de l'érosion dont nous venons d'écouter un très court extrait.
1: Alors, l'érosion, donc, c'est un texte, vous l'avez signalé, Sylviane, hein, de Charles-Éric Petit. Alex Hellman s'en est emparé avec un musicien touche-à-tout, Éric Guénoux, et il en a fait ce qu'il appelle une lecture griot, un spectacle griot. Il est devant un pupitre, le musicien à côté de lui, et donc il raconte ce road movie philosophique d'un pauvre gars qui perd tout le même jour, son travail, sa famille, sa voiture, etc.
0: Sa maison.
1: Ouais, sa maison. la totale. Alex Hellman, c'est un comédien qui est bien connu dans la région. Désiré avait énormément de respect pour son talent de comédien. Lui-même comédien, il savait reconnaître un autre comédien quand il en croisait un. Et Alex Hellman a travaillé avec les plus grands metteurs en scène de la région, Luc Sabot, Jean-Claude Fall, Dag Jeanneret. Voilà, c'est un comédien de talent.
0: Vous avez eu raison de rappeler que Désiré était avant tout un comédien.
1: Tout à fait.
0: On l'avait vu dans ses pièces de théâtre où il était toujours assez étonnant. Et ça lui avait fait beaucoup de

0: peine de devoir abandonner justement le métier de comédien avec ses problèmes...
1: Avec ses problèmes de santé, effectivement. Néanmoins, il est resté dans le métier. Il s'était lancé déjà quelques années avant dans la mise en scène et il en a fait aussi une spécialité.
0: Il a su se reconvertir tout en essayant de vaincre la maladie et la douleur. Alors, comme précédemment, on va d'abord écouter la musique et après, on va parler du jeudi 10 septembre. C'est David Lafort, boum, boum, boum, boum. On reste dans la joie.

0: Alors, c'est vrai que cette année, il y a peut-être un peu plus de spectacles musicaux. Non, pas vraiment. C'est toujours un équilibre.
1: On essaye de trouver l'équilibre. C'est un équilibre qui n'est pas facile à trouver parce qu'il faut également que les artistes soient disponibles au moment où, où on organise les rencontres. Et ce n'est pas toujours si facile.
0: Il faut savoir le prévoir. Et puis, on a toujours l'occasion, je ne l'ai pas encore dit, mais nos habitués le savent, il y a après une sorte d'auberge espagnole, chacun amène un peu de quoi manger, de quoi boire, et on peut rencontrer les artistes.
1: Et tout à fait, on passe un beau moment ensemble à discuter soit entre nous, soit on peut également discuter avec les artistes qui sont toujours ravis de ces moments d'échange avec le public.
0: Parce que bon, la jauge est de 80, il y a une relation très intimiste.
1: Ah oui, tout à fait. Oui.
0: C'est vraiment très agréable. Je me souviens, moi, je les ai suivis depuis, peut-être pas depuis le début, mais tout de même depuis longtemps. Et c'est toujours un moment très, très, très agréable. Alors, nous ne reparlons pas de Pays Bonheur de et avec Thierry Depina le vendredi 11. Et on va écouter la musique du dernier spectacle, le samedi 12 à 19h30. C'est Gérard Morel en concert.

0: Alors Gérard Morel en concert, il clôture donc cette 8e édition à 19h30. Il y a beaucoup de personnes qui viennent tous les soirs, hein, donc il y a une sorte de rituel qui s'est mis en place. C'est vraiment formidable, c'est très particulier.
1: On est comme à la maison, vraiment comme à la maison.
0: Et puis Robert nous
1: reçoit toujours très bien, Robert, Sarah et Élise, les filles de Robert.
0: Dans ce beau jardin avec des buis magnifiques,
1: le jardin typique. Ils nous reçoivent avec beaucoup de générosité.
0: Oui. Comme hier, il dit non, moi j'y suis pour rien, je ne fais que d'amener les cubis. Mais non, il est fondamental aussi. Alors Gérard Morel... Menuisier des mots, il est mis dans le programme.
1: C'est ça. Gérard, c'est quelqu'un qui a commencé une carrière de comédien. Et il a travaillé là aussi avec de grands metteurs en scène de théâtre. Jean-Louis Roudin, par exemple, Mathias Langhoff, Cécile Baquès. Et il s'est mis à la fin des années 90 à écrire des textes et à les chanter. Alors la particularité de Gérard Morel, que j'ai découvert à Nîmes il y a plus de 20 ans maintenant, grâce à l'ATP de Nîmes, qui l'avait programmé donc il y a plus de 20 ans.
0: Ah oui, parce que je n'étais pas encore à Nîmes, ça ne me dit rien.
1: Il est déjà donc passé à Nîmes, et moi j'avais été très séduite, et par ses textes qui ont beaucoup d'humour, beaucoup de gouaille, et par son aisance sur scène également. C'est quelqu'un qui est vraiment très très à l'aise sur scène. Il n'a pas besoin, comme peut-être d'autres musiciens, d'avoir un accessoire avec lui, un instrument de musique. Il est vraiment, il est vraiment extrêmement à l'aise, comme peut l'être un comédien. Et je pense que ça vient de cette formation. Justement,
0: alors c'est vrai que
1: la
0: scène est assez petite, tout le monde est devant, il y a cette belle fresque derrière, il y a peu de décor en général, un petit peu, mais pas trop. Et c'est vrai qu'il faut savoir habiter cet espace, hein. c'est pas...
1: Il saura très bien le faire.
0: Ça fait partie du métier, mais comme Thierry Depina aussi, tout seul avec ses quatre chaises pour Pays Bonheur, ou David Lafort pour la musique. Ou
1: David Lafort ne sera pas tout seul. Hein. David Lafort, il sera là avec son batteur. Et donc la batterie, ça prend de la place hein, quand même sur la scène.
0: Et puis Geneviève de Kermabon, elle l'occupe, je me souviens, l'an dernier... elle occupe tout l'espace avec quelques accessoires, mais il y a beaucoup d'ingéniosité, beaucoup de... Alors, je ne parle pas des autres parce que si, Pépé Martinez, il va chanter, le vernissage, c'est à l'extérieur. Donc, une très belle programmation. C'est Désirée qui faisait tout. Vous, en tant que présidente, vous ne faisiez que donner votre accord ou pas?
1: Alors, je fais beaucoup la petite main.
0: J'ai horreur de cette expression.
1: C'est quand même ce que je faisais. Donc ces dernières années, par exemple, il m'est arrivé d'avoir à appeler des comédiens ou des artistes pour Daisy qui avaient des difficultés à se faire comprendre au téléphone. Après, je fais beaucoup de tâches de présidente, présider les conseils d'administration, préparer les bilans, etc. Et pour les rencontres, je fais les courses. Je suis présente tous les soirs, suis à la caisse, je tape le programme, voilà.
0: Non, donc, c'est l'expression que j'aime pas, parce que petite main, on a l'impression que moi je trouve ça péjoratif, mais bon, ça c'est mon impression à moi. Et la direction artistique, donc c'était Désirée, l'administration, Sarah Malclès, donc c'est toute une compagnie, c'est lourd à porter, mais vous y trouviez toujours beaucoup de joie. Vous êtes professeur d'histoire-géographie de façon annexe.
1: C'est ça, c'est presque annexe, effectivement. Oui.
0: Non, c'est beaucoup de travail. J'étais aussi professeur d'histoire-géo pendant des années, donc je connais. On peut dire que c'est à dos d'aide. Donc, pour vous, cette passion du théâtre, de la littérature, du spectacle, c'est depuis toujours?
1: Oui, en tout cas, oui, c'est depuis l'adolescence, quoi. À partir du moment où je suis rentrée, grâce au collège. Hein, franchement, on peut dire des tas de choses sur l'éducation nationale, mais il fut une époque, en tout cas, et j'espère qu'on le fait toujours aujourd'hui, où elle a ouvert des perspectives à des générations d'élèves qui n'avaient pas la chance d'aller au spectacle avec leurs parents. Moi, mon premier souvenir de spectacle, par exemple, j'étais en classe de 6e dans la région parisienne, et on est allé voir les Fourberies de Scapin au théâtre Mogador, et il y avait dans le rôle de Scapin Christian Marin.
0: Oui, mais on a des
1: souvenirs. Je devais avoir 11 ou 12 ans, donc vous voyez, ça commence à remonter.
0: Et moi, mon premier spectacle dont je me souviens au théâtre, c'était au TNP à Paris. Notre prof de latin en région parisienne nous avait emmenés au TNP, au Palais de Chaillot, quoi. Et j'avais été stupéfiée.
1: Ben oui.
0: Donc, les professeurs ont toujours leur rôle à jouer. Et puis, c'est important d'ouvrir l'esprit. Et ces rencontres au jardin, elles y participent bien. Et on se retrouvera l'an prochain pour un acte neuf et on remercie encore Désiré, là où il est, de cet engagement, de ce bel engagement, et puis tous ses amis qui seront là. Merci Christine.
1: Mais merci à vous Sylviane de votre fidélité aux rencontres. Effectivement, vous êtes là très très souvent le soir pour les spectacles et c'est toujours avec une grande joie qu'on vous reçoit.
0: C'est très gentil Christine, à très bientôt.
1: Au revoir.
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1: Bonjour à toutes et à tous. RFI Radio France Internationale en direct de Paris, il est 18h.
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1: Bienvenue, nous sommes le lundi 7 septembre. Au sommaire de cette édition, un chancelier allemand profondément choqué par la victoire historique de l'extrême droite hier lors d'une élection régionale. Une journée pour se recueillir, se souvenir et rendre hommage aux morts. Journée de deuil national au Népal, 13 jours après les inondations meurtrières. Nous serons près de Katmandou. Et puis enfin, reportage au Cameroun en ce 7 septembre, journée de rentrée scolaire. C'est un score historique pour l'extrême droite en Allemagne. Une élection régionale remportée avec plus de 44% des voix. C'est une première depuis la Seconde Guerre mondiale et donc l'effet d'un coup de tonnerre en Allemagne et sur le continent européen. Alors avant d'analyser les raisons de ce vote, c'est une immense victoire pour les partisans de l'AfD, l'alternative pour l'Allemagne.
3: Je suis super content. Toute la campagne électorale a été fantastique. On a redonné beaucoup de courage aux gens dans toute l'Allemagne.
4: Après la réunification, les gens étaient pleins d'espoir. Et puis, il y a eu le chômage, le déclassement social. Beaucoup de gens sont partis. Les femmes, les jeunes en apprentissage en Allemagne de l'Ouest. Les politiques promettent toujours des choses, mais au final, ils ne font rien. Alors, les gens en ont marre.
5: Davon haben die Leute, die strichen die Nase voll.
3: Je pense qu'une rémigration est importante. Il faut arrêter l'afflux de migrants. On a juste freiné l'immigration. Le problème n'est pas résolu. Il faut s'en occuper.
1: Propos recueillis dans la ville de Magdebourg par Muriel Paradon. Désormais en Allemagne, les regards se tournent vers le chancelier. En début d'après-midi, Friedrich Merz a pris la parole, visiblement touché, ému par ce résultat. Il reconnaît un sérieux avertissement électoral, mais il affirme garder son cap politique et refuse toute alliance avec ce parti d'extrême droite. Alors, déjà impopulaire dans son pays, ce revers électoral pousse-t-il un peu plus Friedrich Merz vers la sortie ? Analyse de Paul Maurice, il est secrétaire général du comité d'études des relations franco-allemandes à l'IFRI.
6: On avait déjà parlé au printemps d'un remplacement de Friedrich Merz, un scénario un peu à la britannique où un autre dirigeant de la CDU l'aurait remplacé. Donc, est-ce que ces jours sont comptés ? Ce sera surtout des batailles internes au sein de la CDU qu'il faudra observer. Et ce qui est intéressant, à la fois dans ce qu'a dit un des membres de la CDU dans votre premier reportage, c'est on veut plus de conservatisme au sein de la CDU. Et effectivement, c'est ce qui reprochait à Friedrich Merz, qui était arrivé avec un programme clairement à droite, à la tête de la CDU. Et puis c'est là-dessus qu'il avait fait campagne en 2025. Et puis, on lui reproche de ne pas mettre en œuvre ce programme conservateur, libéral sur le plan économique, etc. Et donc, les électeurs conservateurs vont se déporter progressivement vers l'extrême droite qui joue de ça.
1: Analyse recueillie par Andréane Mellard. Une marée humaine cet après-midi pour rendre hommage à Ratko Mladic. La foule s'est pressée à Belgrade pour les obsèques de celui qui est surnommé le boucher des Balkans. Ratko Mladic est mort fin août à l'âge de 84 ans. Cet homme a été condamné pour génocide, crime contre l'humanité durant la guerre de Bosnie des années 1990, ce qui n'a pas empêché certains de le considérer comme un héros. La glorification de criminels de guerre n'a pas de place dans l'Union européenne, a déclaré dans la journée un porte-parole de l'UE. Pendant ce temps-là, Ursula von der Leyen est à Nuuk. La présidente de la Commission européenne est en déplacement dans la capitale du Groenland et elle n'est pas venue les mains vides. 200 millions d'euros pour ce territoire autonome danois. Tout au long de son déplacement, Ursula von der Leyen a poussé un même message, cette île, le Groenland, doit exister avec l'Europe plutôt qu'avec les États-Unis.
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1: Journée de deuil national au Népal après la catastrophe du 26 août dernier où des inondations, sorte de tsunami des montagnes, ont tout emporté sur leur passage. Ce 13e jour précisément après le désastre est symbolique de la fin du deuil dans la tradition hindoue. Alors au-delà du drame humain dans les régions sinistrées, tout le monde connaît quelqu'un qui est mort. La question du futur inquiète les habitants. L'aide humanitaire commence à s'organiser, mais les routes et ponts ont été arrachés par la violence des crues, ce qui complique encore les choses. Des milliers de personnes se retrouvent sans eau potable. Alors tout est à refaire ou presque, reconstruire les maisons, les écoles, les rues, les commerces, ce qui plonge les habitants dans l'incertitude. À une cinquantaine de kilomètres de Katmandou, envoyé spécial d'RFI, Juliette Chénion.
7: Depuis bientôt deux semaines, Tara Devi Tamang, 50 ans, vit dans un gymnase de Bidour avec 200 autres sinistrés. Tous dorment sur des tapis de sol collés les uns aux autres. Tara Devi ne sait pas combien de temps rester ici, sûrement plusieurs semaines, voire plusieurs mois. D'après le gouvernement, plus de 20 000 maisons comme la sienne ne sont plus habitables dans le pays.
8: Tout est recouvert de boue chez moi. Où pourrait-on aller? On ne veut plus vivre au bord de la rivière. J'ai perdu toutes mes affaires. Je gardais de l'or et de l'argent en réserve, mais il n'y a plus rien. On doit tout recommencer à zéro. C'est encore du stress qui se rajoute au stress.
7: Tara Devi espère une aide rapide du gouvernement pour se reloger dans un endroit sans risque et pouvoir relancer son élevage porcin. Pour la plupart des sinistrés, il faut aussi composer avec le deuil. Kopila, 20 ans, a perdu sa mère et plusieurs proches à Rasoua. Elle est hébergée dans une salle de yoga.
9: Une thérapeute vient nous voir. Sur le moment, ça fait du bien, mais après, on se sent à nouveau le cœur lourd. Avant les inondations, j'essayais de partir à l'étranger, mais c'est impossible désormais.
7: Se relever après le désastre, cela prendra des années dans un pays à l'économie déjà fragile. D'après le ministre des Finances népalais, la reconstruction pourrait coûter entre 4 et 5 milliards de dollars. Juliette Chénion, de retour de Bidour, RFI.
1: Au Proche-Orient, nouvelle attaque israélienne dans le sud Liban. Malgré le cessez-le-feu, Israël affirme continuer de frapper le Hezbollah. Des bombardements ont fait aujourd'hui 12 morts, dont des femmes et des enfants. Le président libanais, Joseph Aoun, demande aux États-Unis et à la communauté internationale de faire cesser ces attaques. 7 septembre, jour de rentrée scolaire dans plusieurs pays d'Afrique, comme au Maroc, au Gabon et au Cameroun. Le Cameroun, où plus de 4 millions d'élèves ont repris le chemin de l'école ce matin. Une rentrée parfois difficile dans les zones dites reculées, loin des grandes villes, en zone rurale, où parfois il n'y a ni eau potable, ni énergie électrique dans les écoles. Reportage près d'Esse, à près de 80 km de Yaoundé, où les professeurs font tout leur possible pour continuer à enseigner avec passion. C'est un sujet d'Emmanuel Julentap.
10: À l'école publique d'Afanloum, un village proche de ceux à 97 km de Yaoundé, la rentrée scolaire est souvent timide. Il faut parfois attendre plusieurs jours pour voir les effectifs se remplir. Sylvie Claire Anaba est une institutrice.
11: Ici, en zone rurale, c'est après deux semaines que vous voyez les tout-petits venir un à un et le programme est déjà empiété de deux semaines de retard par rapport à la ville.
10: Placide Biak, instituteur depuis 20 ans, ne s'attend lui non plus à une journée d'effervescence. Pour autant, sa motivation à enseigner dans la zone reste entière.
12: Lorsqu'on est ponctuel, on est assidu, on est même adopté par la communauté éducative qui généralement aime des enseignants présents. Et malgré leur précarité, ils font des efforts vraiment pour répondre aux besoins de l'école.
10: Nouveauté cette année, de petits panneaux solaires seront installés dans certaines écoles pour faciliter le travail des enseignants. Une initiative de la mairie. Martin Dongo Bouné, maire de Ceux.
13: Nous nous sommes rendus compte que les zones reculées, certains enseignants résident en la Boussa et dans le Noir. 5 écoles pilotes ont été choisies qui vont donc bénéficier de l'éclairage pour permettre aux enseignants de non seulement de vivre là, mais de préparer aussi leurs cours en soirée.
10: Selon les données du ministère de l'Éducation de base, 67% des enseignants du primaire exercent en milieu rural au Cameroun. Emmanuel Juntap, de retour de Ceux dans la région du centre, RFI.
1: Enfin, avant de retrouver Radio Foot International, cette petite phrase, c'est peut-être la bonne année pour gagner le Ballon d'Or. Phrase du jour signée Kylian Mbappé. La superstar française pense que c'est peut-être son année, car il a été le meilleur buteur du mondial.
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17: Bonjour à toutes, bonjour à tous, bienvenue dans cette émission Au fil des pages. Nous avons le plaisir d'accueillir aujourd'hui à notre micro Lydie Autier. Bonjour Lydie.
18: Bonjour Monsieur Delors.
17: Nous sommes heureux de vous revoir. Vous étiez venue déjà, je crois, il y a 2 ans pour présenter un livre de nouvelles, ça ?
18: C'est ça. C'est un recueil de nouvelles qui s'appelle « J'avais besoin d'une étoile à mes côtés ».
17: Oui. Et vous avez... Ce n'était pas le premier recueil, puisque vous en publiez assez souvent avec d'autres, dans divers groupes, n'est-ce pas ?
18: C'est ça. J'ai eu la chance de publier dans différents recueils collectifs sur des thèmes différents.
17: Oui. Et j'ai noté que un de vos recueils s'appelle « Les nouvelles de la mer ». Vous aimez la mer ?
18: J'adore la mer. Ah, je me ressource à la mer.
17: Oui. Et là, dans ce recueil, vous avez obtenu un prix pour une des nouvelles.
18: C'est ça. C'est un recueil collectif dont le thème était... L'appel à texte était sur le thème de la mer. Donc, on pouvait l'explorer de la façon qui nous convenait. Et j'avais reçu le premier prix pour cette nouvelle.
17: Et c'est, qui s'intitulait comment, elle ?
18: À l'infini.
17: À l'infini. Et vous allez loin, là.
18: Oui.
17: Alors, aujourd'hui, vous êtes là pour parler de votre dernier ouvrage, c'est pas un recueil de nouvelles, bien que par endroit, ça s'apparente un peu, peut-être, mais c'est un livre de plus de 200 pages, intitulé « Les vaniteuses ». On va voir tout à l'heure de quoi il en retourne, mais quand même, il faudrait rappeler un peu qui vous êtes. Vous êtes de Lavonnage et vous êtes...
18: Je suis enseignante.
17: Vous êtes enseignante à Lavonnage, dans un collège.
18: Dans un collège entre Nîmes et Sommières, enseignante dans un petit collège. Et puis, et j'habite dans Lavonnage aussi, donc je suis vraiment une Vonageole.
17: Vous enseignez le français ?
18: L'espagnol.
17: L'espagnol, tiens.
18: Mais j'adore le français.
17: Ah oui. Et vous allez à la mer avec vos élèves, parfois ?
18: Rarement. J'ai eu la chance l'année dernière d'amener un groupe d'élèves espagnols justement à la mer. C'était des élèves de Saragosse et certains n'avaient pas forcément l'occasion de voir la mer. Et je crois qu'il y en avait même un ou deux qui n'avaient jamais vu la mer. On les avait amenés au Gros du Roi et ça avait été une sacrée expérience. On ne les avait pas amenés se baigner non plus, mais on avait fait découvrir tout, un petit peu la côte, hein, les Saintes-Marie de la mer, ce genre de choses. C'était une belle expérience.
17: Enfin, vous faites partie donc des auteurs et autrices de cette belle région qu'est Lavonnage, puisque nous avons eu le plaisir d'accueillir déjà deux ou trois autres auteurs de ce quartier. C'est pas comment il faut dire, c'est pas un quartier, c'est une région, c'est tout près de Nîmes. Et alors, on va parler donc d'un livre intitulé Les Vaniteuses. Et je me suis dit, pourquoi vous aviez appelé ce livre Les Vaniteuses ? D'où vient ce titre ?
18: Parce que en définitive, ce livre démarre en 69, donc une période qui est quand même une période charnière pour les gens qui l'ont connu. C'est une génération qui a pu goûter entre guillemets à l'émancipation. Et c'est vrai que ça commence par des jeunes qui sont pas tout à fait majeurs à l'époque, puisqu'ils n'ont pas encore 21 ans et qui ont des rêves plein la tête, et beaucoup de jeunes filles qui sont partagées entre leurs rêves d'enfance, leur rêve de prince charmant, ce qu'on leur a un petit peu aussi inculqué. Donc c'est, il y a pas que des vaniteuses, il y a des vaniteux aussi, il y a des garçons, mais oui. C'est vrai que je préférais centrer le titre sur les personnages féminins qui avaient des combats assez importants à mener.
17: Oui, vous. Les femmes ont une place très importante dans ce livre, mais pas toutes jeunes. Justement, c'est quand vous dites elles sont jeunes, enfin en tout cas dans une grande partie du livre, ce sont des personnes même âgées, adultes, et même quelquefois très âgées.
18: Oui.
17: Et le vaniteuse, est-ce que ça représente bien? Qu'est-ce que vous entendez par la vaniteuse ?
18: Alors, il y a le côté orgueilleux pour certains personnages. Il y a un orgueil qui peut être lié à la réussite sociale ou à la classe, entre guillemets, la classe sociale. Et puis, il y a aussi le côté, quand on est enfant, on rêve un petit peu donc, de prince charmant, d'une vie parfaite. Donc, là, ce n'est pas forcément de l'orgueil, mais... Et puis, bien sûr, on ne peut pas la voir à la radio, mais la couverture, quand on a discuté de la couverture avec mon éditrice, moi, j'étais partie sur l'idée de la vanité artistique, l'idée que la vie file et que les choses les plus belles, même les plus vives, peuvent se flétrir.
17: La vanité des choses qui passent,
18: c'est ça.
17: Oui, d'accord.
18: Il y a aussi, que ce soit dans l'apparence physique ou tout simplement le temps qui s'écoule.
17: Oui. On l'utilise que ce mot, on dirait au masculin, c'est vain, c'est un peu. Alors décrivez-la cette couverture, elle est belle d'ailleurs.
18: Alors c'est une couverture que j'ai voulu très colorée, donc c'est une couverture avec c'est même pas un bouquet parce que ce sont beaucoup, beaucoup de fleurs. De différentes couleurs, de différentes variétés. Il y a des roses, du jaune, du blanc, de l'orange. Et ce sont des fleurs fraîches, fleurs des champs ou des fleurs qui seraient dans des bouquets qui éclatantes de couleurs.
17: Je l'ai voulu comme ça. Les voir là. Et elles sont pas. Et le livre n'est pas toujours à l'image de ces belles couleurs.
18: Non, pas tout à fait, non.
17: Alors, il y a aussi quelque chose que vous allez nous expliquer. Comment vous écrivez un livre comme celui-là? Je veux dire, par là, sa structure. Est-ce que vous, avant d'écrire, vous faites un plan, vous dites, là, je vais commencer là, puis je vais aller ici, ou bien, comment ça se passe quand on écrit un livre comme celui-là de 200 pages? Et on verra un peu comment ça se structure.
18: Alors, dans le cas des Vaniteuses, c'est un livre qui m'a pris énormément de temps à écrire, plusieurs années même, parce que c'est, je dirais que c'est un livre qui s'est tricoté de lui-même, parce que je suis partie de différents personnages, les personnages se sont un petit peu entremêlés, leurs destins sont un peu entrecroisés, je me suis attachée à décrire et à présenter des personnages sans que surgisse réellement un personnage principal en définitive, vu que c'est l'histoire d'un village, et donc c'est vrai que c'est... Je ne fais pas partie des personnes qui écrivent en ayant un plan purement défini. Je peux avoir un début, j'ai la fin, je sais où je veux en venir, je sais ce que je veux dire, mais je me laisse toujours un petit peu surprendre par les personnages comme s'ils prenaient un petit peu le dessus à un moment donné.
17: Alors, et décrivez-nous maintenant l'organisation de ce livre.
18: Alors, c'est une organisation qui peut être au départ déroutante. Il y a trois parties. La première partie, on peut appeler ça un roman choral quelque part, où il y a beaucoup de personnages à un moment donné qui prennent la parole pour décrire une situation, une journée, un instant T, et qui racontent leur point de vue sur quelque chose. Donc c'est l'histoire en elle-même s'étire sur quelques jours. En définitive, c'est pas très très long. Et puis on a une ellipse temporelle, on se retrouve quelques années après. Donc là, les choses, les situations, les, les situations où ils se sont établis, comme c'était des jeunes, leur vie s'est organisée. Et en fin de compte, on les retrouve dans leur vie d'adulte réellement, donc majeurs, mariés, parfois avec des enfants, avec un travail, avec leur petite routine quotidienne. Et puis les choses avancent et on se rend compte que certainement des choses se sont passées dans cette ellipse temporelle. Et la troisième partie s'attache à rendre compte un petit peu de tout ce qui s'était passé avant et à dénouer un petit peu les fils qui étaient emmêlés.
17: Là, une histoire véritablement.
18: Oui.
17: Un déroulement. Oui. Et. Est-ce qu'on peut dire que c'est un déroulement et une fin un peu inattendue par vous essayez de surprendre quand même un peu le lecteur.
18: Alors j'ai essayé à partir. Alors la première partie, c'est vrai, peut être longue parce que il faut prendre ses marques, il faut se repérer au milieu de tous ces personnages, il faut comprendre où ils veulent en venir. Mais je me suis attachée à partir quand même de la deuxième partie, quand l'action se met réellement en route, à essayer de soit de tenir en haleine, j'espère, soit de créer un petit peu la surprise de temps en temps, de glisser quelques rebondissements justement pour montrer, de toute façon, c'est le fil de la vie. C'est jamais très linéaire.
17: Et au début, vous saviez déjà, vous avez bien dit que vous avez pris du temps pour l'écrire. Et est-ce qu'au début, vous pensiez déjà que ça se terminerait comme ça?
18: Alors,
17: ça a été d'abord, parce que c'est au début, c'est surtout des portraits, comme vous dites. Hein,
18: oui. Alors, disons que là où je me suis laissée surprendre par l'histoire, c'est que certains personnages ont pris peut-être un peu plus d'importance que ce qu'ils auraient pu avoir. Notamment un personnage que je ne nommerai pas, mais qui a le rôle de corbeau. Qui a tendance à harceler, entre guillemets, par lettre, puisqu'à l'époque c'était par lettre, il n'y avait pas de téléphone, de colporter de mauvaises nouvelles ou essayer d'appuyer un petit peu là où ça fait mal. Donc ce personnage a pris une importance que je n'aurais pas forcément imaginée au départ, mais le reste de l'histoire s'en est nourri. Et j'étais très attachée à vouloir garder une importance pour le personnage le plus âgé, qui n'est pas celui par lequel je commence, mais malgré tout, son histoire transversalement, son histoire revient petit à petit, qui serait un petit peu, je la vois, le personnage de Thérèse, je la vois un peu comme la gardienne de ce village, de ce quartier.
17: Alors, on va... Le début, vous avez dit que c'était des portraits, et en fait, effectivement, vous êtes nourri de vos souvenirs, non?
18: Alors, pas mes souvenirs, parce que j'étais pas née.
17: Ça
18: aurait pu, parce que là où par contre mes souvenirs peuvent intervenir et vraiment marquer le récit, c'est que je suis née dans un petit village. Et c'est vrai que cet esprit, entre guillemets, de clocher, sans que ce soit forcément négatif, cet esprit, le fait que, en fin de compte... on sait toujours un petit peu ce que font les autres, et si on ne le sait pas, des fois, c'est un petit peu... on fait comme si on le savait. Je l'ai vécu, il y a des scènes que j'ai vécues. Je me suis amusée à dépeindre, par exemple, le rendez-vous hebdomadaire de Thérèse chez la coiffeuse, avec toutes ses amies. Et ça, je l'ai vécu, enfin, accompagné ma grand-mère. Voilà, je me suis nourrie d'anecdotes, en fin de compte.
17: Mais en même temps, vous aimez décrire des situations que vous vivez aussi, que vous connaissez aujourd'hui.
18: C'est à laquelle vous pensez?
17: Je pense à tous ces personnages. On a l'impression que vous les avez fréquentés quand même.
18: Ah, mais ce que j'aime beaucoup, en fait, creuser un petit peu la psychologie des personnages, et malgré tout, ça reste des archétypes. Il y a un instituteur, donc quand on est né dans un village, la figure de l'instituteur, quand on est enfant, elle est importante, donc ça marque, on a des souvenirs de l'instituteur. Il y a toujours une vieille dame qu'on a plus ou moins côtoyée. Moi, ça m'est arrivé aussi de passer beaucoup de temps avec une voisine à qui on me confiait pour jouer ou autre. Donc c'est vrai que c'est effectivement nourri d'expériences, d'anecdotes ou de réminiscences de ce que j'ai pu vivre, même si ce n'était pas la même époque.
17: Et par rapport à l'actualité, est-ce que la défense des droits de la femme Ça vous importe? Est-ce que ça entre dans ce livre?
18: Disons que ce livre, il pourrait remonter pas à l'origine, c'est pas ce que je veux dire, mais moi j'ai toujours été étonnée de voir, alors on voit énormément de choses sur les réseaux, faut faire du tri, ou dans les émissions qui célèbrent les anniversaires de telle ou telle, oui. De telle ou telle loi ou autre, mais j'ai toujours été étonnée de voir en fait le parcours en 40, 50 ans, l'évolution des droits de la femme. Quelque chose qui m'avait beaucoup marqué, c'est de me rendre compte que au milieu des années 60, une femme ne pouvait pas travailler librement, ne pouvait pas avoir un chéquier sans demander l'autorisation à son mari. Et c'est vrai que c'est parti de là. Et en effet, pour répondre plus directement à votre question, je trouve qu'il ne faut pas oublier que les choses ont avancé, mais que, bon, il faut pas oublier, c'est le 50 ans, c'est rien à l'échelle d'une vie.
17: Je trouve qu'il résonne un peu dans l'actualité. Oui. On voit la violence de certains hommes, ou leur violence et leur mépris, voilà. Aussi des femmes. Des situations quand même... Alors, on va faire une petite pause avec de la musique que vous avez choisie de cette époque.
18: Tout à fait.

0: 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Donc dans cette émission Au fil des pages, nous accueillons aujourd'hui Lydie Autier, qui est l'autrice, est-ce que vous aimez ce mot, autrice?
1: Alors, très honnêtement, auteur, autrice, je n'ai pas de préférence. Oui, peu importe.
0: D'un livre intitulé « Les Vaniteuses » et qui nous emmène dans un petit pays qui pourrait être l'Avonage, peut-être, presque, avec un petit village et puis un plus gros bourg un peu plus loin où on va faire ses courses.
1: C'est ça.
0: Et un certain nombre de personnages. Alors, on a parlé de la structure du livre. Effectivement, le début, c'est une présentation. Et là, vous avez fait œuvre de pédagogie, index des personnages. On retrouve une série je les nomme rapidement, Antoine, Philomène, Jeanne, Louise, Morissette, Anne, Chantal, Claudine, un homme, Jacques Millot, Thérèse Laloy, Edmonde, beaucoup de femmes. Et voilà, vous dites en gros qui ils sont. Et c'est important parce que, du coup, comme vous l'avez dit, il y a un certain nombre de textes, on ne sait pas très bien qui sont ces personnages, donc on revient au début et on revoit qui ils sont et la relation qu'ils ont avec les autres, puisqu'il y a là des hommes d'affaires, il y a des femmes de ménage, il y a des femmes qui n'ont pas d'activité professionnelle, et toutes ces personnes se croisent, se rencontrent. Et puis vous avez donc ensuite décrit le développement, cette première partie qui commence à élaborer les relations entre ces personnes, et puis la troisième partie qui va plus loin et qui aboutit, qui est presque pas un roman policier, mais presque.
1: Sans être au moins un roman à énigme. Au moins, oui, on essaie de découvrir un secret, de percer un mystère.
0: Vous dites que vous avez pris du temps pour l'écrire.
1: Oui.
0: Qu'est-ce qui vous a pris le plus de temps? Parce que vous avez des activités professionnelles par ailleurs et qu'on n'arrive pas à décacher beaucoup de temps ou...
1: J'ai quand même deux enfants qui sont pas très très grands, même si j'en ai une qui est une adolescente et qui a moins besoin de moi toutes les 5 minutes, je dirais. J'en ai un qui est encore petit, qui est encore en primaire, donc forcément, il faut trouver le temps matériel pour se consacrer à l'écriture. Et c'est vrai que écrire un roman, c'est quelque chose qui est exigeant de ce point de vue-là.
0: Et vous faites partie d'une association dans les autres écrits. Vous dites que vous écrivez des nouvelles ici et là pour des groupes. Vous faites partie de plusieurs...
1: Il y a une association dans l'Avonage qui a été... C'est un regroupement d'auteurs qu'on a appelé Plumeuse au vent, qui est toute récente. Et après, moi, je peux pas dire que je travaille directement avec d'autres autrices, mais il y a une autre association sur Nîmes avec laquelle j'ai des relations. Je fais partie de l'association aussi, qui s'appelle Meetup Parole d'auteurs, qui met en valeur des auteurs. À une périodicité qui se veut mensuelle, mais qui ne l'est pas toujours, qui propose une sorte de café littéraire autour de l'écriture et qui présente donc les œuvres de ces auteurs-là.
0: Oui. Et là, vous êtes en train de travailler le prochain livre ?
1: Alors non, au moins je me suis remis aux nouvelles.
0: Quand je dis livre, ça oui, donc ça vous écrivez.
1: Voilà, je me suis remis un petit peu aux nouvelles parce que l'inspiration me vient de beaucoup de choses et des fois, même si je n'ai pas forcément la matière pour écrire quelque chose de plus consistant, j'aime bien coucher sur le papier ce qui m'interpelle en réalité. Voilà.
0: Et ce qui vous interpelle actuellement, c'est sur quoi surtout ?
1: Alors en ce moment, j'ai écrit les derniers récits que j'ai écrits étaient quand même relativement noirs, sans qu'il y ait une raison personnelle à tout ça. Je me suis rendu compte que c'était quand même un peu plus noir. Donc c'est plutôt les souvenirs de l'enfance, hein, où la dernière que j'ai pas forcément encore, j'ai pas encore mis le point final réellement, mais elle est presque aboutie. C'est des fois, je suis partie un peu sur dans le monde de l'imaginaire suite à une visite pendant les vacances avec en famille où on a eu la chance d'aller aux Canaries quelques jours, et donc il y a des choses qui m'ont aussi inspirée. Ça part de pas grand chose.
0: Oui, d'accord.
1: Voilà, donc c'était sur le monde des papillons. Vous voyez, ça n'a rien de très noir.
0: On a fait exprès de ne pas mentionner, j'ai juste évoqué le nom de quelques personnages, mais de ne pas insister du tout. Est-ce que vous auriez envie de lire un petit passage de votre livre ?
1: Allons-y pour le salon de coiffure. Le salon de coiffure est situé en plein centre. C'est le plus ancien du village. Coincé entre le syndicat d'initiative et la banque, à l'angle même de la place, de devanture sobre, il n'attire pas spécialement l'attention des passants. À l'intérieur, le temps semble s'être arrêté. Aucune musique, aucune photographie d'un quelconque mannequin dont les cheveux auraient été teints d'une nuance improbable. La lumière y est très atténuée et il y fait presque sombre. Dès le seuil, la clientèle est accueillie par la clochette hors d'âge encore accrochée au sommet de la porte et une violente odeur mêlée d'ammoniac et de produits pour permanente. La décoration est datée. Du comptoir jusqu'aux trois fauteuils face au miroir, en passant par le bac à shampoing, tout est habillé de bois ancien, lambrissé. Un assortiment de sièges couverts de cuir, marron aussi, complète l'ensemble. Les rares touches de couleur sont apportées par les accessoires d'un vert sapin assez vif. La maîtresse des lieux est une dame, au sens le plus noble du terme, grande, élancée d'un certain âge. Sans doute a-t-elle été séduisante. Ce genre de belle plante qui traverse les époques, avec cette classe innée, cette élégance rare qui la caractérise et la dispense de suivre les modes. Son visage est souriant, quoique fermé, son regard chaleureux, bien que direct, son port altier. Elle porte comme une seconde peau un chignon haut qui semble figé sur le sommet de son crâne. Il rehausse subtilement le maquillage léger de ses pommettes et de sa bouche. Jupe droite et longue, chemisier cintré, blanc, immaculé. Madame Plantier peut se vanter d'avoir une clientèle fidèle qui lui permet de travailler selon un calendrier de rendez-vous très régulier. Je me permets de sauter quelques lignes. La coiffeuse est d'une discrétion qui fait sa force et sa réputation. Chacun des mots qui sort de sa bouche est calibré, sous-pesé avec une langue de bois calculée. Passée maîtresse dans l'art de l'écoute attentive, elle répond aux confidences avec la pudeur nécessaire. Elle a développé avec les années, il faut bien le reconnaître, une réelle affection pour toutes ces dames qui passent la porte de son salon, autant pour le service que pour sa compagnie. Elle prête une attention, une,

0: choisir des passages beaucoup plus violents, beaucoup plus durs. Mais là, c'est très bien que vous ayez présenté ce... C'est un échantillon qui donnera peut-être envie aux auditrices et aux éditeurs de se plonger dans ce livre, Les Vaniteuses. Alors, je vais en préciser l'auditeur. Tel que je vois ici, c'est MVO Édition.
1: C'est ça.
0: Et je vous disais, il aurait fallu qu'il rajoute vos autres livres. Enfin, bravo pour ce livre. Eh bien, nous allons, je crois, terminer cette émission. Merci d'être venu.
1: Merci
0: bon
1: à vous.
0: Bon courage pour la suite.
1: Merci beaucoup.
0: On attend ça.
1: Merci, on va essayer.
0: Voilà, vous étiez donc sur Radio Alliance Plus, dans l'émission Au fil des pages, avec Lydie Autier qui nous présentait Les Vaniteuses. Merci Lydie.
1: Merci beaucoup, au revoir.
0: Au revoir.
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Bonsoir à toutes et à tous, soyez les bienvenus à l'écoute de ce nouveau numéro de Old Records Never Die sur Radio Alliance Plus. Une nouvelle année commence, et permettez-moi de vous la souhaiter excellente, pleine de bonne musique, de concerts mémorables et de nouveautés palpitantes. Un début d'année, c'est toujours une bonne occasion de se remémorer ce qui se faisait avant. On va donc revenir 50 ans en arrière, et se rappeler ce qui se faisait en 1976. 1976, c'est une année un peu charnière. Le rock progressif qui a connu des heures de gloire est en perte de vitesse, et le punk commence seulement à poindre. Voyons un peu tout ça dans un choix forcément subjectif. Cette année 76 est marquée par l'apparition de nouveaux groupes, la disparition de certains, et des mises en sommeil de d'autres. Donc 1976, il y a maintenant 50 ans. Le premier titre que j'ai choisi vient d'un album publié le 14 mai 1976. C'est officiellement le premier album sorti internationalement de ce groupe encore méconnu et pour cause. Je précise sorti internationalement car en fait, il est composé de 9 titres qui viennent de 2 albums publiés uniquement en Australie. Parce que le groupe dont il s'agit vient de cette lointaine contrée. Il se nomme AC/DC et connaîtra, et connaît encore, 50 ans plus tard, un succès phénoménal. Tous les titres sont composés et écrits par Malcolm Young, Angus Young et Bon Scott, respectivement guitariste et chanteur du groupe. L'album est produit par George Young, frère aîné des 2 précédents. C'est dire s'il s'agit d'une affaire de famille. AC/DC, c'est effectivement une histoire de famille. Ceux qui sont passés par ce groupe ont un esprit de corps. Il n'y a eu que très peu de changements au sein de cette formation, si ce n'est ceux imposés par des événements extérieurs, le décès de Bon Scott, tout d'abord, et plus tard celui de Malcolm Young. AC/DC, c'est du hard rock, du péchu énergique avec un sens inné de la mélodie, du riff et des solos de guitare. Des gens qu'on présentait un peu comme des débiles à leur début et qui s'en satisfaisaient très bien, même si ce n'était pas le cas et l'avenir le prouvera. Dans cet album, on trouve des titres qui sont encore joués aujourd'hui comme High Voltage, qui donne son nom à l'album, ou TNT. Et c'est justement cette chanson-là qu'on va écouter. L'histoire d'un gars à la mauvaise réputation, dragueur, bagarreur, violent, qui dit de lui qu'il est de la dynamite.

En mai 76 toujours, Aerosmith publie son quatrième album, Rocks. Le groupe s'est formé à Boston en 1970 et ses premiers disques n'ont pas connu un grand succès. Aerosmith est mené par le duo Steven Tyler au chant et Joe Perry à la guitare. Ils sont différents. On les surnommera les Toxic Twins car Joe Perry est froid et posé alors que Steven Tyler est très agité. Leur relation sera complexe, faite de tensions extrêmes, d'hostilité, de jalousie et aussi de grande complicité. Et c'est sans doute cette complexité qui leur a permis d'être très créatifs. C'est cet album qui va les faire connaître, car jusque-là, on avait un petit peu tendance à considérer qu'ils faisaient de la daube. Après cet album, Aerosmith tiendra une place importante sur la scène rock, malgré des interruptions de collaboration entre Tyler et Perry. Malheureusement, Tyler aura tendance à abuser d'alcool et de drogue et sera parfois imprévisible, avec des comportements limites. Il n'empêche que Rocks fait partie des disques qu'il faut avoir écoutés. Il apparaît encore en bonne place dans les différents classements des meilleurs albums rock. Et on écoute un titre qui s'appelle « Rats in the Cellar ».

Jeff Beck, je ne vais pas vous le présenter, c'est un des tout meilleurs guitaristes de tous les temps. Il a débuté chez les Yardbirds en remplacement d'Eric Clapton. Travailleur acharné, il n'a cessé de développer toute une série d'effets qui lui ont donné un son particulier. Le seul problème de Jeff Beck était son exigence et sa volonté de ne jamais se sentir contraint par quoi ou qui que ce soit. Il a très souvent changé de formation pour garder sa liberté et a enregistré pas mal d'albums solo. En 76, il publie Wired, qui confirme le changement profond de son orientation musicale après l'album précédent Blow by Blow. Jeff Beck a exploré tous les genres musicaux, rock, blues et même jazz dans celui-ci. Il s'est entouré d'anciens membres du Mahavishnu Orchestra qui vont l'aider dans les compositions. Ça donne un album d'une rare beauté, un festival de musiciens aguerris et talentueux. Le jeu de guitare de Jeff Beck est tout simplement prodigieux sur cet album, comme sur les autres aussi d'ailleurs. Jeff Beck était fait d'une sensibilité exacerbée qu'il transmettrait à travers les cordes de sa guitare. Le titre que j'ai retenu est « Goodbye Porky Pie Hat » de Charlie Mingus. Ça débute tout doucement et peu à peu le jeu de Jeff Beck s'installe et il nous livre un solo d'une beauté exceptionnelle entre blues et jazz. Le temps s'arrête quand on écoute ça. Charlie Mingus ira jusqu'à dire qu'il n'a jamais entendu une interprétation aussi parfaite de ce titre. Mais je pense que le mieux, c'est encore qu'on l'écoute et attendez-vous à un petit peu plus de 5 minutes de bonheur absolu. Goodbye Porky Pie Hat.

Troubadour, c'est le quatrième album studio de JJ Cale après Naturally, Really et Okie. Comme d'habitude, il a été enregistré dans différents studios avec des musiciens différents. JJ Cale pensait que chaque studio avait un son qui correspondait à telle ou telle chanson et qu'il était nécessaire de faire appel à des musiciens qui enregistraient habituellement dans ces studios. Troubadour, c'est un album représentatif du style de JJ Cale. C'est simple en apparence, une façon décontractée de jouer, une prise de son travaillée, des arrangements subtils et une voix chaude presque chuchotée. Comme d'habitude, ça s'écoute sans effort. Il suffit de se laisser porter par les titres qui s'enchaînent à merveille. Principal souci qu'on avait à l'époque était de se lever pour changer la face du vinyle sur la platine, car à l'époque, on était encore au disque vinyle et exclusivement au disque vinyle. Tous les titres de cet album sont excellents, mais comme sur tous les albums de JJ Cale. Il y en a toutefois un qui se détache des autres par sa notoriété. Cocaine a en effet été repris par Eric Clapton sur l'album Slow End. Il avait déjà repris After Midnight, tant son admiration pour JJ Cale était énorme. Dans Troubadour, on comprend que JJ Cale a longtemps été ingénieur du son et a beaucoup travaillé en studio. Tout est justement calibré, les partitions de chaque instrument, la voix de JJ Cale et les chœurs sur certains titres. Derrière une apparente facilité se dissimule un travail intensif. Alors, évidemment, vous me connaissez maintenant, j'ai opté pour un autre titre, Cocaine, en retenant Cherry, une chanson d'amour au classicisme éternel qu'on écoute maintenant.

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Ça fait un siècle ou plus encore que je ne vous ai pas parlé de Johnny Winter, qui en 1976 publie son deuxième album en public. Il y avait eu le Johnny Winter Live en 1971 et Captured Live est le second. Il a été enregistré en septembre 1975 lors d'une tournée californienne avec le Edgar Winter Group. Les deux frères en ont profité également pour enregistrer en studio, cette fois, les titres de leur album commun suivant, Together. Alors que dire de ce Captured Live, sinon que c'est un sommet des albums en public? Johnny Winter y montre tout son talent de guitariste, mais également d'adaptateur. Car sur les 6 titres, 5 sont des reprises de Larry Williams, Rick Derringer, John Lennon, Bobby Womack et même Bob Dylan. Le seul titre qu'il a composé est « Sweet Papa John », trop long pour être diffusé ici, puisqu'il fait plus de 12 minutes. Mais ce titre, « Sweet Papa John », a la particularité d'être très gonflé au niveau des paroles, puisqu'il est question d'un type particulièrement heureux des fellations qu'on peut lui faire. « My candy is known for miles around », dit-il. Toutes ont déjà été publiées sur les albums studio précédents, à l'exception de « It's All Over Now » de Bobby Womack, repris aussi par les Stones. Johnny Winter était un guitariste texan fabuleux, aussi bien capable d'interpréter le blues que le rock, et évidemment la combinaison des deux. Il était albinos et quand il était jeune, il ne pouvait pas trop sortir la journée sous le soleil texan. Alors il se rattrapait la nuit en allant écouter des bluesmen noirs dans des endroits sordides. Son jeu est typiquement texan, un mélange de blues, de rock, de boogie, un son épuré ou au contraire gras et saturé au possible. Tous ceux qui ont eu la chance de le voir en concert attestent que c'est là qu'il s'exprimait le mieux. C'était un mix de talent, de virtuosité, de vitesse et d'émotion. Il n'y a quasiment rien à jeter dans toute la production de Johnny Winter, mais cet album public a une saveur particulière par son humilité et sa puissance. Humilité car Johnny Winter a toujours été étonné de son succès, surpris qu'on pouvait aimer sa musique à ce point. Alors pour illustrer cet album, j'ai retenu forcément « It's All Over Now ».

Alors, je vous ai dit en préambule que 1976 marquait les débuts du punk. J'en veux pour preuve que c'est cette année-là qu'un groupe emblématique de ce courant a publié son premier album. Il se nomme simplement l'album Ramones, comme le nom du groupe, composé des fictifs frères Ramones. Les Ramones sont un pur produit de la classe ouvrière new-yorkaise des années 70. Ils étaient ouvriers, maçons, déménageurs ou autres et vivaient de peu. C'est au CBGB, club célèbre de la scène punk new-yorkaise, qu'ils vont faire leur début. On ne peut pas dire qu'ils savent jouer à l'époque, mais il émane d'eux une énergie à nul autre pareille. Ils sont en phase avec leur public puisqu'ils viennent du même milieu. On les connaît pour les côtoyer tous les jours. Ramones, leur premier album, sera un choc pour beaucoup. Comment peut-on jouer aussi fort si ce n'est pour masquer un manque de technique? Tenir un tel rythme pendant tout un concert ne les effraie pas. C'est moins dur physiquement que porter des sacs de ciment pendant 8 heures. Les textes des Ramones sont à leur image. Ils évoquent les problèmes du quotidien. Mais surtout, ils représentent bien ce qu'était le punk new-yorkais avec son « do it yourself ». Puisque tu ne peux pas te l'offrir, fais-le. C'est une époque de création débridée. C'est un groupe qui n'a jamais osé rêver qu'un jour il serait connu au-delà de son quartier. Alors dans ce premier album, on trouve des titres tels que Blitzkrieg Bop ou Beat on the Brat. Mais bien évidemment, j'en ai choisi un autre. 33rd and 3rd Streets, c'est le croisement des 53e et 3e rues de New York. C'est à l'époque un lieu connu pour la prostitution masculine. La chanson est écrite par Didi Ramone, qui prétend s'être prostituée à ce carrefour pour se payer ses doses d'héroïne. Par la suite, il le contestera, alors que les autres membres du groupe continueront de l'affirmer. On écoute donc 33rd and 3rd.

individuellement par un type douteux, Kim Foley, quand elles sont encore adolescentes. Il entend les manager et les former à l'image qu'il veut voir d'elles. Il se comporte en tyran avec ses gamines qui l'incitent à boire et à se droguer. Il était réputé pour aimer les jeunes filles. De cette expérience malheureuse, les filles se sont forgées une sacrée personnalité, car il en fallait pour monter un groupe de rock féminin à cette date. Citons les membres des Runaways. Elles le méritent. Joan Jett, Sandy West, Lita Ford, Cherry Curry et Jackie Fox. Leur musique est très rock. C'est toujours ce qu'elles ont voulu faire. Il émane une belle énergie de ce groupe qui jouait la provocation sur scène. Les tenues de la chanteuse Cherry Curry ont sans doute inspiré Madonna quelques années plus tard. C'était un mélange de hard rock et de glam. Le premier album, faut le reconnaître, n'a pas marqué l'histoire du rock. Mais je voulais en parler parce que ces filles ont été des précurseuses. Il fallait une bonne dose d'inconscience ou de folie pour essayer de se faire une place dans ce milieu hyper machiste du rock à cette date. Les choses commencent à changer. Mais pendant longtemps, la femme a été réduite au rôle de groupie, bonne, juste bonne à satisfaire les désirs des mecs. Ce groupe déplaisait, gênait, et nombreux sont ceux qui ont cherché à y semer la zizanie. Ça a marché, puisque les Runaways n'ont existé que pendant 4 années. Dommage, car il y avait un vrai, vrai potentiel dans cette formation, et le titre que j'en ai retenu, c'est « Is it day or night ?»

Alors encore un premier album d'un chanteur qui débute en 76. Il est signé Tom Petty and the Heartbreakers. Comme beaucoup, Tom Petty a galéré pendant longtemps au sein de différents groupes avant de quitter la Floride pour la Californie. Là, il rencontre le producteur Denny Cordell qui croit en lui et va l'aider à enregistrer ce premier album. Le groupe qui l'accompagne se nomme des Heartbreakers et Tom Petty y restera fidèle toute sa carrière et notamment le vieux copain du collège Mike Campbell.

Ce premier album passe inaperçu aux États-Unis, mais Cordell finance une tournée en Angleterre où l'accueil sera cette fois beaucoup plus chaleureux. Tom Petty, c'est une gueule d'ange avec ses cheveux blonds et son perfecto qui lui donne un faux air de loubard. Dans son premier disque, il y a déjà tous les ingrédients qui feront de ce groupe une référence. La voix très légèrement éraillée et nasillarde de Tom Petty, les compositions rock efficaces agrémentées de solos bienvenus et jamais débordants. Pour un premier album, ça sonne déjà très bien. Il y a de la cohésion et du travail. Mais surtout, il y a une diversité de styles musicaux. Ce groupe a déjà aussi un vrai potentiel qu'il saura exploiter par la suite. Tom Petty était par ailleurs un type d'une extrême gentillesse et d'une grande fidélité à son amitié. Faire partie des Heartbreakers, c'était presque faire partie d'une famille, un peu comme AC/DC dont on a parlé au début. Alors, ce premier album n'est sans doute pas le meilleur que Tom Petty publiera, mais il a le mérite d'être le premier, celui sans lequel rien ne se serait produit. C'est pour ça que je l'ai retenu. Mais quand même, c'est très très loin d'être de la daube. Hein. Et on écoute un titre qui s'appelle « Fooled Again ».

Terrasse, lui, est le cinquième album de ZZ Top. Ce groupe est déjà connu en 1976 car il a eu le succès avec le titre « Lagrange ». Terrasse s'inscrit dans la continuité de ce que faisait ZZ Top à cette époque. C'est aussi le dernier album qu'ils publieront avant quelques années de répit. Quand ils reviendront, 3 ans plus tard, avec le sublime Deguelo, ils auront changé de look. C'est à partir de ce moment-là qu'ils aborderont tous une longue barbe. Enfin tous, le bassiste et le guitariste, à l'exception du batteur, pourtant qui s'appelle Frank Bird, ce qui veut dire barbe. ZZ Top est un groupe texan, un trio composé de Billy Gibbons, donc à la guitare, de Dusty Hill à la basse et de Frank Bird à la batterie. Archétype du rock texan aux inspirations boogie, patiné de blues, comme on sait en jouer dans cette région. C'est parfois gras et brutal, et c'est parfois aussi empreint d'une subtilité étonnante chez ces mangeurs de hamburgers arrosés de bière chaude. ZZ Top aurait pu continuer encore longtemps sur cette voie, et ça aurait marché. Ils ont pris le risque de changer, ce qui a été très bien, avec Deguelo, et un peu moins bien ensuite avant qu'ils ne se reprennent. Dans Terrasse, il n'y a pas de titre à succès. C'est une suite ininterrompue de très bons titres, parfaitement joués et enregistrés, et une omniprésence de la basse qui donne au guitariste toute la latitude pour s'exprimer comme il le veut. Et jugez plutôt avec le vous-même, avec le titre que j'ai choisi, « Arrested for Driving While Blind ».

Alors j'aurais pu parler des Stones avec Black and Blue ou de Led Zeppelin qui en 76 sortira deux albums, Présence, le dernier album studio, et The Song Remains the Same, un des premiers albums publics du groupe. J'aurais pu parler aussi du premier album de Blondie ou encore d'Hotel California des Eagles ou enfin de Rumours de Fleetwood Mac, mais bon, je pouvais pas parler du tout. Je vous souhaite une excellente fin de journée, une très bonne soirée. À très bientôt. Au revoir.

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2: Vous allez écouter une conférence intitulée « L'art pour vision, des yeux au regard, vision du monde, vision d'art ».
3: Donc pour objectif un petit peu de vous parler des maladies génétiques que nous prenons en charge dans le Centre national de référence. Ces pathologies génétiques qui touchent la rétine restent des pathologies rares et il faut les évoquer quand il y a une histoire familiale et en l'absence d'histoire familiale, quand la pathologie est bilatérale symétrique et qu'on ne retrouve pas de cause toxique, de cause inflammatoire, de cause infectieuse. Donc il faut d'abord traquer ces causes, exposition professionnelle ou autre, prise d'antipaludéens de synthèse au long cours, avant d'évoquer des dystrophies rétiniennes. Il est important de ne pas se tromper et pour cela il faudra bien les classer. Ces maladies de la rétine, elles vont principalement toucher le couple épithélium pigmentaire, qui est une couche pigmentée monocellulaire qui travaille en association avec une structure noble, les photorécepteurs. On distingue deux types de photorécepteurs, les bâtonnets qui sont présents dans la rétine avec 100 millions de bâtonnets et qui vont gérer la vision périphérique et la vision en faible luminance. Ce qui fait que dans ces pathologies où l'atteinte va prédominer sur les photorécepteurs de type bâtonnet, les patients vont décrire l'apparition de difficultés de vision de nuit, on parle de cécité nocturne, puis l'apparition de maladresse. Ce sont des patients qui peuvent avoir 10 dixièmes, pouvoir faire des choses minutieuses, et pourtant l'éléphant non bruyant qui sera sur le côté, ne pas le percevoir. Ça fait que ces patients, lorsqu'ils se déplacent dans des endroits où il y a beaucoup de monde, sans le vouloir, ils peuvent cogner des personnes parce qu'ils n'ont pas cette gestion de l'environnement. À l'inverse, mais en général il y a une atteinte associée, vous avez des patients qui vont avoir plutôt une atteinte des cônes, nous avons 6 millions de cônes dans notre rétine, et ces photorécepteurs cônes sont essentiellement dans la rétine centrale et ont pour objectif de nous permettre d'avoir une acuité visuelle, un 10 dixième, vont nous permettre d'avoir une vision colorée, une vision de relief. Donc les gens qui ont une atteinte qui va prédominer sur les cônes et sur la région centrale qu'on appelle la macula vont avoir des difficultés visuelles mais pourtant pouvoir se déplacer, ne pas nécessairement cogner les gens. Et c'est encore cette discordance, on va leur dire mais vous ne m'avez pas reconnu alors que vous savez vous déplacer et aller d'un endroit à l'autre. Donc c'est important de bien expliquer ce décalage entre la vision périphérique, la vision centrale et les symptômes perçus par le patient. Donc comme je vous l'ai dit, c'est vraiment dans ces pathologies comme dénominateur commun l'atteinte à la fois du photorécepteur qui est la structure noble, qui est la seule à pouvoir capter le photon, la lumière, mais l'épithélium pigmentaire qui lui est totalement dévoué. Et lorsque l'épithélium pigmentaire est malade, les photorécepteurs vont être atteints dans un second temps. Et à l'inverse, lorsque les photorécepteurs sont atteints, l'épithélium pigmentaire sera lui aussi atteint dans un deuxième temps. Ces pathologies vont avoir différentes phases évolutives avec une perte progressive, dite lente des photorécepteurs. Et en fonction de la préservation centrale, de l'existence toujours de cellules qui ne sont pas encore éteintes, il y a possibilité de réactivation par des approches thérapeutiques. Il est important d'avoir une concordance dans l'examen clinique et cet examen clinique il doit être complet. Il doit y avoir obligatoirement des clichés en autofluorescence qui permettent de bien classer la pathologie et on verra un peu plus loin un électrorétinogramme. Et il doit y avoir une concordance entre les signes du patient et ce que l'on note à l'imagerie. Si j'ai une baisse d'acuité visuelle, il doit y avoir une atteinte maculaire. Si j'ai une atteinte plutôt de la périphérie et 10 dixièmes, je ne dois pas avoir d'atteinte maculaire. Et attention, et notamment chez l'enfant, il y a des phases où on ne voit pas grand-chose au fond d'œil, où ça semble normal, et pourtant l'enfant va décrire des difficultés et va avoir une baisse d'acuité visuelle. C'est un élément qu'il faut souligner parce qu'un certain nombre de ces enfants sont considérés comme simulateurs alors qu'ils ont vraiment des signes et un retentissement sur leur photorécepteur, même si l'examen de la rétine semble a priori comme ça normal. Il est important d'avoir un diagnostic génétique, et ça c'est Béatrice qui vous en parlera, car c'est la seule façon de confirmer le diagnostic, de classer là encore la pathologie, et ça doit être concordant avec les signes cliniques, et surtout de préciser le mode de transmission, quel est le risque pour les descendants. Donc quand vous êtes suivi dans un centre de référence, il y a toujours une imagerie très complète, à la fois sur la zone centrale qu'on appelle la macula, mais également aussi vérifier le nerf optique, qui est le câble qui va véhiculer l'information produite par le couple épithélium pigmentaire photorécepteur vers le cerveau visuel. Et puis vérifier la partie plus périphérique de la rétine, parce que c'est là que vous aurez les anomalies débutantes. On fait aussi ces clichés en autofluorescence qui sont vraiment essentiels. Grosso modo, avec cette imagerie, on va pouvoir séparer des pathologies qui vont toucher la zone centrale, la zone maculaire, comme dans la DMLA, et qui vont se traduire par une baisse d'acuité visuelle, alors que les gens ne sont pas du tout gênés en vision sur le côté. Là, vous avez quelque chose qui pourrait correspondre à une maculopathie de Stargardt. Il y a d'autres diagnostics différentiels, hein, même si le Stargardt est la plus fréquente des maculopathies. Il faudra compléter l'examen d'un électrorétinogramme, qui est un examen où on stimule par des flashs la population bâtonnée puis la population cône, pour bien préciser est-ce qu'il y a une atteinte de ces deux populations ou est-ce qu'on est dans une atteinte plutôt topographique maculaire. Les clichés en autofluorescence ici vous permettent de dire que la rétine périphérique est parfaite et que la teinte se limite et se cantonne dans la zone centrale. C'est important pour le pronostic de l'autonomie du patient. La pathologie génétique la plus fréquente reste la rétinite pigmentaire, avec un tableau ici très caractéristique. Les patients vont rapporter des difficultés vision de nuit, ils ne peuvent pas se déplacer. S'ils arrivent en retard dans une salle de cinéma totalement sombre, ils ne pourront pas se placer. En vision de jour, le patient n'est pas gêné, il ne va pas être maladroit, il ne va pas cogner de personne. Il décrit quand même un éblouissement, une sensibilité un peu plus forte à la lumière. Et il n'y a pas de prise de toxique, il n'y a pas d'histoire familiale particulière. On fait en général ce qu'on appelle un champ visuel qui permet d'aller interroger à la fois la rétine périphérique et la rétine centrale, qui montre chez ce patient plutôt un déficit en moyenne périphérie. Et sur l'imagerie, donc avec des clichés couleurs, vous avez ici le câble, le nerf optique, les vaisseaux de la rétine, la macula qui est la zone centrale, le support du 10/10e, tout le reste sert à la vision périphérique. Les coupes en épaisseur de la rétine qu'on appelle la tomographie à cohérence optique ou OCT reproduisent un peu le principe des ultrasons, de l'échographie, mais au lieu d'utiliser des ultrasons, on utilise de la lumière qui va pénétrer et traverser notre rétine qui est transparente malgré la présence de 106 millions de photorécepteurs, et elle va être réfléchie, cette lumière, par l'épithélium pigmentaire. Ça permet d'interroger comment est la zone centrale, y a-t-il une belle préservation du couple épithélium pigmentaire photorécepteur, y a-t-il des complications à type d'édème. Là encore, sur les clichés en autofluorescence, on peut faire une cartographie des lésions, y a-t-il une atteinte centrale, l'atteinte est-elle plutôt périphérique. Il faudra toujours avoir un électrorétinogramme qui permet de confirmer l'atteinte des bâtonnets et des cônes et aussi orienter dans certains cas sur des diagnostics très particuliers. Donc quel que soit le tableau clinique initial, lorsqu'on suspecte une maladie génétique, c'est l'électrorétinogramme grand champ, c'est-à-dire on interroge toute la rétine, qui est indispensable. Donc dans cette stratégie, la preuve diagnostique clinique, la preuve diagnostique génétique par le génome qui va être abordé par Béatrice, c'est la seule façon de dire quel est le mode de transmission, même dans des cas où l'atteinte semblerait isolée. Et ça va conditionner les approches de thérapie qui sont évoquées par le docteur Kaladis. en sachant qu'on peut soit apporter la copie de la protéine qui ne fonctionne pas bien, et ça s'applique à des modes de transmission de type récessif ou lié à l'X, ou soit aller les corriger les fautes d'orthographe, ça c'est des découvertes du système CRISPR-Cas9, on vous en parlera, et qui s'applique dans ce cas-là, pour la première fois, à tous les modes de transmission. Il faudra tenir compte dans l'indication du traitement du stade de la pathologie, et est-ce que j'ai une préservation centrale. Si la zone centrale est atteinte, il faudra plutôt avoir une approche avec l'apport de nouvelles cellules. Donc la classification de la dystrophie va conditionner. Dans les rétinites pigmentaires, le centre est préservé, le patient à 10 dixièmes. Donc on va traiter par thérapie génique la zone centrale et la protéger. Mais quand il y a par contre une destruction de la zone maculaire, aller traiter par thérapie génique ne sera pas suffisant parce que si on veut réhabiliter la vision centrale, il faudra apporter de nouvelles cellules. Voilà un petit peu ce que je voulais vous présenter sur le plan clinique.
4: Mais écoutez, on est entré directement dans le cœur du sujet, donc je vais quand même faire une brève introduction, parce que je n'ai pas eu le temps de vous la faire. Donc c'était le professeur Isabelle Meunier, qui est coordinatrice du Centre de référence des maladies rares, affections sensorielles génétiques Maolia, à l'hôpital de Montpellier. Donc ce que l'on voulait vous présenter ce soir avec moi-même Béatrice Boquet et le docteur Vicky Kalatsis qui est présente ici, c'était de faire un état de l'art des dystrophies rétiniennes héréditaires pour rebondir sur l'expo qui est actuellement en cours ici à la Maison du Protestantisme, des yeux au regard, vision du monde, vision d'art. Je suis donc docteur Béatrice Boquet, je travaille à la fois pour le Centre de référence des maladies rares Maolia, mais aussi pour l'équipe Vision qui est dirigée par le docteur Kalatsis à l'Institut des neurosciences de Montpellier. Nous sommes une unité à la fois INSERM, nous sommes aussi en tutelle avec l'université et avec l'hôpital. Donc après cette première partie sur la description plutôt clinique, donc je vais vous parler de la partie génétique puisqu'elle vient confirmer le diagnostic clinique et je vais vous parler de la révolution génomique au service des dystrophies de la rétine. Alors le génome, en fait, de quoi il s'agit? Eh bien, une copie de notre génome, pour vous donner cette information, on va parler des 23 chromosomes déroulés et mis bout à bout, en fait, représentent, quand on les étire, une sorte de fil d'un mètre qui est constitué de lettres, comme on en a parlé tout à l'heure, et ce génome en fait fait l'équivalent d'un livre énorme de 3,2 milliards de lettres. Donc les lettres, les unités de l'ADN, donc il y a 4 lettres, c'est pas un alphabet à 26 lettres, donc les lettres ATGC, il faut imaginer le génome vraiment comme un livre qui contient toutes les instructions de l'ADN pour coder des protéines qui vont être importantes en fait à la fonction de tous les organes et à tous les systèmes en fait que l'on utilise. Chaque cellule de notre corps qui présente un noyau, a deux copies de ce génome, 2 × 23 chromosomes, simplement en fait, parce qu'au moment de la conception de l'œuf, donc chaque parent apporte une copie de génome, donc 23 chromosomes x 2, donc 23 paires de chromosomes. Dans ces chromosomes, donc, ils sont répartis en chromosomes autosomes, qui sont au nombre de 22 paires, et en chromosome sexuel, une seule paire, donc qui donne le sexe biologique de l'individu, donc les chromosomes XX pour le sexe féminin et XY pour le sexe masculin. Alors c'est pas qu'on est deux fois plus forte comme aime le dire le professeur Meunier, parce qu'on a 2X. Sur les 2X, en fait, justement pour pas être plus forte que vous, messieurs, en fait, nous inactivons un X. Donc voilà, au choix, au moment de la conception. Donc finalement par cellule nous avons 2 mètres d'ADN. Alors en termes de gènes, parce que ce qui est important, ben, c'est un gène. Donc un gène, c'est une recette pour donner une protéine. Le nombre de gènes, il a été très variable en fait dans la littérature, et puis finalement il y en a moins que ce qu'on pensait. Au début on pensait qu'il y en avait 100 000 et finalement il n'y en a que 20 000. Et chaque gène est donc présent en double copie dans nos cellules. Sauf les gènes qui sont sur le chromosome sexuel X, voilà, qui sont une copie unique chez les garçons. Et sur ces 20 000 gènes, plus de 400 sont connus pour être impliqués dans des pathologies de la rétine, c'est même 500. Donc vous imaginez, faites le calcul en termes de pourcentage, c'est assez impressionnant. C'est juste pour vous donner une idée qu'en fait, il y a beaucoup de protéines qui sont importantes pour la fonction visuelle.
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4: Notre problématique à nous, généticiens biologistes, c'est dans toutes ces informations génétiques de nos cellules, quelle est la mutation qui va justement en fait provoquer une dystrophie de la rétine. Et c'est un vrai casse-tête. Parce qu'en termes de gènes, on a dit qu'il y en a 500, voilà, ça c'est juste un diagramme pour vous donner mal à la tête, et pour vous dire qu'en fait, on a récemment décrit, donc avec une collaboration internationale, un atlas de tous ces gènes responsables des dystrophies rétiniennes, donc plus de 500. Sur la gauche, c'est en fait le nombre de gènes qui sont impliqués uniquement dans des dystrophies de la rétine, qui ne touchent que la rétine, c'est-à-dire qu'il n'y a pas d'autres organes qui sont touchés. Parfois, on a des gènes qui sont aussi responsables, en fait, non seulement de pathologies de la rétine, mais de pathologies, ce qu'on appelle extra-ophtalmiques, et qui vont toucher d'autres organes, donc c'est les formes syndromiques, dont l'entité clinique la plus fréquente dans notre centre de référence, c'est le syndrome de Usher, qui va associer une dystrophie de la rétine et une surdité. Et puis, si on se concentre vraiment aux gènes qui donnent des dégénérescences de la rétine, isolés, donc qui ne touchent que la rétine, on est quand même à 152 gènes. Donc ce diagramme, c'est pour vous montrer un peu l'imbrication parfois de certains gènes qui peuvent être responsables, comme ceux du centre, de pathologies plutôt périphériques. Donc la rétine pigmentaire, c'est une maladie de la rétine qui commence par une dégénérescence des photorécepteurs bâtonnets, donc qui va toucher d'abord la périphérie. Des gènes qui vont donner des atteintes plutôt centrales, donc les dystrophies maculaires ou les dystrophies des cônes. Et en fait, certains gènes vont, eux, donner des atteintes qui sont totales. À la fois, donc, la périphérie et le centre sont touchés. Et au centre, donc vous pouvez ici dénombrer quand même un certain nombre de gènes qui sont responsables de plusieurs entités. Et parfois même au sein d'une même famille, on peut avoir un même gène avec la même mutation qui va parfois donner soit une atteinte centrale, soit une atteinte périphérique. Donc, cela, ça vous indique un peu l'extrême hétérogénéité de nos dystrophies de la rétine. Donc, hétérogénéité clinique, hétérogénéité génétique. Mais quand on parle de gènes, on va parler d'hérédité, de transmission. Ce sont des pathologies qui sont tout le temps et à 100% héritées. Donc, qui se présentent en fait sous trois formes, trois modes de transmission que l'on dit mendéliens, qui concerne le génome nucléaire, donc le génome en fait que l'on a dans toutes nos cellules, qui concerne les chromosomes. Il y a trois différents modes de transmission. Le mode de transmission le plus fréquent, c'est le mode sur la gauche, autosomique récessif. Qu'est-ce que ça veut dire ? Comme on a tous notre génome, nos gènes en double copie, une copie héritée de papa, une copie héritée de maman, dans les pathologies de transmission récessive, en général, c'est une seule génération qui est touchée. Pourquoi ? Parce que papa apporte une copie de son gène qui a une faute d'orthographe, maman apporte une copie de son gène qui a aussi une faute d'orthographe, l'enfant qui a hérité des deux copies n'a aucune copie fonctionnelle. Pas de protéines, la vision se détériore. Ça, c'est le mode récessif. Ce qui fait que pour un couple porteur chacun d'une anomalie, le risque en fait, d'avoir un enfant qui est touché par la pathologie est de 25% à chaque naissance. On relance les dés à chaque fois. Dans le deuxième mode de transmission, mendélien, c'est le mode autosomique dominant. Donc quand on parle de dominant, c'est qu'il y a quelque chose qui prend le dessus sur le reste. Dans ce cas-là, une seule copie mutée de notre protéine suffit à déclencher la pathologie. Et ça vient prendre en fait le dessus sur la copie qui est normale. La protéine mutée est toxique pour la protéine normale. Dans ce cas-là, le risque de transmission aux autres membres de la famille et aux générations suivantes est plus important. C'est soit je transmets ma copie mutée, soit je transmets ma copie normale. Donc ça veut dire c'est 1 sur 2. Et en général, ces modes de transmission dominants, on les voit parce que plusieurs générations sont touchées. Donc ça, ça signe ce mode de transmission. Il est plus compliqué à soigner, puisque dans le mode autosomique récessif, il n'y a pas de protéines fonctionnelles, ce qui fait qu'on a une solution de thérapie génique. On va apporter la copie normale du gène, ça va fonctionner. Alors que dans le mode dominant, si on apporte une copie normale du gène, ça ne va pas fonctionner, parce que la copie toxique va empêcher la copie normale de fonctionner. Donc le mode de transmission dominant est un mode compliqué, et Vicky va vous expliquer quelles sont les alternatives thérapeutiques en fait, pour tenter de soigner ces pathologies. Le troisième mode, c'est le mode lié à l'X. Ça concerne les chromosomes sexuels. Donc, c'est une mutation qui est dans un gène sur le chromosome X. La transmission se fait souvent par voie maternelle, sachant que la maman a une copie normale qui lui permet, dans la plupart du temps, de ne pas développer de symptômes. Mais elle a des aspects qu'on dit conductrices. Nous, on le voit en fait au cliché en autofluorescence, on voit cet aspect-là. Et ce sont généralement les garçons qui sont touchés. Parce que ben, eux, ils n'ont pas de copie de secours, hein, je vous ai dit, hein, ils ont un X. Donc forcément, si l'X est muté, il n'y a rien d'autre qui vient faire que ça fonctionne. Donc le risque de transmission, il est un petit peu différent. C'est-à-dire qu'une maman, elle va transmettre soit son chromosome normal, donc à ce moment-là tout va bien, soit son chromosome muté. Si c'est un garçon, ben, il n'a rien pour compenser en face. Si c'est une fille, elle sera comme la maman, elle sera conductrice. Par contre, un garçon qui est touché va forcément transmettre son chromosome X à toutes ses filles. Et s'il a un garçon, il transmettra son chromosome Y. Donc il n'y a aucun risque pour ses fils. Toutes ses filles seront conductrices, tous ses fils seront sains. Et puis en dehors de l'hérédité à transmission mendélienne, il y a un autre génome dans nos cellules qui s'appelle le génome mitochondrial. Les mitochondries, ce sont nos petites usines énergétiques qui nous apportent l'ATP. Et en fait, cet ADN mitochondrial est beaucoup plus petit que le génome nucléaire. Il fait à peu près 16 000 lettres, donc beaucoup plus petit. Une particularité également, c'est que ce type de transmission est purement féminin. Pourquoi ? Parce que les mitochondries, au moment de la fécondation, sont apportées uniquement par l'ovule, donc par la maman. Donc ça, c'est ces quatre modes de transmission. Alors comment fait-on le diagnostic des dystrophies de la rétine ? On utilise une technologie que l'on appelle séquençage haut débit, qui permet d'analyser une quantité incroyable de fragments courts de l'ADN et qui permet de faire soit un séquençage ciblé, c'est-à-dire qu'on va mettre dans un panel 200, 300 gènes de dystrophie de la rétine, on va tous les lire et puis on va analyser. Ça, c'est ce que l'on faisait jusqu'à l'avènement du génome depuis 2020 en France. Le ministère de la Santé finance un séquençage du génome pour tous les patients présentant des maladies rares, en plus des patients présentant des pathologies de type oncologie. Donc c'est une énorme opportunité pour nous qui sommes centre de référence, puisque c'est un plan qui est entièrement financé par le ministère de la Santé et qui permet donc de faire une lecture totale de notre patrimoine génétique. Donc, le but aussi, quand on a une analyse complète du génome, c'est, on en a parlé tout à l'heure, on a forcément ce qu'on appelle des polymorphismes, ce qui fait qu'on est tous différents les uns des autres et qu'on est quand même en bonne santé. Et parmi ces polymorphismes, comment trouver le variant pathogène responsable de la pathologie ? On va faire donc maintenant le bilan. À Montpellier, on a été un gros centre prescripteur d'analyse du génome pour nos patients atteints de dystrophie de la rétine et on a une expérience maintenant, un recul de 5 ans. Donc on a inclus à l'heure actuelle presque 500 familles, donc avec cette avancée et cette possibilité de faire une lecture de génome. Et globalement, sur ces 500 familles qui ont eu le génome, quel que soit finalement ce qui a été fait au préalable chez nos patients, on a un résultat pour 65% des familles, c'est-à-dire qu'on peut apporter une preuve génétique de la dystrophie de la rétine dans 65% des cas. Ce qui est important parce que cette confirmation génétique vient confirmer le diagnostic clinique, elle vient donner le nom à la maladie et elle vient confirmer le mode de transmission. Certains gènes se transmettent uniquement sous forme récessive, d'autres uniquement sous forme dominante. Ceux liés à l'X, bah forcément, ils sont sur l'X, donc uniquement un mode de transmission lié à l'X. Mais par contre, certains gènes sont responsables à la fois, en fonction de la faute d'orthographe, d'une transmission soit récessive, soit dominante. Donc c'est important pour pouvoir prévenir les familles du mode de transmission s'il y a un risque de récurrence dans le reste de la famille ou chez les enfants à venir, de leur dire si c'est récessif ou c'est dominant. Si c'est récessif, en général, le risque il est moindre. Si c'est dominant, il y a un risque sur deux de le transmettre. Mais dans ces cas-là, on peut apporter une solution en génétique médicale parce qu'on a parfois un encadrement du projet parental qui est possible. Ça, ce sont les résultats que je vous ai dit. Donc 65% des familles pour lesquelles on peut apporter un résultat positif tout ce qui a été, en tenant compte de tout ce qui a été fait avant. Par contre, les indications maintenant du génome, en fait, par notre filière de santé maladies rares, c'est de faire le génome first, c'est-à-dire, en première intention, on propose d'emblée l'analyse du génome aux patients. Et si on considère uniquement les familles pour lesquelles on a fait une analyse de génome en première détermination, cette fois-ci, on a un résultat qui est bien meilleur. On a plus de 82% de familles pour lesquelles on peut apporter un résultat. Alors pourquoi il y a une grande différence ? Il faut savoir que sur les panels, bien sûr, on ne peut pas tout lire. Sur les panels, en fait, on a mis ce qu'on pouvait mettre comme gène, et surtout, en fait, on a mis que les briques. Les briques, en fait, c'est le ciment. Enfin, c'est... Non, c'est pas le ciment. Les briques, c'est ce qui donne la structure de la protéine. Il y a certains gènes, en fait, voilà, qui ont des nombres variables de briques. Et dans les panels, on ne lit que les briques. On ne lit pas le ciment qui relie les briques les unes aux autres. Grâce au génome, on a cette lecture possible, en fait, de toute la partie du gène. Tout ce qui sert vraiment à faire la protéine et tout ce qui lie les briques entre elles. Donc cette analyse de génome permet d'apporter des résultats qui sont propres au génome, c'est-à-dire des variants qu'on n'aurait pas trouvés, des mutations qu'on n'aurait pas trouvées si on avait fait d'autres techniques. Mais il reste quand même un pourcentage de familles pour lesquelles on ne peut pas apporter de réponse, même grâce au génome. Si on considère les familles pour lesquelles on a déjà fait une autre analyse et qu'on cible le génome en deuxième intention, on se rend compte que les résultats sont moins bons. C'est-à-dire que si on a déjà fait une lecture de panel de 200-300 gènes, on a un peu moins de chances en fait, quand même de dire à la famille « Écoutez, le génome va absolument vous apporter une réponse ». Non, ce n'est pas forcément ça. Donc vous allez me dire « Mais pourquoi en fait, on n'arrive pas à lire tout alors qu'on a le génome ?» Pourquoi ? Parce qu'en fait, il y a encore des zones dans le génome qui sont difficiles à lire. Je vous expliquais très brièvement qu'on fait des lectures de petits fragments. Ça, c'est la technique un peu qu'on utilise. Ces petits fragments, comment on sait en fait où est-ce qu'ils vont dans le génome ? On essaye de les comparer. On a une séquence de génome de référence à laquelle on compare toutes nos séquences pour voir s'il y a une faute d'orthographe ou pas. Ça fonctionne par petits fragments. Parfois, en fait, il y a des zones de répétition énormes dans le génome qui font que des petits fragments, on ne sait pas où ils vont se mettre. C'est répété ici, ça ressemble à ici, on ne sait pas où ça va s'aligner. Il y a besoin de technologies nouvelles qui s'appellent l'analyse des longs grids, de longs fragments, parce que plus on a un grand fragment, plus on va pouvoir facilement le comparer avec la séquence de référence. Et ça, c'est ce que l'on fait. Donc, quand on a un résultat de génome qui est négatif, on va demander déjà en fait, à revoir le patient, parce qu'on se dit, est-ce qu'on ne s'est pas trompé quand même dans le diagnostic ? Est-ce que c'est bien génétique ? Et puis, on continue en fait, la lecture des zones qui sont mal couvertes par le génome. Et puis aussi, l'analyse de l'ADN mitochondrial, il n'est pas très bien couvert par le génome. Le génome lit tout. Il lit le génome nucléaire, le génome mitochondrial, mais en petite quantité. C'est-à-dire qu'on a très peu de lecture. Donc parfois, on va relire cet ADN mitochondrial et puis on va s'attaquer aux zones qui sont mal couvertes en séquençage petits fragments. Et on va lire les grands fragments, notamment, c'est sur le chromosome X en fait, que c'est le plus problématique. On a des zones un petit peu d'ombre, et notamment sur une partie qui est responsable très souvent de formes de rétine pigmentaire liées à l'X. Donc pour être sûr, exhaustif, on fait ces analyses complémentaires. Si tout est négatif, on peut se poser la question d'un nouveau gène qui n'est pas décrit. Donc s'il n'est pas décrit pour être associé à des atteintes de la rétine, on ne peut pas vraiment dire qu'il est responsable. Ou alors un nouveau mécanisme. Pour les nouveaux gènes, en fonction du mode de transmission supposé, s'il y a d'autres membres de la famille qui sont atteints, si c'est un cas isolé dans la famille, on va se dire on va rechercher une faute d'orthographe, si c'est dominant, ou deux fautes d'orthographe. Vous rappelez le mode récessif. Et en fait, on a des consortiums à l'échelle internationale, donc des collègues à l'international avec lesquels on partage ces informations de se dire, tiens, il y a des choses potentiellement intéressantes dans un gène qui s'appelle X, là, et en fait, on ne sait pas trop si c'est intéressant ou pas. Est-ce que vous n'auriez pas des cas identiques ? Voilà, donc c'est comme ça qu'on fonctionne. Et grâce à cette analyse de génome, on a pu publier notamment deux nouveaux gènes, et il y en a d'autres qui sont en cours de publication. Et ces nouveaux gènes, une fois qu'ils sont publiés, font partie des listes dans lesquelles on va aller regarder s'il y a des mutations. Concernant les nouveaux mécanismes, comment sait-on qu'un variant est pathogène? On a des critères de classification pour dire qu'un variant, oui, il est pathogène, non, il est bénin, mais parfois, on ne sait pas. Donc c'est entre les deux, on dit que c'est incertain. Et dans ces cas-là, on a besoin d'analyses fonctionnelles ou de faire beaucoup d'analyses. Si on a des grandes familles, on va voir, on va essayer d'aller voir les patients, est-ce qu'ils sont atteints, est-ce qu'ils portent le variant. On fonctionne de cette façon-là. Et puis, donc, on fait aussi des études fonctionnelles. Donc ça, c'est dans la partie équipe de Vicky qui fait ces analyses fonctionnelles pour reclasser des variants pathogènes. Et c'est de cette façon qu'on a pu montrer qu'un gène qui était connu uniquement pour donner des formes sévères, congénitales, récessives, il y avait aussi des variants qui donnaient des formes dominantes. Donc voilà, tout ça, en fait, on le fait aussi en collaboration. Et donc ces collaborations sont essentielles et cette analyse fonctionnelle, c'est essentiel. Donc parfois, ça prend du temps, on est dans une impasse diagnostique pour les patients et on leur explique, vous savez, c'est pas si facile. Et puis parfois, on a des gènes, comme le gène RP65 qui était décrit uniquement sur des formes récessives qui deviennent des gènes dominants également, donc on peut s'attendre à tout.
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4: Pour faire un résumé sur les gènes principalement décrits dans les pathologies de la rétine et notamment sur une maladie qui est majeure qui est la rétine pigmentaire, 30 000 patients en France, ce qui était là hier au vernissage, donc j'en ai un petit peu parlé. Quels sont les gènes majeurs de ces formes que l'on dit rhode cone dystrophie? Pourquoi? Parce que ça touche d'abord les photorécepteurs bâtonnets, la périphérie, et ensuite le centre. Et il y a un intérêt pour les thérapies géniques, puisque plus il y a de patients qui sont touchés par des mutations dans un gène, plus on a intérêt à ce que les industriels, on leur dit, il faudrait peut-être développer quelque chose, parce que ça concerne beaucoup de personnes aussi. Sans oublier quand même ceux pour lesquels on a des gènes rares. Donc les gènes les plus fréquents, ce sont les gènes... Ici en bas à gauche, l'IALX, le gène RPGR, est un gène majeur. Ça représente un patient sur 10. Ensuite, il y a les gènes des formes dominantes, avec un gène majeur, notamment les gènes qui interviennent dans le découpage du produit qui est intermédiaire entre le gène et la protéine, ça s'appelle l'épissage. Donc il y a le gène majeur qui est le gène PERPF31, un patient sur 10 également. Et dans les gènes des formes récessives, on a deux gènes majeurs, dont le gène UG2A, qui correspond aussi à un patient sur 10, et le gène AIS. Donc il y a un grand intérêt pour pouvoir traiter potentiellement beaucoup de patients de connaître ces prévalences de gènes. En conclusion, pour ma partie, donc, on dispose aujourd'hui de plusieurs méthodes pour répondre à tous les cas, toutes les familles, leur donner vraiment cette confirmation génétique. On a parfois besoin de combiner plusieurs méthodes, donc ce qui donne un allongement du rendu de résultats. C'est cette impasse diagnostique qu'on essaye de limiter le plus possible. Les études fonctionnelles sont parfois indispensables. Le partage des connaissances également. Et puis, donc, l'importance de connaître le gène pour donner le nom à la maladie, connaître les modalités de transmission, informer les membres de la famille sur les risques de récurrence. Et quand on a une maladie génétique, on se doit légalement de prévenir les membres de la famille qui peuvent être concernés. Et d'encadrer le projet parental, sachant que dans les formes dominantes, il y a possibilité d'aller dans des centres de génétique médicale pour faire partie de DPN potentiellement, donc de diagnostic prénataux ou même de diagnostic préimplantatoire. Et enfin, importance de connaître le gène et la transmission pour anticiper les futures thérapies. Et je vais laisser la place à Vicky. On fera une session de questions-réponses après le topo de Vicky. Juste pour information, quand on aura terminé la conférence et les questions-réponses, donc il y aura une intervention d'Estelle qui est ici, voilà. Donc Estelle Gouttorme qui nous parlera, qui est écrivaine, qui a écrit un livre sur les témoignages d'un artiste peintre qui perd la vue et elle nous parlera de ces témoignages. Voilà, je laisse la place à Vicky.
5: Bonjour, donc je suis Vicky Kaladzis, je dirige l'équipe Vision à l'Institut de neurosciences de Montpellier Et je vais vous parler plutôt des thérapies innovantes qui se développent pour les maladies rétiniennes et également des modèles innovants pour les étudier. Donc, je pense que maintenant, vous avez tous bien compris des deux présentations que la rétine tapisse le fond d'œil, c'est le tissu qui reçoit la lumière, et quand on parle de maladie rétinienne, on parle d'une dégénérescence des tissus en postérieur, les photorécepteurs qui captent la lumière et son tissu de soutien, l'épithélium pigmenté rétinien. Donc, pour étudier ces modèles, sur plusieurs années, on utilisait principalement que des modèles de souris. Parce que les souris, on peut les prendre et on peut travailler leur ADN. Donc, on peut introduire des mutations dans son ADN, dans un gène particulier, pour que c'est inactivé. Et de cette façon, on retrouve la même situation qu'il y a chez le patient. Le problème, c'est qu'avec les souris, ils ont une rétine qui est un peu différente de celui-là chez l'homme. Il n'y a pas le même nombre de photorécepteurs, ils ne sont pas distribués pareil. En plus, l'œil de souris est beaucoup plus petit que le nôtre, il est 7 fois plus petit. Donc parfois, pour étudier l'efficacité d'une thérapie, ben c'est beaucoup plus simple sur un petit œil et ça ne représente pas la situation si on voulait le mettre dans l'œil humain. Donc, ce qui était en réelle innovation ces dernières années, ça fait que 18 ans que ça existe, c'est qu'on a la possibilité aujourd'hui d'étudier les maladies vraiment dans les cellules de patients, donc de la rétine de patients, donc les cellules qui sont réellement atteintes. Mais comment on peut le faire? Parce qu'on ne va pas prendre de la rétine des patients. Ben, on peut le faire à l'intermédiaire de ce qu'on appelle des cellules souches. Et en particulier des cellules souches qu'on produit, pas les cellules souches embryonnaires, qui est le début de l'embryon. Donc, comment est-ce possible? Ben, grâce à notre forte lien avec le centre de référence, on peut recruter des patients qui ont des altérations dans un gène particulier qui nous intéresse. Et on peut prendre à ces patients un petit morceau de peau. Et ce morceau de peau, on le ramène au laboratoire et on va le mettre dans un milieu de culture, c'est-à-dire on va le mettre dans un bain qui va le nourrir et qui va le soigner. Et quand on fait ça, il y a les cellules de peau qui sortent du morceau de peau et ils se multiplient. Donc nous, on peut ensuite les amplifier et les préserver. Ensuite, ces cellules de peau, on peut les traiter avec un cocktail de facteurs précis pour qu'ils perdent toute leur identité de peau. Et en fait, on va les ramener à l'état de cellule souche. Donc, une cellule souche, c'est presque comme un état bébé. On va prendre la peau, on va ramener à un état bébé. Et là, on va dire, ben maintenant, tu peux être ce que tu veux dans la vie. Et on va l'aider à choisir d'être de l'épithélium pigmenté rétinien ou des petites organoïdes qui sont des petites boules trois-dimensionnelles et qui, au bord, ils ont toute une couche de photorécepteurs. Donc ici, comme ça. Et en fait, ça reproduit complètement la couche de photorécepteurs dans l'œil. Et l'épithélium pigmenté, les deux sont des modèles fabuleux parce qu'en plus de les cellules, si on les regarde, ils sont morphologiquement caractéristiques des cellules dans nos yeux. Mais en plus, en tout cas pour l'épithélium pigmentaire, il reproduit toutes les fonctions qu'on trouve dans l'œil. Donc, il est vraiment fonctionnel. Donc, on est parti du peau à de la rétine qui fonctionne. Et quand

c'est sont dus à une altération dans un gène seulement. Donc un gène dans une maladie. Donc il y a plus que 500 maladies. Mais de cette façon, ça nous permet d'utiliser une stratégie de thérapie qui s'appelle un remplacement génique. Et ceci consiste à remettre dans la rétine du patient une copie saine du gène qui est en fait défectueux. Et comment on peut le faire? Parce qu'on ne peut pas juste mettre de l'ADN ou des gènes qui sont de l'ADN dans une cellule. Il nous faut un véhicule. Et ce qu'on prend comme véhicule sont souvent des virus, parce que les virus, ils savent tout seuls rentrer dans nos cellules et c'est comme ça qu'ils nous rendent malades. Mais on va prendre un virus, c'est d'abord, on va le vider, on va enlever tout son ADN à lui qui peut nous rendre malades. Et à la place, on va mettre la copie saine du gène qu'on est en train de cibler. Quand on fait ça, le virus n'est plus un virus, mais il est un vecteur viral. Donc ce véhicule maintenant, il va rentrer dans nos cellules, il va trouver son chemin jusqu'au noyau où il y a tout notre ADN, et il va déposer l'ADN. Et comme ça, la cellule maintenant va prendre cet ADN et il va le lire. Et maintenant, le séquence est correct, il n'y a aucune faute d'orthographe, elle va le lire correctement et elle va produire la protéine qui avant était manquante. Et quand on fait ça, on peut redonner la fonction à les cellules rétiniennes. Et cette stratégie, le véhicule qu'on utilise le plus souvent est un virus qui s'appelle un AAV, ce n'est pas important, c'est un petit virus. Mais on a maintenant beaucoup d'années de recul et on sait qu'il n'est pas dangereux pour nous. Il ne nous a jamais rendu malade de toute façon. Et quand on le vide, il n'a pas d'autres dangers et il n'est pas immunogène. Ça veut dire qu'il ne va pas éliciter une réponse immunitaire. Son seul petit inconvénient, c'est qu'il n'est pas très grand. Donc on ne peut que mettre des petits gènes dedans. Mais malgré ça, il y a beaucoup d'essais cliniques qui ont été lancés depuis 2008 avec cette stratégie de remplacement génique qui vise plusieurs gènes différents de plusieurs types de maladies rétiniennes différentes. Et le tout premier gène qui était utilisé pour cette stratégie était RPE65. Et on a maintenant presque 20 ans de recul. Et comme il était efficace et comme il était secure, il n'a pas eu des effets néfastes, c'est devenu aujourd'hui le premier médicament de thérapie génique pour la rétine. Et en plus, il a fait démarrer beaucoup d'autres essais cliniques. Là, il y a quelques-unes, mais il y a au moins une quinzaine qui sont en cours. Et ces gènes, par contre, aujourd'hui, ne sont pas encore des médicaments. Alors, comme je vous ai dit, l'inconvénient de ce véhicule, c'est qu'il est petit. Donc, qu'est-ce qui se passe quand on a un grand gène? Ben, c'est comme essayer de mettre un éléphant dans un décapotable. Il ne va pas rentrer et on ne peut pas le faire. Et ceci est un vrai problème parce qu'il y a beaucoup de gènes qui sont grands, mais qui sont des formes très fréquentes de maladies rétiniennes. Donc, par exemple, Béatrice a déjà soulevé Ushtaza et Eyes, qui sont les formes les plus fréquentes de perte de vision périphérique de maladies bâtonnets cornes. Ils sont énormes. Ushtaza, plutôt, il est à peu près 4 fois plus grand que le véhicule. Donc, il n'y a aucun espoir pour le mettre. Et il y a un autre gène, par exemple, ABCA4, qui est la forme des variantes dans ce gène. C'est la cause la plus fréquente de maladies cornes bâtonnets. Donc, il faut vraiment essayer de développer d'autres types de thérapies. Et il y a un autre type de thérapie qui est assez nouveau et qui consiste, au lieu d'apporter un nouveau gène dans les cellules de patients, cette fois-ci, on va travailler sur le gène qui existe déjà chez les patients. Ça veut dire qu'on va venir et effacer la faute d'orthographe qui existe. Et on va réécrire à la place la bonne séquence, par exemple. C'est une technique qui nous permet de travailler l'ADN et après le réécrire comme on veut. Donc, il y a deux façons que ceci peut être utilisé. Donc,

0: comme vous avez entendu, les maladies autosomiques récessives, les deux copies du gène sont, ils ont un faute d'orthographe. Donc, on pourrait, en utilisant cette technique d'édition génique, on peut venir et on peut corriger les deux mutations. Et comme ça, le patient, en théorie, pourrait voir. Mais on peut aussi l'utiliser dans les maladies autosomiques dominantes. Et c'est ça qui est vraiment intéressant parce que les maladies autosomiques récessives, on peut les traiter avec un remplacement génique. Mais les maladies dominantes, on ne peut pas. Parce que, en fait, la copie qui est malade de la protéine, il va avoir un effet néfaste sur la copie qui est saine. Donc, il n'y a qu'une copie qui est altérée, mais il va embêter son partenaire, il ne va pas le laisser travailler. Donc, ce qu'il faut faire plutôt, c'est enlever l'enfant qui est problématique de la cellule. Et donc, on peut faire ça avec l'édition génique, parce qu'on peut venir et on peut couper l'ADN exactement là où il y a le faute d'orthographe. Mais cette fois-ci, au lieu de le corriger, parce que corriger, c'est une étape en plus, donc c'est plus compliqué, on va juste laisser les trous qu'on a créés, et comme ça, la cellule, elle ne va plus le lire. Elle va l'ignorer. Il n'y aura jamais de protéine qui est mutée. Et l'autre protéine, il va fonctionner. Il y aura moins de protéines, mais a priori, sera suffisant pour que la maladie n'apparaisse pas. Et ça, on a moins de recul qu'avec les remplacements géniques, mais il y a déjà eu un essai clinique pour tester cette 12e stratégie chez l'homme et qui a inclus même des enfants qui étaient traités avec cette stratégie. Et il y a aujourd'hui d'autres qui vont se démarrer. Donc, aujourd'hui, comparé à il y a 20 ans, il y a beaucoup de choses qui se font, il y a beaucoup plus d'espoir qu'on n'a jamais eu avant. Il faut étudier beaucoup de thérapies différentes pour les maladies rétiniennes. Là, j'en ai que parlé de deux exemples. Ces deux exemples, on peut les utiliser si les cellules de la rétine sont vivantes. Ce n'est pas grave si ça ne fonctionne pas, parce qu'on va redonner en fonction, mais il ne peut pas être en train de dégénérer. Parce que s'ils sont en dégénérescence, on ne pourra plus rien mettre dedans pour qu'ils fonctionnent. Donc ça, c'est ce qui se passe malheureusement dans les stades évolutifs. Donc quand on a une rétine qui commence à dégénérer, il faut qu'on cherche d'autres façons de les traiter. Et une autre façon aujourd'hui qui est assez nouveau, c'est la thérapie cellulaire. Donc, ceci veut dire de mettre dans la rétine soit de l'épithélium pigmentaire pour remplacer le tissu qui a dégénéré ou soit des photorécepteurs. Et la transplantation d'épithélium pigmentaire, c'est déjà en clinique, en essai clinique. Les photorécepteurs, pas encore, mais il y en a des essais qui commencent à se préparer. Et jusqu'à récemment, le problème était d'avoir assez de cellules pour transplanter. Et c'est là où je reviens au début de mon présentation. Ces modèles humains qu'on peut générer maintenant à partir d'autres cellules, ben ça représente une source de cellules qu'on puisse utiliser pour ces différentes thérapies, la thérapie cellulaire. Donc voilà, c'est tout ce que je voulais vous dire. Donc merci.
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2: Donc, je vais vous parler d'un peintre que j'ai rencontré à Grenoble en 2007, dans les locaux de l'association Valentin Ahuy. Cet homme, qui s'appelait Jean-Michel Roselmann, venait s'acheter une canne blanche. Et en fait, il a tout de suite aimanté mon regard parce qu'il rayonnait d'une sorte de lumière intérieure et ses chaussures étaient pleines de peinture. Et je lui dis, mais vous êtes peintre? Et il me dit, oui, avec un éclat de rire, cela se voit tant que ça. Et en fait, un rendez-vous a très vite été pris pour aller l'interviewer dans son atelier dans la Drôme. Parce qu'à l'époque, en fait, je réalisais des chroniques sur des artistes pour RCF Isère. Et donc, en général, je partais avec mon appareil photo aussi, parce que j'aimais établir des passerelles, des liens entre le travail des peintres et leur environnement. En général, je trouve qu'on trouve toujours les sources d'inspiration, certaines, ça donne des clés. Mais cette première fois avec Jean-Michel Reiselman, quand je suis allée l'interviewer, en fait, j'ai pas sorti mon appareil photo parce que j'aurais eu l'impression à ce moment-là d'être une espèce de voleuse d'images parce qu'il n'y voyait pas. Et en fait, c'est au fil de nos rencontres, de toute l'amitié qui est née, de notre histoire, que finalement, je me suis sentie à l'aise pour prendre des photos dans son atelier et chaque fois lui restituer les moments en disant « Ah, il y a une super lumière qui est en train de passer sur tes pinceaux, il y a plein de couleurs dans ton atelier. » et voilà. Et du coup, l'histoire, c'est pourquoi continuer à peindre lorsqu'on n'y voit plus et pourquoi s'arrêter de peindre quand on n'y voit plus. Et finalement, cet homme, pour moi, a bouleversé toutes les idées reçues sur le rôle de l'œil dans la création artistique. Et c'est la grande aventure donc qu'a tenté ce peintre, Jean-Michel Reiselman, dont je voulais vous parler. Et finalement, de toutes nos rencontres, est né un livre dont je ne fais pas la promo aujourd'hui parce qu'il n'existe plus. L'édition est épuisée, mais on peut éventuellement le trouver sur Internet. Et il faudra que je trouve un moyen pour le mettre au carré d'art. Et en fait, ce livre s'est appelé « La lumière en bandoulière ». Et c'est un éditeur de Grenoble qui a bien voulu l'éditer sans faire l'écho. Et à partir de là, on l'a tout de suite, pratiquement tout de suite sorti en audio parce que pour moi, c'était très important qu'il soit tout de suite accessible aux personnes mal et non-voyantes. Et grâce à un réseau associatif très sympa, la Bibliothèque Sonore, la VH, on a travaillé pendant une dizaine d'années à faire sortir l'œuvre de Jean-Michel Reiselman, qui soit connue. Et on est arrivé même à sortir un de ses tableaux en relief que malheureusement depuis son décès sa famille a perdu et j'espère retrouver un jour parce que on avait envie de l'associer à ses expositions. Donc je voulais remercier de me recevoir pour ce témoignage Jacqueline et Pierre Vessuge, Béatrice Boquet et à la Maison du Protestantisme. L'introduction de mon livre que j'aurais dû vous dire au départ, mais j'étais coincée sur les petits trucs là. On ne combat l'ombre que par la lumière, on ne combat la nuit que par le soleil, écrivait Victor Hugo dans un ouvrage qui s'appelle Philosophie. Donc je vais vous parler de Jean-Michel Reiselman. Je vais peut-être sortir un truc. Vous m'entendez? Donc je vais passer un peu les photos. Voilà. Donc Jean-Michel Reiselman a une exposition de peinture. Donc c'est un homme, comme je vous disais, très heureux en fait. Et donc il est né en 1940 à Pau. Et en fait il dessine dès son plus jeune âge. Il est extrêmement sensible à tout ce qui l'entoure. Il me confiera un jour qu'en fait, il n'a jamais vu les étoiles. Et lorsqu'il a 20 ans, on lui annonce une cécité à plus ou moins long terme, une rétinite pigmentaire. Mais malgré cela, il s'engage dans la voie qui est la sienne depuis toujours, c'est-à-dire celle de l'art. Donc il fait des études à l'école des Beaux-Arts de Valence, à l'école d'architecture de Grenoble, aux Beaux-Arts de Paris. Et le tout entrecoupé de recherches philosophiques, poétiques. Il va dans les amphis avec ses frères, pour écouter le maximum de choses. Il veut absolument tout connaître, tout attraper. Et suite à ses études, il travaille aux côtés de son père, architecte, quelques années. Et puis, il s'envole totalement vers la peinture à la fin des années 60. Et il s'installe dans l'atelier qui est resté le sien jusqu'au bout, dans sa maison drômoise à Montméran, qui est à côté de Valence. Par cette photo et les suivantes, je voulais juste vous montrer les photos que j'ai prises parce que, comme je vous disais, j'aime bien faire des liens entre l'environnement du peintre et sa peinture. Donc voilà Jean-Michel Reiselman quand il se lance dans la peinture. Son œuvre, c'est une œuvre abstraite qui est une vision de, Donc je vous montre un peu voilà, les tableaux des années 60 quand il commence à peindre. Donc il est très influencé par Polyakov, Debré, Soulages, et en fait il fait de nombreuses expositions à cette époque. Ce qui a été difficile pour écrire sur lui en fait quand j'ai commencé le travail, c'est qu'il était complètement non-voyant. Je vous montrerai son travail de non-voyant après. Mais qu'en fait, il fallait rechercher dans une caverne d'Ali Baba, qui était cette maison, qui était pleine de générations, qui avaient posé des affaires dans cette maison, de retrouver les toiles, de les déplier, de lui en parler, en lui disant, bah voilà, celle-là, elle représente ça, alors attends, c'est à quel moment Mais on y est arrivé. Donc voilà une des toiles. Et il s'oriente de plus en plus vers une peinture qui tend vers l'infini, et il parle tout le temps de lumière. Et surtout, il adore travailler sur d'immenses toiles. Il ne veut pas se cantonner à des toutes petites choses. Jusqu'à arriver à une période, donc voilà, l'infini, jusqu'à arriver à une période où il est très influencé par Soulages et où il recherche vraiment la lumière à travers le noir. Et là, donc, j'ai pu lire de nombreuses critiques de cette époque-là où il est vraiment salué par la critique. Donc voilà un parallèle que j'ai fait, moi, entre finalement peut-être ce qu'il voyait encore, et parce que c'est la période où il voit de moins en moins, quand il commence à faire cette peinture avec la lumière qui s'ouvre. Voilà. Et à un moment donné, en fait, il travaille à ce moment-là dans une galerie et il rencontre énormément de poètes, de photographes, d'artistes. Et là, il se dit, bon, je n'y vois plus beaucoup, là, je vois encore un peu, il faut que je parte, parce que finalement, je ne suis jamais partie trop de Valence, de Paris, de Grenoble, donc je vais aller faire des grands voyages. Et pendant une dizaine d'années, il part, donc il part à Tahiti, il part à Hong Kong, en Indonésie, il prend beaucoup de photos, il repasse par son atelier, sa peinture évolue, il repart. Jusqu'à ce qu'à un moment donné, il n'y voit plus. Mais avant, il rencontre en Chine des maîtres calligraphes. Et en fait, c'est une étape hyper importante dans son travail et cela va donner la maturité de son œuvre. Donc voilà ce moment où il revient de Chine. Et en fait, là, il y a un moment donné, il me dit « Je me suis perdue dans le monde, dans tous les sens du terme. Donc je suis revenue. » Et à ce moment-là, il est rattrapé donc, dans sa cécité au début des années 90. Il rentre dans sa maison il dévide ses souvenirs de voyage. Il peint tant qu'il peut et puis il y a un jour où il s'arrête. Et ces années, il les appelle les années sans couleur. Et tout en s'adaptant, en se domptant, il se remplit de poésie, de musique. Et il réfléchit à de nouveaux outils pour recommencer à faire passer tout ce qu'il traverse. Et à coup de tâtonnement, il ne voit plus que quelques traits de lumière, il regagne son atelier dans les années 2000. Et ces années pleines de promesses, il les nomme volontiers les années lumière, pour peindre et encore peindre. Jean-Michel Reiselmann, en fait, est un synesthète. Je ne sais pas si vous savez ce que c'est que la synesthésie. C'est des gens comme, par exemple, c'était Rimbaud qui avait écrit « A, rouge, bleu, vert » ou des choses comme ça. Ce sont des gens qui mélangent les sensations. Et par exemple, chez lui, la musique, les sons faisaient naître des couleurs. Il y a des gens qui, par exemple, quand ils lisent une page, je crois, voient les lettres rouges, d'autres jaunes. Enfin, c'est voilà la synesthésie. Et lui, heureusement pour lui, en fait, en écoutant justement de la musique, de la poésie, ça faisait vraiment naître beaucoup de choses en lui. Et donc, il dit par rapport à tout ça, il dit « J'ai appris à me connaître, à reconnaître ce qu'il y avait en moi, à utiliser des propriétés particulières que chacun doit avoir, et je les ai un peu amplifiées. Cela m'a raffermi aussi. Les gens autour de moi étaient étonnés. J'ai montré que par soi-même, on pouvait avoir plein de possibilités. » Donc, les deux premières questions qu'on peut se poser, vous en aurez peut-être d'autres, c'est... comment peindre quand on n'y voit plus et pourquoi peindre quand on n'y voit plus. Donc ça a été un peu ce qui a traversé, le livre que j'ai fait, donc, qui s'appelait « La lumière en bandoulière ». Donc pour la première question, le matin, Jean-Michel Reiselmann s'installait dans une petite pièce attenante à sa chambre. Alors je vous laisse juste lire ça. Donc au début on cherche puis on continue, on trouve ce quelque chose mais qui est une fois de plus remis en question. Alors on a le sentiment de n'avoir jamais trouvé mais quoi ? Que faut-il trouver en matière d'art ? Peut-être est-ce le nœud du sens de la vie ? Donc le matin il s'installait donc dans une petite pièce qui était attenante à sa chambre. Et c'était une petite pièce qui était une vraie caverne d'Ali Baba, qui était remplie de ses souvenirs de voyage, de livres, de son bric-à-brac d'artiste, et qui était constellé, comme vous pouvez le voir, je vais vous montrer d'autres photos, de milliers de petits points de couleur. Et là, il projetait de la peinture sur des carnets de croquis pour dérouler son geste, disait-il, ce geste qui est si important en peinture chinoise. C'était pour lui comme faire des gammes, finalement, comme faire des gammes avant de passer dans son atelier l'après-midi. Donc, c'est tombé, c'est pas grave. Donc voilà, quand j'ai découvert Jean-Michel Reiselmann, en fait, sa maison, c'était assez spécial. Je suis arrivée, heureusement, j'étais avec une amie, parce que je crois que j'aurais un peu peur. C'était la première fois que j'y allais, ça faisait un peu maison hantée. Et au premier étage, en fait, c'était hyper noir. C'est-à-dire que sa maman et un de ses frères, qui voyaient très bien, regardaient la télé dans le noir, c'était tout noir. Et on montait à l'étage, et en fait, on rentrait dans cette espèce d'atmosphère de couleurs et de lumière qui était extraordinaire. Donc voilà comment j'ai découvert l'atelier de Jean-Michel Reiselmann que je vous présente. Et il remplissait donc plein de carnets de croquis qui devenaient une épaisseur de peinture et qui étaient en eux-mêmes une œuvre. Et c'était rempli du sol au plafond de tous les livres, qu'il avait lus. Et donc, l'après-midi, il passait dans son atelier. Donc, c'était à l'autre bout de la maison. Et il passait des heures en se déplaçant à travers tout un matériel et avec des toiles par dizaines. Et à ce moment-là, il disait « il n'y a plus de temps ». Il pouvait... Alors, je vais vous montrer un petit peu parce qu'il travaillait sur des toiles immenses. Donc là, il était en train de préparer ses couleurs. Donc en fait, il allait les acheter en prenant son bus depuis son village jusqu'à Valence. Il allait chez un marchand de couleurs. Donc là, au début de sa carrière, il travaillait à l'huile et ensuite c'était à l'acrylique parce que ça séchait plus vite et l'huile, ça aurait été impossible de revenir sur ses toiles. Et donc il travaillait dans cet atelier qui était encombré, mais fou. Vous voyez sur le côté, il y avait ces toiles, mais des dizaines de toiles qui pendaient. Et ces toiles faisaient à peu près, 1,50 m sur 2,50 m de long. Et en fait, il s'installait des repères qu'il avait fabriqués. Vous pouvez le voir, il a une espèce de règle. Des repères qui s'étaient fabriqués, par exemple des cartons qu'il avait découpés. Il savait avant, il avait exactement ce qu'allait être sa toile. Et quand il commençait, il ne pouvait pas s'arrêter, ce n'était pas possible, parce que sinon il perdait ses repères. Donc voilà, et donc pour reconnaître ses couleurs, comment faisait-il ? Il m'a dit « Oh là là, surtout pas de braille, le braille ça pique », disait-il avec un éclat de rire. Et il s'installait sur les pots des petits repères, donc vous voyez, il y a des espèces de bagues de médicaments, il mettait quelquefois des petits cailloux, donc il savait que là c'était du bleu, là c'était du rouge, et c'était assez étonnant. Et donc là, je vais vous montrer ces toiles qu'il a fait pendant ces 10 années, qui étaient donc hyper construites, ces grandes bâches colorées. Celle-là, c'est celle qu'on a fait en relief et qui a disparu pour l'instant, malheureusement. C'est un peu pour moi une cathédrale de Monet revisitée. Voilà pour toute sa technique. Et donc je vais faire appel à Pierre-Marie qui va me faire la voix de Jean-Michel, parce que du coup, pourquoi est-ce qu'on peint quand on n'y voit plus ? Ça a été un entretien qu'on a eu ensemble parmi d'autres, que j'ai retranscrit dans mon livre. Et c'est important pour moi d'avoir sa parole. Jean-Michel, je pensais, toi qui peins sans voir ce que tu peins, c'est un peu comparable à Beethoven qui écrit l'hymne à la joie alors qu'il est sourd et qu'il ne va pas entendre sa symphonie. Tu peins pour donner de la joie aux autres.
3: Je voudrais surtout connaître la vision de l'autre.
2: Tu le fais de façon désintéressée quelque part.
3: Oui, tout à fait désintéressée.
2: Explique-moi, Quand on crée une œuvre d'art, quelle qu'elle soit, d'accord, on le fait pour les autres, mais aussi pour soi. Et toi, qu'est-ce qui fait qu'aujourd'hui tu as envie de peindre et que tu continues à peindre ?
3: Je voudrais voir jusqu'où ça va.
2: C'est-à-dire par rapport aux réactions des gens ?
3: Entre autres. Et puis, il y a la mienne aussi. Parce que jusqu'où je peux aller ? Enfin, j'espère pouvoir transmettre ce que je fais. Ce sont des choses qui sont intérieures à moi. Et parfois, je ne sais pas si ce que je fais est vraiment ce qui est en moi. Alors, c'est pour cela, c'est sans fin.
2: Un peintre abstrait, finalement, peut ressentir la même chose. Lorsque sa toile est au mur dans une galerie ou un musée, il peut se poser les mêmes questions. Est-ce que le spectateur rejoint sa vision, celle qu'il a projetée avec ses couleurs sur la toile ? Toi, finalement, tu rajoutes une étape. Tu as ta vision intérieure et tu ne sais pas ce qu'il y a sur la toile.
3: Voilà, c'est ça. Je suis dans l'ignorance et c'est peut-être ça qui est intéressant parce que c'est peut-être ça qui n'est pas important.
2: Finalement, cela rejoint la philosophie de Platon avec son concept du monde des idées. Les choses sensibles sont toujours des copies imparfaites. Ta peinture reste dans le monde des idées. Donc conforme à ta vision du beau.
3: Oui, c'est pour cela que le mot beauté reste très abstrait et que l'on met beaucoup de choses dedans. Et puis, il y a cette jouissance que je trouve dans le geste, dans le pinceau. Il faut transmettre cette jouissance. Et il y a le résultat que je transmets. C'est tout. C'est un petit bonheur. C'est un morceau de vie qui passe.
2: Tu procures du bonheur aux autres, et toi, Jean-Michel, es-tu un homme heureux ?
3: Oui, je fais mon bonheur. Je donne un sourire à chaque chose, à chaque instant, ce qui donne une trace d'existence.
2: Et tu as surpris ton entourage ?
3: Oui, car les gens s'attendent à ce que tu restes figé. Car ils le sont eux-mêmes. Moi, je ne voulais pas rester comme cela. Un point, c'est tout. Mais peut-être que la réponse n'est pas non plus celle-là.
2: C'est ta réponse.
3: Oui, c'est un début. C'est un début. C'est un début de réponse parce que cela continue. J'ai beaucoup parlé du côté matériel, mais il y a un côté spirituel qui joue aussi. Même si ce n'est pas tout à fait clair, je perçois qu'il y a autre chose, que l'on peut aller au-delà de ce que l'on est.
2: Sur Terre ?
3: Sur Terre, on peut aller au-delà. Plus on avance, plus il y a toujours un au-delà. Enfin, c'est à mon niveau. Chacun a son chemin. Le parcours, on ne sait pas où il mène. Mais on a un chemin personnel à découvrir, à débroussailler.
2: Alors, pour Jean-Michel, il n'y avait pas d'avant. En fait, c'est un artiste depuis le début. Donc, un avant, il n'y avait pas un avant avant sa cécité totale ou un après. Il disait, la lumière passe... La lumière passe toujours à travers moi. Je vois des taches, des points. J'ai toujours ces lumières, ce fourmillement de vie. Oui, c'est la vie. Il a toujours été peintre, son œuvre a été traversée par une cécité et lui a permis de forger de nouveaux outils pour avancer en tant qu'artiste. Il faudrait inventer le verbe « infinir », disait-il, car rien n'est jamais fini. Voilà, je vous remercie de votre écoute.
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3: Bonjour à toutes et à tous. 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Et bien aujourd'hui, dans Parole aux associations, je reçois le Secours Populaire. Et j'ai, en présent au studio, j'ai Fabienne Laurent, qui est la secrétaire générale qui fait les fonctions de présidente. Bonjour Fabienne.
4: Bonjour à tous.
3: Et puis Florence Luissière, qui est la directrice générale. C'est ça, Florence ?
5: C'est ça, bonjour.
3: Alors aujourd'hui, nous allons parler d'une association, en fait, humanitaire, généraliste, et qui pratique la générosité. Et en ces temps, on en a bien besoin, je suppose. Alors expliquez-nous, c'est peut-être Fabienne, vous êtes une structure type loi de 1901, c'est ça ?
4: Oui, on est une structure loi 1901, et on est une association généraliste qui fait vivre la solidarité. C'est-à-dire que toutes les actions qu'on mène, c'est grâce à la générosité des bénévoles, des donateurs, des partenaires.
3: Alors on en parlera tout à l'heure. Donc association de loi de 1901, la structure classique. Vous avez un conseil d'administration, un bureau ?
4: Non, nous avons. Alors nous sommes la fédération, nous avons un secrétariat et en même temps un comité départemental qui est un organe qui dirige la fédération et le secours populaire sur le département.
3: Et c'est ce comité départemental que vous animez sur le Gard, c'est ça, toutes les deux ?
5: Non, moi je suis salariée, donc je suis en appui plus de toute cette équipe. Mais donc, pour compléter ce que dit Fabienne, donc alors tous les deux ans, il y a un congrès qui réunit les bénévoles et les représentants de nos comités locaux. Et eux, ils élisent donc les instances, donc le comité départemental. Également la commission financière, un peu une spécificité du Secours Populaire, qui est une instance qui a une vocation financière qui est animée par le trésorier.
3: Mais et donc, cette commission, elle est nationale ou départementale ?
5: Elle est départementale.
3: D'accord.
5: Et au sein du comité départemental, il y a l'organe exécutif qui est le secrétariat départemental que Fabienne anime.
3: D'accord. Et donc c'est une structure un peu particulière, alors, puisque vous n'avez pas de conseil d'administration, c'est ça ? Mais c'est vous avez ça. Une assemblée générale, quand même.
4: Oui, bien sûr. En fait, le Secours Populaire, c'est une association nationale décentralisée.
3: D'accord.
4: Et dans le département, on est autonome. On dirige l'association, bien sûr, en mettant en place des actions et des valeurs du secours toute l'année.
3: Il y a donc un programme national, j'imagine,
4: oui,
3: que vous devez appliquer, non ?
4: Voilà, nous avons des campagnes tout au long de l'année qui font appel à la générosité du public.
3: D'accord, on en parlera tout à l'heure. Donc, on a parlé de la structure, j'imagine que vous avez des locaux, non ?
4: Bien sûr.
3: Vous êtes implanté où, donc ?
4: Alors, nous avons des locaux, alors sur Nîmes, on est au 104 route d'Avignon, mais on a aussi des lieux de solidarité tout en face, c'est-à-dire au 101 et au 103. Et ensuite, on est organisé sur tout le département avec des comités. Alors, on en a à Bagnols, sur 16, à Alès, au Vigan, à Pont-Saint-Esprit. Et on a des antennes. Des antennes qui sont rattachées à la fédération ou à un comité. Donc, on est organisé sur Anduze, Manduel, Vauvert,
5: Il y a l'antenne étudiante aussi.
4: Et l'antenne étudiante,
3: oui. Et sur Nîmes ?
4: Oui. Qui est sur Nîmes.
3: À Vauban, j'imagine, non ?
5: Alors en fait, on n'a pas de locaux attitrés où on peut rester toute la semaine, toute l'année. Donc en fait, c'est nos camions qui se déplacent avec une grosse équipe de bénévoles. Et on installe en fait tous les jeudis après-midi les produits qui sont distribués aux étudiants avec la permanence d'accueil. Donc une semaine à Vauban et une semaine à la cité du Crous à Saint-Césaire.
3: Donc c'est une antenne mobile alors ?
5: Voilà, avec beaucoup de manutention. Et, ouais.
3: Donc les étudiants savent où vous trouvez ? Comment ça se passe sur le terrain ?
5: Oui, parce que l'action, elle existe depuis longtemps. Donc elle est quand même assez connue. Elle est, la fac communique beaucoup auprès des étudiants par rapport à ça. Il faut rappeler l'information en début d'année, mais malheureusement, on rencontre beaucoup d'étudiants. Quoi.
3: Alors, dans ce camion, vous proposez quoi ? C'est une aide alimentaire ?
4: Alors, d'abord, il y a d'abord un accueil social.
3: Oui.
4: Et on essaye de voir la situation de chaque étudiant individuellement. Et ensuite, en fonction de leurs besoins, on va essayer d'y répondre. Et ensuite, il y a une distribution de colis alimentaires, de produits d'hygiène, etc., etc.
3: J'ai l'impression qu'il y a une grande précarité aussi dans le milieu étudiant.
4: Oui, alors ça s'est vraiment accentué avec le Covid en 2019. On a eu pas mal d'étudiants qui étaient enfermés chez eux et qui n'avaient qui n'avaient pas d'ordinateur. On a été obligés d'acheter des ordinateurs recyclés pour leur donner parce qu'ils travaillaient sur leur téléphone.
3: Ah, oui.
4: Ça a été une période très compliquée pour les étudiants. Et à l'heure actuelle, on aide entre 500 et 600 étudiants.
3: Ah oui, quand même. Alors, il faut, comment dirais-je, vous avez beaucoup d'ordinateurs à proposer. C'est un prêt, ils vous les rendent quand ils ne sont plus étudiants ou...
4: Non, c'est un don.
3: C'est un don.
4: Parce que leurs études ne vont pas s'arrêter tout de suite. Donc,
3: Je reviens sur les locaux tout à l'heure. C'est les locaux où vous accueillez, on appelle ça les bénéficiaires chez les personnes.
4: Alors non, on n'appelle pas ça les bénéficiaires au Secours Populaire. Ce sont des personnes accueillies ou soutenues.
3: D'accord. Donc toutes ces personnes peuvent venir directement dans ces locaux.
4: Oui, parce qu'au Secours Populaire, on pratique l'accueil inconditionnel. C'est-à-dire que n'importe quelle personne qui va franchir la porte du Secours Populaire, elle sera reçue, elle sera écoutée, et en fonction de ses besoins et de nos moyens aussi, on pourra répondre.
3: D'accord, donc il n'y a pas d'inscription, pas de liste, enfin, je ne sais pas comment ça fonctionne.
4: Les personnes, alors, soit elles viennent en urgence et on les accueille, soit elles téléphonent et on leur donne un rendez-vous.
3: D'accord. Et c'est permanent, je veux dire, ces locaux sont ouverts
4: Ils sont ouverts le matin de 9h à midi et l'après-midi de 14h à 17h, avec des créneaux bien particuliers selon l'activité qu'on va mettre en place.
3: D'accord, dans toutes les antennes du département.
4: Ça c'est spécifique à Nîmes. Après, chaque comité, chaque antenne est indépendante. Par exemple, une antenne, c'est plus petit et souvent, ils ouvrent que deux fois par semaine.
3: D'accord.
4: Alors... c'est très variable. C'est chacun qui met en place l'organisation et les initiatives qu'ils veulent faire, et avec les moyens en bénévoles et les moyens, les ressources qu'ils ont.
3: Ben justement, vous parlez des bénévoles, on a parlé des locaux, donc du matériel. Les bénévoles, ils sont nombreux, comment ça se passe?
4: Alors nationalement, on est 90 000 bénévoles, et sur le département, on est à peu près un millier.
3: Un millier quand même, oui. Mais un millier de permanents ou c'est rotation?
4: Alors en fait, il y a des personnes qui sont là régulièrement et il y a des personnes qui sont là occasionnellement quand on fait une opération CADI. Quand, par exemple, on va tenir un stand à la feria.
3: D'accord. Vous tenez une bodega, non?
4: On tient une casita.
3: Une casita. Vous êtes un peu les seuls, d'ailleurs, non? À tenir ça d'association caritative, non?
5: Alimentaire. Aujourd'hui, je pense qu'on est les seuls, oui.
3: Ouais. Et ça se passe bien?
5: Et ça se passe bien. Bon, là, la dernière feria, oui. il faisait froid, ouais, donc voilà.
3: Alors, c'était quoi?
5: Comme nous, c'est une casita, les gens peuvent s'attabler, manger dehors. Bon, ben, c'est vrai que les soirs de vent, là, on n'avait pas trop envie de... Mais bon, on sert à manger chaud, hein. Pourtant, on fait des moules frites, on fait des grillades,
3: d'accord,
5: des sandwichs.
3: Et vous êtes implanté toujours au même endroit, dans la feria?
5: Toujours sur l'esplanade, oui.
3: Mmh. D'accord. Et vous accueillez beaucoup de personnes? Cette année, aux vendanges, ça a bien fonctionné?
5: Non, à cause de la météo. Mais bon, voilà, c'était un peu partout pareil. Par contre, à la Pentecôte, y a beaucoup plus de monde à la feria, donc sur notre stand aussi. C'est une action qui nous permet de collecter des fonds.
3: D'accord. Oui, c'est effectivement... et vous avez une aide de la commune, j'imagine, non? Parce que votre implantation, elle est pas... Il y a des charges, j'imagine.
5: Oui, bien sûr. Bah, après, les ressources au Secours Populaire, elles sont de divers types. Et c'est ce qui fait aussi la spécificité du Secours Populaire. On est indépendant des pouvoirs publics. Mm-hmm. Ça ne nous empêche pas d'avoir des fonds publics. Mais finalement, dans nos ressources, c'est même pas 20% les subventions publiques.
3: Ah oui. Et donc, on parlait des bénévoles. Terminons sur ce point-là. Vous êtes combien à peu près? Vous avez dit 1000. Ça représente une rotation. Vous avez suffisamment de bénévoles? Il faut faire un appel à bénévolat?
4: On n'a jamais assez de bénévoles. Donc, parce qu'il y a quand même un turnover.
3: Profitez de l'antenne.
4: Voilà. Et il faut savoir qu'il y a quand même un certain nombre de personnes retraitées. Donc, il arrive un moment où forcément, elles s'en vont, et c'est ce qui est logique. Oui, on peut faire un appel à bénévolat, et surtout, on a besoin de chauffeurs poids lourds.
3: Il faut le permis, en plus.
4: Voilà. C'est vraiment une difficulté qu'on a à trouver des chauffeurs poids lourds, puisqu'on a une centrale de collectage.
3: Mais on est bien d'accord, c'est du pur bénévolat.
4: C'est du pur bénévolat, oui.
3: Non, c'est bon de le préciser. Florence, tout à l'heure, vous parliez, vous étiez salariée. Vous avez aussi des salariés dans votre structure ?
5: Oui, on a, donc moi comme directrice, on a deux comptables. On a une comptable qui fait la comptabilité de la fédération. On a un comptable qui fait la comptabilité des comités locaux.
3: D'accord.
5: Une responsable logistique. Et puis, on a une secrétaire multilingue pour la permanence d'accueil de Nîmes.
3: D'accord. Oui, quand même. Ça fait pas mal de salariés, il faut des budgets. Alors, le financement, vous avez évoqué
5: tout à l'heure. Pour l'activité qu'on a, c'est pas...
3: Oui. Donc, le financement, vous l'abordiez tout à l'heure.
4: Le financement, il est varié. Donc, il y a les subventions, comme disait Florence, mais il y a aussi toutes les initiatives qu'on met en place pour collecter, c'est-à-dire durant toutes les campagnes. Donc, en ce moment, on est dans la campagne Pauvreté et Précarité, qui est une campagne très importante pour nous, puisque c'est une campagne qui va financer une partie de nos missions. Mmh. Et ensuite, on a, bien sûr, des partenaires. On fait un peu de mécénat. Et les dons des particuliers, voilà. C'est hyper important.
3: Donc, on peut faire aussi un appel aux dons.
4: Bien sûr.
3: Profitons-en, c'est ça ?
4: C'est ça.
3: Alors, les subventions, c'est les subventions publiques, j'imagine.
4: C'est les subventions publiques, oui.
3: C'est l'État aussi ?
4: Non. On en a de l'État, du département.
3: La région ?
4: Très peu de la région.
3: Ah oui.
4: Et de la ville. Et des villes où on est organisé. Voilà. Mmh. Et bon. Ensuite, il y a toutes les initiatives comme la Feria. Par exemple, on fait une fois par an une randonnée pédestre.
3: D'accord.
4: On fait encore des lotos.
3: D'accord.
4: Enfin, tout ce qui peut...
3: porter des ressources.
5: La plus grande partie de nos ressources, c'est les initiatives qu'on organise.
3: D'accord. Mmh. Bon, on en parlera tout à l'heure. On va s'arrêter, comme d'habitude, au milieu de cette émission, pour une pause musicale. Et vous avez choisi la chanson « Lily » de Pierre Perret. Alors, pourquoi ce choix ? Il vient tout à fait peut-être à l'esprit de...
4: Vu l'actualité actuelle, la pauvreté, elle, malheureusement, au lieu de, comment dirais-je, de diminuer, elle augmentait. Et c'est Lily, c'est vraiment une chanson qui démontre que la façon dont on peut traiter les étrangers qui arrivent en France.
3: D'accord. On écoute Lily, on se retrouve tout à l'heure.

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0: Alors, vous venez d'écouter Lily de Pierre Perret, qui avait été une chanson choisie par mes invités. Je vous rappelle que je suis avec le Secours Populaire, en compagnie de Fabienne Laurent et de Florence Luissière. Alors, maintenant, nous allons parler des missions un peu spécifiques, des actions et de ce que propose le Secours Populaire dans le département. Qu'est-ce qui commence ? C'est Florence ? C'est Fabienne ?
1: Oui, je peux commencer. Alors, juste pour dire là, oui, on va parler du Gard, mais le Secours Populaire, on fait aussi la solidarité mondiale.
0: Alors, ça consiste en quoi, alors ?
1: Eh bien, c'est une des missions aussi de l'association, d'agir aussi dans le monde pour les personnes victimes de pauvreté, de la faim, du sous-développement, des guerres, des catastrophes naturelles.
0: Alors ça, c'est une action nationale. Mais quel est le rapport avec...
1: C'est une action nationale qui est rendue possible grâce aux dons des particuliers, notamment des gardois, et des bénévoles qui mettent en place des initiatives qui permettent de financer ces projets.
0: D'accord, donc c'est un appel aux dons sur une campagne spécifique.
1: Oui, c'est au printemps.
0: C'est moins une répercussion sur le Gard, c'est vrai ? J'essaye de...
1: Ça fait partie de nos activités, oui.
0: D'accord. Et ça, c'est une mission qui vous prend, qui est décidée par le national, par la fédération, c'est ça ?
2: Non, non, après, chaque comité, chaque antenne, chaque fédération peut avoir un projet pour le monde. C'est-à-dire, nous, par exemple, sur le département, on aide... Parce qu'en fait, quand on fait une action à l'étranger, ce n'est pas le Secours Populaire. Le Secours Populaire, il n'est pas à l'étranger. On a toujours des partenaires associatifs avec qui on a des liens vraiment très forts. Et avec eux, on va décider de quelle action on peut mener. Par exemple, en ce moment, on a une action au Liban avec une association qui s'appelle Tahadi. C'est une association qui est à Beyrouth et qui œuvre dans les quartiers vraiment plus que défavorisés.
0: Donc, si je comprends bien, une partie des dons des gardois sert à financer cette action au Liban, c'est ça, non ?
2: C'est ça.
0: D'accord.
2: Et quand il y a des urgences, par exemple, quand il y a eu... En ce moment, il y a la guerre à Gaza. Pareil, on a fait des actions pour avoir des ressources, pour pouvoir aider une association qui est sur place, qui s'appelle DPMS. Et c'est une association de médecins, d'infirmiers. Alors, avant la guerre, ils faisaient de la médecine généraliste. Et aujourd'hui, ils font de la médecine de guerre.
0: Alors ça, c'est sur des zones de guerre. Il y a aussi des zones de sinistres, je pense à... Des tremblements de terre, des inondations, c'est pareil.
2: C'est pareil, au Maroc, c'est pareil. On a des actions au Maroc. On a même aidé, quand il y a eu les inondations dans le nord de la France. Mm-hmm. Pareil, on a mis en place des actions et on a financé un certain nombre de choses.
0: Donc en fait, ce sont des actions spécifiques dont vous ne savez pas au départ que vous allez les financer. C'est en fonction de l'actualité ou climatique ou...
1: Ah oui, c'est des urgences.
0: C'est ça, c'est des urgences.
1: Il y a beaucoup d'urgences, malheureusement. Ouais.
0: D'accord. Alors maintenant, parlons d'autres actions. Vous m'aviez parlé tout à l'heure de la campagne pauvreté-précarité. Vous en êtes en plein dedans, c'est ça ?
2: On est en plein dedans. Alors, la campagne pauvreté-précarité, elle va nous permettre de soutenir les familles qu'on accueille. C'est-à-dire qu'on considère qu'une famille pauvre et en situation précaire, elle a le droit de pouvoir s'instruire. Mm-hmm. Donc, c'est-à-dire qu'on met en place le soutien scolaire. Alors, chaque enfant, un certain nombre d'enfants viennent à la fédération le mercredi après-midi et pendant une heure, ils ont un cours avec un professeur de français, de maths ou d'anglais.
0: D'accord.
2: Ensuite, on a aussi...
0: C'est des professeurs qui donnent de leur temps.
2: C'est des professeurs qui donnent leur temps
0: à l'association.
2: Oui, ce sont des bénévoles. Tout ça, c'est fait avec des bénévoles. Ensuite, on a tout ce qui est vacances. On considère qu'une famille pauvre a le droit de partir en vacances. Donc cet été, on a organisé un séjour pour 150 personnes, 150 gardois, à Camprieux, au Mont-Lozère, pour leur offrir 3 jours de vacances où ils ont pu faire des choses qu'ils ne faisaient jamais. Déjà, être dans une résidence où on n'a pas à faire le petit déjeuner, on n'a pas à faire le repas, on a juste à s'occuper de soi. Et le matin, on leur a proposé, par exemple, d'aller visiter le musée de la météorologie. Parce que ça, on tient à ce que chaque fois qu'on fait une action, il y a un côté un peu ludique
0: c'est
2: ou culturel.
0: C'est au monde égal, vous êtes allé, non ?
2: C'est au monde égal, oui. Ils sont allés voir aussi les bisons, ils sont allés visiter l'abîme de Bramabio. Mmh.
0: Alors, on entend dire aussi que des enfants ont découvert la mer, bien en sûr. Allant, c'est par le Secours populaire, c'est ça?
2: Bien sûr.
0: Bien longtemps, mais la mer, elle est près de chez nous, ici, dans, oui. dans le Gard.
2: Oui, elle est près de chez nous, mais ça n'empêche pas que cette année, on est allé faire la journée des oubliés des vacances. Mmh. C'est une journée où les familles partent au moins une journée en vacances.
0: Et vous avez vraiment des enfants qui ont découvert la mer?
2: Il y a des enfants chaque année qui découvrent la mer.
0: Et à quel âge?
2: À n'importe quel âge, eh. D'accord. L'an dernier, on avait des adultes qui n'avaient jamais vu la mer et qui habitaient au Viga.
0: Ah bon?
2: Donc
0: ah
2: oui. C'est vraiment significatif de la pauvreté à tous les niveaux, quoi.
0: Ah, d'accord. Alors ça, c'est la campagne précarité et pauvreté, on est en plein dedans. Et c'est la suite des vacances d'été où il y a eu des actions spécifiques, c'est ça, dont vous venez de parler.
1: Alors Fabienne, elle présente un peu toutes nos activités. Oui. Mais c'est vrai qu'on a des appels aux dons qui sont fléchés. Après, on reçoit des dons, donc on peut les affecter au départ en vacances, à la journée des oubliés des vacances. La pauvreté et précarité, c'est plus généraliste. Et donc, ça permet de financer, par exemple, nos permanences d'accueil. Mmh. Là où on reçoit les personnes en premier, où on les accompagne dans l'accès aux droits. Souvent, les gens ils viennent quand même pour l'aide alimentaire parce qu'ils pensent à ça, mais on les accompagne de manière plus générale, avec l'objectif que les personnes s'émancipent et plus besoin. On est une association d'éducation populaire. L'objectif, c'est que les gens ils aient plus besoin d'aller au Secours populaire. Et donc, c'est leur donner un peu d'autonomie, quoi, par l'apprentissage du français. Ça, c'est quelque chose qui est très demandé. On est obligé de refuser des gens parce que on est limité par nos locaux, par notre organisation.
0: Alors, c'est un peu une réussite pour vous, ça, de voir que quelqu'un va voler de ses propres ailes.
1: Mais tout à fait.
0: Il y en a quand même.
1: Tout à fait.
0: On s'enfonce pas un peu dans l'aide et dans le soutien.
1: Alors il y a on est de 15 000 personnes dans le département, donc c'est autant de situations mmh. différentes. Pour encourager aussi l'autonomie. Il faut savoir qu'on est une association de solidarité. Du coup, les personnes destinataires de la solidarité peuvent aussi faire... oui. Voilà. Donc, il y a des bénévoles qui sont aussi aidés. Et voilà. Comme ça, on retrouve un peu, on relève un peu la tête, on trouve un D'accord. peu de dignité, on se sent utile. Et comme ça, on peut aller plus loin et s'en sortir, quoi.
0: Bah, parlons un peu chiffres maintenant. Je crois que le département du Gard est un des plus pauvres de France. On est malheureusement dans le haut du panier, si je puis dire. Le Secours populaire se positionne comment dans le département vis-à-vis d'autres associations? Vous avez des liens avec...
2: Oui, on a des liens avec les autres associations, bien sûr. On n'est pas tout seul dans notre coin, et heureusement.
0: Et la part du Secours populaire dans l'aide, je dirais, apportée aux personnes accueillies dans le Gard, ça représente quoi? Grosso modo, c'est... Vous partagez un peu entre plusieurs... Vous avez peut-être des activités différentes.
2: Après, nous, on sait qu'il y a des personnes qui sont soutenues par le Secours populaire, mais qui sont aussi soutenues, par exemple, par les Restos du Cœur. Parce que nous, on fait, si vous voulez, au niveau alimentaire, on fait de l'aide alimentaire. On nourrit pas les personnes.
0: D'accord. C'est-à-dire...
2: C'est-à-dire qu'on va les aider à se nourrir, mais on ne va pas les nourrir complètement. C'est-à-dire que le colis qu'elles vont percevoir, D'accord. qu'elles vont avoir, ça ne va pas les nourrir un mois.
0: D'accord.
2: Et par contre, là, quelque chose qui est très important au Secours populaire, c'est qu'on demande toujours une participation. D'accord. Sauf la personne qui n'a pas du tout de ressources. Parce qu'on considère que...
0: C'est pas entièrement gratuit.
2: Nous, on est là pour les aider, mais eux, en donnant une participation, aident le Secours populaire. Et ça, c'est de la solidarité. Ça, on y tient.
0: D'accord.
1: C'est le parti de nos ressources.
0: Vous différenciez un peu d'autres associations, en fait, non?
2: C'est ça.
0: D'accord. Et le lien avec la banque alimentaire, parce que ce n'est pas les associations qui vont se servir, là?
2: Alors, non, on n'a pas de lien.
0: Vous n'avez pas de lien, d'accord.
2: On a des liens, oui. Si vous voulez, amicaux, mais on n'a pas de lien.
0: De relations, de partenariat dans la distribution alimentaire,
2: non.
0: par exemple.
2: Non, on a nos propres ressources.
0: C'est ça, d'accord. OK. Oui, donc je reviens sur les plus précaires. Vous intervenez aussi dans des demandes de logement, d'accompagnement de famille, je ne sais pas.
2: On essaye d'aider les personnes à retrouver un logement, mais il faut savoir que quand même sur le département, quand on voit le peu de ressources en HLM, C'est assez compliqué. Alors, parfois, on y arrivait, heureusement. Mais c'est compliqué. Après, on aide aussi pour que les personnes aient leurs droits. Il y a beaucoup de personnes qui ne connaissent pas leurs droits.
0: Vous les accompagnez, quoi,
2: juridiquement ? On les accompagne, on leur explique, on fait avec eux, on ne fait jamais à leur place. On fait avec eux et on fait...
0: Dans leur démarche administrative ?
2: Dans leur démarche administrative ou tout simplement dans l'information. Des fois, il suffit d'informer pour que la personne puisse avancer.
1: Et puis, il y a des personnes qui n'ont pas de droits aussi. Par exemple, quand on fait à la rentrée scolaire, on fait des distributions de fournitures scolaires.
0: D'accord. Et on est plein dedans, là.
1: Enfin, c'est passé la même chose. Donc, on collecte des fournitures scolaires dans les magasins Carrefour et on les distribue aux enfants issus des familles les plus en difficulté, celles qui n'ont pas de droit CAF. Mm-hmm. Et voilà, pas de droit CAF, c'est pas de RSA, pas de ressources. Parmi les personnes qui sont accueillies au Secours Populaire, il y a aussi beaucoup de personnes comme ça qui sont dans le dénuement.
0: Bon, mais merci Fabienne et Florence. Sachez que si vous voulez donner une partie de votre temps, n'hésitez pas à les rejoindre, c'est ça ? On peut donner un numéro de téléphone, le 04 66 02 88 98, pardon, 98. C'est exact ?
2: C'est ça.
0: Merci à toutes les deux.
2: Merci à Radio Alliance.
0: Et on vous retrouve dans une prochaine émission. Au revoir.
3: Merci à Didier Lourdou pour cette émission. 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

0: Bonjour, bonsoir tout le monde, émission du Musée Club, la 174e, figurez-vous. On est un peu sur Rage, on est un peu sur Alliance Plus, on est un peu sur les internets, on est je ne sais pas quel jour, je ne sais pas quelle heure, me demandez pas ça, ça ne sert à rien de toute façon, si vous nous écoutez, vous le savez déjà, tout comme les fréquences des radios, si vous êtes connecté dessus, c'est que vous les connaissez déjà. Nouvelle émission donc, encore pleine de surprises, de découvertes musicales, de joie, de rigolade et de bonne humeur avec moi-même Alexandre, mais aussi, on va commencer par
1: Moi à gauche, Stéphane, oui. Voilà. Bonjour à tout le monde.
0: Hello, hello.
2: Salut Steph. Ombline.
1: Salut Ombline.
2: Salut.
3: Salut tout le monde, Ditane.
1: Allez, salut Ditane.
0: Il a lâché son contrôleur.
2: Et salut à tous. Karen est là aussi.
0: Et Karen aussi. Il y a des petites voix qu'on va essayer de rehausser. On connaît le principe des propositions musicales de chacun d'entre nous. Et puis il y en aura d'autres encore qui vont passer au micro. Il y a Jordan, il y a également Gunt et il y a également l'ami Will. Et je n'oublie personne pour cette émission. Et bien justement, Ethan,
2: ça tombe bien.
0: Qu'est-ce qu'on écoute à San Diego?
3: T'as bien raison.
2: Déjà, c'était bien San Diego.
3: C'était très très bien, très bien.
1: Très chaud.
3: Très chaud, plus qu'ici.
1: C'est facile.
3: Mais bon, sans surprise. Qu'est-ce qu'on s'écoute? On va s'écouper un groupe de San Francisco, que j'ai découvert à San Diego, c'est presque pareil. Un groupe de rock un peu psyché des années 60, qui s'appelle Sop with Camel, et le track c'est Fazon. J'ai découvert ça il y a deux jours, donc je peux malheureusement pas plus vous en parler, j'ai pas encore eu le temps d'aller creuser derrière... voir toute leur discographie, mais en tout cas le morceau qui est passé là que je faisais mettre sur une radio était vraiment pas mal, donc ça peut paraître cool de le passer ce soir avec vous et d'en discuter après.
1: Allez go
2: let's go.

0: Et bien voilà.
1: Ça fait du bien.
2: Ouais, hyper sympa.
3: Ouais, c'est posé, franchement. Yes.
0: Et comme on disait, ça sonne beaucoup plus récent, j'ai l'impression, qu'un morceau des années 60, 70, quoi. Honnêtement.
3: Ouais. Il n'a pas été remasterisé, rien du tout. Donc,
0: je ne saurais pas vous dire, mais en tout cas, ça ressemble presque à Mac DeMarco, tous les gars comme ça qui tournent aujourd'hui, qui font un peu ce créneau-là. Et j'ai moi-même été surpris quand j'ai découvert la date de sortie du track.
3: Ah ouais, franchement impeccable.
4: Ouais, bien kiffé. Bien gardé, ouais. Le flux californien. On s'imagine bien là, à bord d'une décapotable là, tu vois, sur un bord de plage. Là.
1: Mais d'ailleurs, est-ce qu'on peut parler un petit peu de ce qu'on s'est dit en off? Parce que je trouve ça ouf. T'étais du coup à San Diego là, il n'y a pas longtemps.
0: Yes.
1: Et là-bas, genre musique électronique no way, machin, enfin c'est reggaeton et un petit peu de pop, un petit peu de machin.
0: Du moins dans les lieux type boîte de nuit, club et tout ça, c'est vrai que la réflexion qu'on se faisait, c'est qu'il n'y a pas de musique électronique.
1: C'est fou. Ouais,
0: du moins peu, par rapport à 2h du matin en France où on met de côté tout type de musique. On ne va pas écouter on n'a pas cette culture du hip-hop ou du rap en France passé minuit. Quoi. On va plus écouter de la musique électronique en général avec tout ce que ça comporte à l'intérieur. Mais c'est vrai qu'en Californie, ils sont pas vraiment sur ce créneau-là. Ou peut-être, après, j'ai pas fait tous les établissements de nuit non plus là-bas.
1: Ah, mais ok, mais t'as quand même cherché sur les
0: ondes.
1: Sur les radios, les machins, tout, il y avait rien.
0: Non, grosse culture hip-hop, par contre. Culture reggaeton, culture tout
2: mais
0: ça.
2: Mais même en boîte, du coup.
0: Même dans ces clubs, non.
2: Ouais, non, très non. Ouf.
3: Bon, étonnant.
0: On sait ce qu'il nous reste à faire. Déménager en Californie.
1: Et retourner.
3: Ouais. Ou envoyer du
1: reggaeton. Et leur montrer ce que ça donne.
0: C'est ça.
4: Et ben moi, du coup, j'ai envie de vous parler du label Headbanger.
1: Musique électronique.
0: Je ne connais pas.
1: Allez, musique électronique, let's
4: justement,
1: go.
4: Justement, avec une petite nouveauté, celle de Tatiana Jane, que vous aviez peut-être vue du côté de Beaubourg, là, quand il y a eu la fermeture du centre Pompidou. Il y avait eu un gros DJ set avec notamment Fred Hogan, Thomas Bangalter.
3: Ouais, qui est venu.
4: Et quelques grosses pointures, du coup, du label qui fêtait ses 20 ans, je crois. Et ben, parmi les artistes présents, il y avait aussi cette Tatiana Jane, qui est plus sur un truc hybride, là, pour le coup, sur ce qu'elle propose, elle chante. Ça me fait assez penser à du Théodora, là, cette nouvelle vague de jeunes meufs qui performent bien. Et du coup, bah, il y a ces influences-là, rythmiques, un petit peu hybrides, qui viennent d'un peu tous les côtés. Donc voilà, place aux filles, place à la jeunesse, et voilà quoi.
0: C'est super sympa ce qu'elle fait. Je l'ai vu à Paris, j'ai le warm-up de Laurent Garnier avec Pedro Winter cet hiver.
4: C'était partout, toi.
0: Elle faisait le warm-up de Garnier avec Pedro Winter pour La Mère Noël est un amour, qui est un événement qui a lieu à Paris à Rosa Bonheur au but de Chaumont. Et le set qu'elle avait fait était vraiment, vraiment sympa. Quoi. Yes. Ça bouge bien, c'est super sympa.
4: Eh ben écoute, la voilà comme toi, pas au platine, mais en prod maintenant. Tatiana Jane, et ça s'appelle Brutal Orbit.

0: Let's go.
1: Ben voilà.
2: Donc... Ouais, impeccable.
1: Ben ouais, voilà. Un peu dark quand même. Voilà.
3: Mmh, ouais, on dirait.
1: Mais voilà, j'aime bien. Mmh. Il n'y a pas grand chose, c'est assez minimal derrière. Ouais. Ça pose l'ambiance directe.
3: Mais elle est française ?
1: Tout à fait.
3: Ok.
2: C'est pas mal, c'est pas mal. Moi, j'ai bien kiffé.
3: Ouais.
1: Ouais, et puis voilà, t'as un burger, t'as un village de qualité après.
0: Bah, Pedro Winter a toujours été quand même assez à l'affût de toutes les personnes qui arrivent à... Voilà, qui tirent leur épingle du jeu et ça fait plaisir. Vraiment, il est toujours à l'affût, le Pedro.
2: Bon, bah, c'est nickel. En plus, ça fait une belle transition pour moi. Par contre, on va mettre un peu plus de BPM. voilà, j'ai trouvé... c'est un duo. C'est un mec et une fille. C'est des Anglais, c'est des artistes anglais. C'est de la drum and bass. Le gars c'est FD, c'est un producteur de ce style de musique et qui fait du son assez minimaliste là-dessus. Et la fille qui s'appelle Minx, qui est assez active sur la scène jungle aussi en Angleterre. Et ils ont fait un duo. Je vous propose d'écouter ça. Ça s'appelle Sweet Stuff. Sweet Self Destruction. Et écoutez-moi.

0: voilà.
1: Voilà, voilà. Cette petite voix douce, moi, je trouve que Minx, elle me plaît bien. Je trouve qu'elle adoucit un peu la musique. J'ai bien kiffé.
2: Ah, c'est très cool, ouais.
0: C'est cool. Un petit centre de soirée d'été.
3: Exactement.
2: Oui, c'est ça, ouais.
3: Rosie, ton oula, comment ça s'appelle?
1: Oula.
3: Ça, c'est très drôle.
1: Je vous laisserai pour le prochain morceau, non, la prochaine émission.
3: C'était qui,
1: pas.
3: Du coup
1: De quoi? Non, c'était le nom du, le, voilà, de, du morceau. Que... c'était Swiss Self-Destruction.
3: Ok.
1: Voilà.
2: Voilà. Et si vous voulez le retrouver, bien sûr, le YouTube du Musaïte, où il y a toutes les playlists et les podcasts, bien sûr, des radios, et le site du Musaïte, tout ça, vous le savez, mais tu vas t'abonner quand même.
3: Le pouce en l'air, on
0: et
3: adore.
0: Et prendre ton adhésion au Musaïte.
2: Aussi.
1: De très important.
0: Et au sac à son.
2: Également.
0: Aussi.
2: Et à Rage. Et à Alliance Plus. Et,
0: oui,
2: et
0: à qui
3: adhérer, et la fée adhérer. Aussi.
2: Partout.
0: Adhérer en ce moment, on en a besoin. Oui. Plus que d'habitude.
2: De la du rock francophone,
3: c'est
2: peut-être.
3: À moi, oui, ben moi j'ai décidé ce soir de dans ce monde de brut, avec la brutalité du monde en ce moment, de passer un peu de poésie. Ah. Et donc je trouve qu'Arthur Teboul de Feu Chatterton est un poète.
2: En plus d'avoir une jolie moustache.
3: Ouais.
1: C'est ça.
3: Voilà, donc c'est la chanson Baisse les armes de Feu Chatterton, qui évoque un peu le moment où on arrête de lutter contre soi-même, quoi. Elle invite à lâcher prise, à accepter ses émotions et à voir la vulnérabilité, pardon, plus comme une force que comme une faiblesse. Voilà, tout en poésie. Je vous laisse écouter. Ça fera un peu de douceur dans ce monde de brut, je me répète, mais en ce moment...
4: Merci, Karen.

0: Bon, voilà. Bon, peut-être que vous n'avez pas trop eu le temps d'écouter les paroles, mais...
1: Non, si, la douceur.
2: Baisse un peu les armes, laisse venir les larmes. Alors, et voilà.
0: Et là, elle ne l'a pas placé.
1: Ouais. Et pour info, il passe à Paloma, donc à Nîmes, au mois de mai, le 13.
2: Le 13, oui.
0: Oui, mais sauf que c'est complet déjà.
2: Son date reportée en plus,
0: oui. Oui, et il passe aussi
1: aux arènes, au mois de juillet, je crois que c'est ça.
2: Avec Benjamin Biolay.
0: Bon, ça, on n'est pas obligé de faire de la pub, pardon.
3: C'est toujours bon de donner ce qui se passe chez nous, évidemment.
0: Je plaisante, évidemment, je plaisante.
2: Non mais ouais, très cool, belle reco. L'album il est cool, là, le dernier là, moi j'aime bien. Labyrinthe, ça veut vraiment se transformer, enfin évoluer sans se galvauder. Cool. Mais encore faut-il aimer, c'est déjà à la base. Voilà.
4: Non, les goûts et les couleurs.
0: Mais ne serait-ce que pour les textes, c'est de la poésie.
4: Non, mais c'est un poète sympa et tout. Après, c'est perso, moi je disais que j'ai jamais pu accrocher vraiment... à sa juste valeur. Feu Chatterton,
1: tu rentres pas dedans. Mais,
4: j'arrive pas à rentrer dedans, mais je reconnais quand même qu'il y a du talent. Et puis de toute façon, moi qui vais dire quelque chose, tous les concerts sont complets. Alors,
1: c'est ça. Et la musique, c'est ça. C'est que ça plaît pas. On n'aime pas tous la même chose. Et c'est un peu le.
4: C'est comme les shows de Bruxelles.
1: Ça va. Ça
0: va. Vas-y, on lance le débat. Qui aime autour de la table les shows de Bruxelles?
3: Moi aussi.
1: C'est dégueulasse.
0: Alors, il y en a deux sur cinq. Quand j'étais petite, je les aimais pas. Mais quand on grandit après, finalement, est-ce qu'on finit par.
3: Non, toujours pas. Donc, deux sur cinq.
2: Vous avez vu comment on vous allez voir, tu auras une petite télé de Lardon avec la montagne.
0: Ok,
2: incroyable.
0: Ok. Oui,
1: on vient de lancer une polémique sur les shoots de
0: Bruxelles. Évidemment, les shoots de Bruxelles à la piscine.
1: Merci, Willa.
0: À la piscine. Non, ouais. À la
2: vapeur.
0: Non, à la cantine. Ah, c'est là où c'est meilleur. Ok. Non, c'est pas bon. À la cantine, c'est sûr. Personne n'aime les shoots de Bruxelles de la cantine.
1: C'est une émission musicale.
2: Oui, non,
3: mais est-ce qu'on cuisine pas en écoutant de la musique? C'est possible.
4: Tu fais un peu ce que tu veux en écoutant de la musique.
2: Ou en écoutant le Music Club.
3: Exactement.
2: En podcast.
1: En boucle.
2: Ouais. C'est ça, tous ces haters, alors, peut-être.
1: Bon, le Will, alors, qu'est-ce que tu nous.
2: C'est le Will, non.
4: Qu'est-ce que
2: pas
4: je
2: le
4: mets
2: Will.
4: Dans les shows de Bruxelles?
1: Ah non, non, c'est pas Will.
0: C'est pas Will.
3: Ah, c'est à moi, c'est à moi. Attends, je prends mes notes vite fait, parce qu'en fait, je vais passer un son de Sébastien Tellier. Alors, Sébastien Tellier, ce qui est rigolo, c'est que je ne le connaissais pas forcément avant qu'il passe à Paloma. On a eu l'opportunité d'y aller. C'était très cool, c'était complet, 1200 personnes. Après, voilà, je vais avoir deux regards. Le regard du public, le regard du sur scène, parce que le public m'a pas forcément ambiancé. Par contre, lui, j'ai bien kiffé le personnage, j'ai bien kiffé les sons, j'ai kiffé la scéno, j'ai kiffé tout.
2: Sa veste à paillettes.
3: À sequins. Ce n'était pas de la paillette, c'était du sequin.
4: La scéno était super cool.
3: La scéno était incroyable. Et en vrai, moi, j'ai bien aimé. Il y a une petite phrase, là, j'ai envie de vous la lire sur son Wikipédia, je la trouve assez cool. C'est qu'en fait, quand il a commencé, il dit, je cite, ouvrez les guillemets, « J'ai grandi en banlieue dans une zone pavillonnaire du Val d'Oise où toutes les maisons étaient identiques. Je me sentais noyé dans la masse au bout du RER et cela m'a donné soif d'être unique et de briller. » Et bien, vous savez quoi, en lisant cette phrase et en ayant vu le concert, avec ses sequins et avec cette espèce de nonchalance, mais à la fois ultra maîtrisée, je trouve que ça match.
0: Il a réussi ce qu'il voulait.
3: Il a réussi. Alors, il revenait pour un nouvel album, mais j'ai envie de passer ce soir un des titres phares qu'il a. Il en a plusieurs, bien sûr. Et moi, ce soir, c'est La Ritournelle, celui, on va dire, qui est le plus connu. La Ritournelle, donc, sorti en 2004 sur l'album Politics. Sébastien Tellier.

0: c'était Larry Tournel.
1: Larry machin.
2: C'est comme les shows de Bruxelles, hein, en fait. On aime ou on n'aime pas.
1: Sébastien Tellier avec Larry Tournel, effectivement, en 2004, l'album Politics. Tu parlais d'Headbanger tout à l'heure avec cette nouvelle venue dans le crew de Pedro Winter. Sébastien Tellier a aussi été dans le fameux crew parisien. Il a été pendant au moins un track, c'était en 2010. Voilà, info comme ça, quoi.
2: Ouais, il est arrivé, apprend des choses.
3: Il est arrivé sur les débuts, ouais. Sur les débuts de Headbanger, il est arrivé, je crois qu'Headbanger, ça, c'était en 2006, je crois, et ouais, c'était les premières années.
4: Et c'est la voix de qui qu'on entend, hein?
3: C'est bah lui, je crois, non?
4: C'est la voix de Jordan, et oui.
1: Mais c'est de Jordan.
3: C'est vrai que j'ai pas dit bonjour. Bonsoir à tous.
1: Jordan rejoint le plateau. Gunther aussi. Gunther
5: ouais,
1: Spade.
5: Bonsoir, bonsoir.
1: Et du coup, justement, c'est toi qui continue.
5: Ouais, ouais, bah moi, ça va être une autre ambiance. Je vais vous mettre une petite musique des Charlots. Enfin, on connaît tous les films des Charlots, mais est-ce qu'on connaît les musiques des Charlots?
2: Alors là, pas du tout.
5: Bah, ce morceau, c'est Histoire merveilleuse. C'est sur une ode à l'érection matinale.
2: Ça, c'est un poème.
5: Et, la musique est magnifique. Si on oublie les paroles, la musique est vraiment magnifique, je trouve. Et il chante super bien. J'ai oublié le nom de celui qui chante, mais c'est, je trouve ça magnifique. Voilà. Donc,
3: en tout cas, le titre, c'est Histoire merveilleuse.
5: Voilà, c'est ça.

0: rigolé pendant l'écoute.
1: Poétique.
0: Très poétique.
1: Je trouve ça très très poétique. Ouais. La musique est magnifique.
2: Les Charlots.
1: Ouais, les Charlots, quoi, la beauté
3: en
1: de.
3: Le Brésil, là.
1: Ouais, la fin. Petite musique française sympathique.
2: Ah, mais j'ai adoré. Ouais, franchement, c'est trop bien.
1: Une petite pépite.
0: Bonne découverte. On a quand même Alex qui a trouvé du Henri Salvador dedans. Et en vrai.
2: Ah, il y a un truc.
0: Et en vrai.
1: De toute façon, les Charlots, ils ont pris un peu à droite à gauche. Ils ont vraiment fait plein de trucs.
3: Je sais pas si vous connaissez cette percu brésilienne.
1: C'est ce qui fait le.
0: Et je crois que tu l'as.
3: Salvador.
0: Et j'ai cru que c'était lui qui chantait à force.
3: Mon jardin d'hiver.
1: Avec sa voix suave.
4: Bon, est-ce qu'on va pas passer Pierre Perret maintenant avec
1: J'sais
4: les
1: Zizi. Je sais pas si. Faut attendre un peu.
4: Un peu de controverse.
3: C'est l'émission. On va pas diffuser.
1: Après, j'ai pas mal de chansons Pierre.
0: La 4L de Jacques. Stop.
1: Voilà.
4: Il est gros.
0: Très
2: magnifique,
0: bien.
2: Magnifique, ouais.
0: Validé.
5: Alors après ça, ça va être compliqué, là. C'est qui prend le relais?
2: Bah écoutez, c'est moi qui prends le relais.
0: Ça va pas être ça.
2: Eh ben, écoute, dans les paroles, non. Mais dans l'ambiance, ouais. Allez. J'ai découvert un son, justement, de jazz. Mais c'est pas du jazz comme on peut l'imaginer. C'est un peu plus, comment tu disais, jazz fusion, raconte tout à l'heure en off. C'est un artiste qui s'appelle Gabor Sabo.
1: Et Gabor, d'accord.
2: Tu connais Gabor Sabo? Ça m'aurait pas étonné. Et j'ai écouté un album qu'il avait sorti dans les années 70. Et un de ses premiers morceaux, le premier morceau d'ailleurs de son album qui s'appelle Brésine, que j'ai écouté et qui est juste excellent. Voilà, et voilà. En plus, ça va bien enchaîner avec les Charlots, donc c'est parfait.
1: Bah, magnifique.
0: Putain, on est presque professionnels, quoi.

0: Bah, c'était pas mal.
1: Ah ouais,
0: vous avez bien aimé.
2: Ouais,
0: ouais,
2: ouais,
0: dans la même veine érotique.
3: Dans la même veine que les Charlots, on allait.
2: Ben, on est d'accord, hein, l'ambiance s'enchaînait bien, je trouve.
1: Ouais, ouais.
0: Et quelle veine, donc.
3: Belle veine, monsieur. J'adore cette émission. Parce que ça parle de tout, et surtout, c'est qu'on se concerte pas et qu'à chaque fois, ça colle.
2: Ben ouais.
3: Et ça colle, si vous voulez, comme c'était fait.
1: Mais on est hyper organisé.
0: Ce qui se passe au musée, elle reste au musée.
3: Elle est top. Ah oui, oui, non. On n'aurait pas les images en direct, yes, mais
0: heureusement,
3: vous avez le résultat tous les, toutes les semaines.
0: Tous les mois, maintenant, avec des rediffs. Ouais,
3: 102.5, 103.2, 107.8.
0: Ouais, voilà, tout ça, là, sur la bande FM. Là, tu, hop.
3: Internet.
4: T'as classé quoi, c'est sur Rage, Alliance Plus, c'est ça?
0: Tout à fait. Et puis, bien sûr, tu retrouves ça sur tous
2: sur
0: les réseaux du Music Club, bien ouais, évidemment. Ouais. Pour les podcasts. Et encore une fois, la chaîne YouTube pour retrouver toutes les playlists aussi.
4: Ouais. Je ne sais même pas qu'il y avait la chaîne YouTube.
0: Ouais, bah oui, figure-toi que c'est.
4: Vous pourrez écouter les Charlots sur la chaîne YouTube du Musaïque.
2: C'est parfait, pratique, ouais, la chaîne YouTube pour justement les playlists, pour retrouver tous les morceaux. En plus, c'est dans l'ordre.
3: Depuis le début.
2: Ouais, ouais, ouais. Voilà, en face de mes yeux, c'est. Ouais, émission 174.
0: Ouais. Donc, ça dure dans le temps, quand même. Tu vois qu'il y a de la rigueur, quand même, un peu, quand même.
3: Ouais, ouais.
0: De la structuration.
1: Et pour on voir va sur ça YouTube en vrai. Et Musaïque YouTube.
0: Ouais, tu trouves le compte Musaïque
2: Musaïque
0: sur
2: ouais,
0: YouTube.
2: C'est
0: et,
2: ça.
0: Et t'as toutes les playlists, les 174 en tout, donc. Et oui, j'allais dire, pour se retrouver en vrai, pour voir à quoi ressemblent les gens du Musaïque, rendez-vous à Nîmes le 9 mai pour le Festoche. Il y a encore une collaboration pour ce moment-là. Voilà.
3: Et encore une belle surprise.
0: Voilà, et on n'en dira pas plus, vous le saurez sur
4: les
0: prochaines émissions.
2: Magnifique.
3: Parfait.
2: Festoche.
3: Parfait.
2: Eh ben c'est noté.
3: Allez, c'est noté pour
2: Will,
3: tout le monde.
2: Je crois que c'est à toi.
3: Je clôture cette belle 174e avec un énorme morceau de...
2: Ouais, DCLV,
3: voilà,
2: au officiel.
3: Que j'ai entendu, on a parlé de Rosa Bonheur tout à l'heure, et effectivement, c'est l'ami Laurent Garnier qui s'amuse à remixer ça. Donc ça fait plusieurs fois que j'entends ce morceau avec plusieurs versions différentes, plus récemment repris par notre DJ local Ditane, qui m'a refait découvrir ce son, et ça envoie donc... Envoie les watts. Merci à tous.
0: Ben ouais.
3: À la semaine prochaine.
0: Ah ouais, très vite. Là, quoi.
4: Belle 174e émission. Quoi.
3: Ouais. Pour la 175.
0: À la prochaine.
1: Bisous à tous.
0: Bisous.